et a été ensevelie, est descendue aux enfers. Le troisième jour est ressuscité des morts, est monté aux cieux, est assis à la droite de Dieu, le Père Tout-Puissant, d'où il viendra juger les vivants et les morts. Je crois en l'Esprit Saint, à la Sainte Église catholique, à la communion des saints, à la rémission des péchés, à la résurrection de la chair, à la vie éternelle. Amen. Saint Michel Archange, défends-nous dans le combat. Sois notre secours contre la méchanceté et les embûches du démon. Que Dieu lui retire tout pouvoir de nous nuire, nous t'en supplions. Et toi, prince de la milice céleste, repousse en enfer par la puissance divine Satan et les autres esprits mauvais qui rôdent dans le monde en vue de perdre les âmes. Amen. Notre Père qui es aux cieux, que ton nom soit sanctifié, que ton règne vienne, que ta volonté soit faite sur la terre comme au ciel. Donne-nous aujourd'hui notre pain de ce jour, pardonne-nous nos offenses, comme nous pardonnons aussi à ceux qui nous ont offensés, et ne nous laisse pas entrer en tentation, mais délivre-nous du mal. Amen.

Par l'intercession de Saint Michel et des Séraphins, fais-nous, Seigneur, abandonner le péché et progresser dans ton amour. Amen. Notre Père qui es aux cieux, que ton nom soit sanctifié, que ton règne vienne, que ta volonté soit faite sur la terre comme au ciel. Donne-nous aujourd'hui notre pain de ce jour, pardonne-nous nos offenses, comme nous pardonnons aussi à ceux qui nous ont offensés, et ne nous laisse pas entrer en tentation, mais délivre-nous du mal. Amen. Je vous salue Marie, pleine de grâce, le Seigneur est avec vous. Vous êtes bénie entre toutes les femmes, et Jésus, le fruit de vos entrailles, est béni. Sainte Marie, Mère de Dieu, priez pour nous, pauvres pécheurs, maintenant et à l'heure de notre mort. Amen. Je vous salue Marie, pleine de grâce, le Seigneur est avec vous. Vous êtes bénie entre toutes les femmes, et Jésus, le fruit de vos entrailles, est béni. Sainte Marie, Mère de Dieu, priez pour nous, pauvres pécheurs, maintenant et à l'heure de notre mort. Amen. Je vous salue Marie, pleine de grâce, le Seigneur est avec vous. Vous êtes bénie entre toutes les femmes, et Jésus, le fruit de vos entrailles, est béni. Sainte Marie, Mère de Dieu, priez pour nous, pauvres pécheurs, maintenant et à l'heure de notre mort. Amen. Gloire soit au Père, au Fils et au Saint-Esprit, comme il était au commencement, maintenant et toujours, et dans les siècles des siècles. Amen. Cœur céleste des Séraphins, viens à notre secours. Cœur céleste des Séraphins, viens à notre secours. Cœur céleste des Séraphins, viens à notre secours. Amen.

Par l'intercession de Saint Michel et des chérubins, répands, Seigneur, en nos cœurs l'esprit d'humilité. Amen. Notre Père qui es aux cieux, que ton nom soit sanctifié, que ton règne vienne, que ta volonté soit faite sur la terre comme au ciel. Donne-nous aujourd'hui notre pain de ce jour, pardonne-nous nos offenses, comme nous pardonnons aussi à ceux qui nous ont offensés. Et ne nous laisse pas entrer en tentation, mais délivre-nous du mal. Amen. Je vous salue Marie, pleine de grâce, le Seigneur est avec vous. Vous êtes bénie entre toutes les femmes, et Jésus, le fruit de vos entrailles, est béni. Sainte Marie, Mère de Dieu, priez pour nous pauvres pécheurs, maintenant et à l'heure de notre mort. Amen. Je vous salue Marie, pleine de grâce, le Seigneur est avec vous. Vous êtes bénie entre toutes les femmes, et Jésus, le fruit de vos entrailles, est béni. Sainte Marie, Mère de Dieu, priez pour nous pauvres pécheurs, maintenant et à l'heure de notre mort. Amen. Je vous salue Marie, pleine de grâce, le Seigneur est avec vous. Vous êtes bénie entre toutes les femmes, et Jésus, le fruit de vos entrailles, est béni. Sainte Marie, Mère de Dieu, priez pour nous pauvres pécheurs, maintenant et à l'heure de notre mort. Amen. Gloire soit au Père, au Fils et au Saint-Esprit, comme il était au commencement, maintenant et toujours, et dans les siècles des siècles. Amen. Cœur céleste des chérubins, viens à notre secours. Cœur céleste des chérubins, viens à notre secours. Cœur céleste des chérubins, viens à notre secours. Amen.

Par l'intercession de Saint Michel et des trônes, fais-nous, Seigneur, dominer les élans désordonnés de nos passions. Amen. Notre Père, qui es aux cieux, que ton nom soit sanctifié, que ton règne vienne, que ta volonté soit faite sur la terre comme au ciel. Donne-nous aujourd'hui notre pain de ce jour. Pardonne-nous nos offenses, comme nous pardonnons aussi à ceux qui nous ont offensés. Et ne nous laisse pas entrer en tentation, mais délivre-nous du mal. Amen. Je vous salue Marie, pleine de grâce. Le Seigneur est avec vous. Vous êtes bénie entre toutes les femmes, et Jésus, le fruit de vos entrailles, est béni. Sainte Marie, Mère de Dieu, priez pour nous pauvres pécheurs, maintenant et à l'heure de notre mort. Amen. Je vous salue Marie, pleine de grâce. Le Seigneur est avec vous. Vous êtes bénie entre toutes les femmes, et Jésus, le fruit de vos entrailles, est béni. Sainte Marie, Mère de Dieu, priez pour nous pauvres pécheurs, maintenant et à l'heure de notre mort. Amen. Je vous salue Marie, pleine de grâce, le Seigneur est avec vous. Vous êtes bénie entre toutes les femmes, et Jésus, le fruit de vos entrailles, est béni. Sainte Marie, Mère de Dieu, priez pour nous pauvres pécheurs, maintenant et à l'heure de notre mort. Amen. Gloire soit au Père, au Fils et au Saint-Esprit, comme il était au commencement, maintenant et toujours, et dans les siècles des siècles. Amen. Cœur céleste des trônes, viens à notre secours. Cœur céleste des trônes, viens à notre secours. Cœur céleste des trônes, viens à notre secours. Amen.

par l'intercession de Saint Michel et des dominations, ne nous laisse pas, Seigneur, succomber à la tentation. Amen. Notre Père qui es aux cieux, que ton nom soit sanctifié, que ton règne vienne, que ta volonté soit faite sur la terre comme au ciel. Donne-nous aujourd'hui notre pain de ce jour. Pardonne-nous nos offenses, comme nous pardonnons aussi à ceux qui nous ont offensés. Et ne nous laisse pas entrer en tentation, mais délivre-nous du mal. Amen. Je vous salue Marie, pleine de grâce. Le Seigneur est avec vous. Vous êtes bénie entre toutes les femmes, et Jésus, le fruit de vos entrailles, est béni. Sainte Marie, Mère de Dieu, priez pour nous pauvres pécheurs, maintenant et à l'heure de notre mort. Amen. Je vous salue Marie, pleine de grâce. Le Seigneur est avec vous. Vous êtes bénie entre toutes les femmes, et Jésus, le fruit de vos entrailles, est béni. Sainte Marie, Mère de Dieu, priez pour nous pauvres pécheurs, maintenant et à l'heure de notre mort. Amen. Je vous salue Marie, pleine de grâce. Le Seigneur est avec vous. Vous êtes bénie entre toutes les femmes, et Jésus, le fruit de vos entrailles, est béni. Sainte Marie, Mère de Dieu, priez pour nous pauvres pécheurs, maintenant et à l'heure de notre mort. Amen. Gloire soit au Père, au Fils et au Saint-Esprit, comme il était au commencement, maintenant et toujours, et dans les siècles des siècles. Amen. Cœur céleste des dominations, viens à notre secours. Cœur céleste des dominations, viens à notre secours. Cœur céleste des dominations, viens à notre secours. Amen.

par l'intercession de Saint Michel et des puissances, donne-nous, Seigneur, d'éclairer notre foi afin de mieux te connaître. Amen. Notre Père qui es aux cieux, que ton nom soit sanctifié, que ton règne vienne, que ta volonté soit faite sur la terre comme au ciel. Donne-nous aujourd'hui notre pain de ce jour, pardonne-nous nos offenses, comme nous pardonnons aussi à ceux qui nous ont offensés. Et ne nous laisse pas entrer en tentation, mais délivre-nous du mal. Amen. Je vous salue Marie, pleine de grâce, le Seigneur est avec vous. Vous êtes bénie entre toutes les femmes, et Jésus, le fruit de vos entrailles, est béni. Sainte Marie, Mère de Dieu, priez pour nous pauvres pécheurs, maintenant et à l'heure de notre mort. Amen. Je vous salue Marie, pleine de grâce, le Seigneur est avec vous. Vous êtes bénie entre toutes les femmes, et Jésus, le fruit de vos entrailles, est béni. Sainte Marie, Mère de Dieu, priez pour nous pauvres pécheurs, maintenant et à l'heure de notre mort. Amen. Je vous salue Marie, pleine de grâce, le Seigneur est avec vous. Vous êtes bénie entre toutes les femmes, et Jésus, le fruit de vos entrailles, est béni. Sainte Marie, Mère de Dieu, priez pour nous pauvres pécheurs, maintenant et à l'heure de notre mort. Amen. Gloire soit au Père, au Fils et au Saint-Esprit, comme il était au commencement, maintenant et toujours, et dans les siècles des siècles. Amen. Cœur céleste des puissances, viens à notre secours. Cœur céleste des puissances, viens à notre secours. Cœur céleste des puissances, viens à notre secours. Amen.

par l'intercession de Saint Michel et des vertus, protège-nous, Seigneur, et délivre-nous du mal. Amen. Notre Père, qui es aux cieux, que ton nom soit sanctifié, que ton règne vienne, que ta volonté soit faite sur la terre comme au ciel. Donne-nous aujourd'hui notre pain de ce jour. Pardonne-nous nos offenses, comme nous pardonnons aussi à ceux qui nous ont offensés. Et ne nous laisse pas entrer en tentation, mais délivre-nous du mal. Amen. Je vous salue Marie, pleine de grâce. Le Seigneur est avec vous. Vous êtes bénie entre toutes les femmes, et Jésus, le fruit de vos entrailles, est béni. Sainte Marie, Mère de Dieu, priez pour nous pauvres pécheurs, maintenant et à l'heure de notre mort. Amen. Je vous salue Marie, pleine de grâce, le Seigneur est avec vous. Vous êtes bénie entre toutes les femmes, et Jésus, le fruit de vos entrailles, est béni. Sainte Marie, Mère de Dieu, priez pour nous pauvres pécheurs, maintenant et à l'heure de notre mort. Amen. Je vous salue Marie, pleine de grâce, le Seigneur est avec vous. Vous êtes bénie entre toutes les femmes, et Jésus, le fruit de vos entrailles, est béni. Sainte Marie, Mère de Dieu, priez pour nous pauvres pécheurs, maintenant et à l'heure de notre mort. Amen. Gloire soit au Père, au Fils et au Saint-Esprit, comme il était au commencement, maintenant et toujours, et dans les siècles des siècles. Amen. Cœur céleste des vertus, viens à notre secours. Cœur céleste des vertus, viens à notre secours. Cœur céleste des vertus, viens à notre secours. Amen.

Par l'intercession de Saint Michel et des principautés, rends-nous généreux, Seigneur, au service des autres et attentifs à leurs besoins. Amen. Notre Père, qui es aux cieux, que ton nom soit sanctifié, que ton règne vienne, que ta volonté soit faite sur la terre comme au ciel. Donne-nous aujourd'hui notre pain de ce jour. Pardonne-nous nos offenses, comme nous pardonnons aussi à ceux qui nous ont offensés. Et ne nous laisse pas entrer en tentation, mais délivre-nous du mal. Amen. Je vous salue Marie, pleine de grâce. Le Seigneur est avec vous. Vous êtes bénie entre toutes les femmes, et Jésus, le fruit de vos entrailles, est béni. Sainte Marie, Mère de Dieu, priez pour nous pauvres pécheurs, maintenant et à l'heure de notre mort. Amen. Je vous salue Marie, pleine de grâce. Le Seigneur est avec vous. Vous êtes bénie entre toutes les femmes, et Jésus, le fruit de vos entrailles, est béni. Sainte Marie, Mère de Dieu, priez pour nous pauvres pécheurs, maintenant et à l'heure de notre mort. Amen. Je vous salue Marie, pleine de grâce. Le Seigneur est avec vous. Vous êtes bénie entre toutes les femmes, et Jésus, le fruit de vos entrailles, est béni. Sainte Marie, Mère de Dieu, priez pour nous pauvres pécheurs, maintenant et à l'heure de notre mort. Amen. Gloire soit au Père, au Fils et au Saint-Esprit, comme il était au commencement, maintenant et toujours, et dans les siècles des siècles. Amen. Cœur céleste des principautés, viens à notre secours. Cœur céleste des principautés, viens à notre secours. Cœur céleste des principautés, viens à notre secours. Amen.

par l'intercession de Saint Michel et des autres archanges, aide-nous, Seigneur, à devenir d'authentiques témoins du Christ. Amen. Notre Père qui es aux cieux, que ton nom soit sanctifié, que ton règne vienne, que ta volonté soit faite sur la terre comme au ciel. Donne-nous aujourd'hui notre pain de ce jour. Pardonne-nous nos offenses, comme nous pardonnons aussi à ceux qui nous ont offensés, et ne nous laisse pas entrer en tentation, mais délivre-nous du mal. Amen. Je vous salue Marie, pleine de grâce, le Seigneur est avec vous. Vous êtes bénie entre toutes les femmes, et Jésus, le fruit de vos entrailles, est béni. Sainte Marie, Mère de Dieu, priez pour nous pauvres pécheurs, maintenant et à l'heure de notre mort. Amen. Je vous salue Marie, pleine de grâce, le Seigneur est avec vous. Vous êtes bénie entre toutes les femmes, et Jésus, le fruit de vos entrailles, est béni. Sainte Marie, Mère de Dieu, priez pour nous pauvres pécheurs, maintenant et à l'heure de notre mort. Amen. Je vous salue Marie, pleine de grâce, le Seigneur est avec vous. Vous êtes bénie entre toutes les femmes, et Jésus, le fruit de vos entrailles, est béni. Sainte Marie, Mère de Dieu, priez pour nous pauvres pécheurs, maintenant et à l'heure de notre mort. Amen. Gloire soit au Père, au Fils et au Saint-Esprit, comme il était au commencement, maintenant et toujours, et dans les siècles des siècles. Amen. Cœur céleste des archanges, viens à notre secours. Cœur céleste des archanges, viens à notre secours. Cœur céleste des archanges, viens à notre secours. Amen.

Par l'intercession de Saint Michel et de tous les anges, accorde-nous, Seigneur, d'être gardés par eux pendant toute notre vie et d'être conduits vers toi dans la lumière éternelle. Amen. Notre Père qui es aux cieux, que ton nom soit sanctifié, que ton règne vienne, que ta volonté soit faite sur la terre comme au ciel. Donne-nous aujourd'hui notre pain de ce jour. Pardonne-nous nos offenses, comme nous pardonnons aussi à ceux qui nous ont offensés. Et ne nous laisse pas entrer en tentation, mais délivre-nous du mal. Amen. Je vous salue Marie, pleine de grâce. Le Seigneur est avec vous. Vous êtes bénie entre toutes les femmes, et Jésus, le fruit de vos entrailles, est béni. Sainte Marie, Mère de Dieu, priez pour nous pauvres pécheurs, maintenant et à l'heure de notre mort. Amen. Je vous salue Marie, pleine de grâce, le Seigneur est avec vous. Vous êtes bénie entre toutes les femmes, et Jésus, le fruit de vos entrailles, est béni. Sainte Marie, Mère de Dieu, priez pour nous pauvres pécheurs, maintenant et à l'heure de notre mort. Amen. Je vous salue Marie, pleine de grâce, le Seigneur est avec vous. Vous êtes bénie entre toutes les femmes, et Jésus, le fruit de vos entrailles, est béni. Sainte Marie, Mère de Dieu, priez pour nous pauvres pécheurs, maintenant et à l'heure de notre mort. Amen. Gloire soit au Père, au Fils et au Saint-Esprit, comme il était au commencement, maintenant et toujours, et dans les siècles des siècles. Amen. Cœur céleste des anges, viens à notre secours. Cœur céleste des anges, viens à notre secours. Cœur céleste des anges, viens à notre secours. Amen. Prions. Saint Michel, toi qui rappelles la grandeur de Dieu à toute créature, fais-nous comprendre que Dieu seul est grand et qu'à lui seul appartiennent le règne, la puissance et la gloire. Porte nos prières devant lui, qui est Trinité sainte, Père, Fils, Saint-Esprit, afin qu'en gardant sa parole, nous aimions les frères qu'il nous donne. Amen.

0: Très noble prince des hiérarchies angéliques, vaillant héros du Dieu Très-Haut, champion de la gloire divine, terreur des anges rebelles et délice des anges fidèles, daigne m'accepter parmi tes protégés. Je m'offre à toi, je me donne à toi, je me consacre à toi, plaçant sous ta toute puissante protection ma personne, ma famille et mes biens. Pécheur, je sais que l'offrande de moi-même est fort peu de chose, mais je ne doute pas que tu voudras bien faire grandir en mon cœur la ferveur et protéger celui qui a recours à toi. Veuille désormais m'assister dans toutes les difficultés de mon existence terrestre et implorer de Dieu le pardon de mes fautes et la grâce de l'aimer avec Jésus, mon Rédempteur, et Marie, ma douce mère, de toute ma volonté. Que ton assistance me prépare à recevoir en paradis la couronne de gloire. Défends mon âme contre tous ses ennemis, et lorsque viendra pour moi l'heure de quitter ce monde, viens alors, prince très glorieux, me soutenir dans la lutte finale. Que ton glaive étincelant repousse au loin, dans les abîmes de la mort et de l'enfer, l'ange prévaricateur dont tu as vaincu l'absurde orgueil. Amen. Auguste reine des cieux et maîtresse des anges, vous qui avez reçu de Dieu le pouvoir et la mission d'écraser la tête de Satan, nous vous le demandons humblement. Envoyez les légions célestes pour que sous vos ordres, elles poursuivent les démons, les combattent partout, répriment leur audace et les refoulent dans l'abîme. Qui est comme Dieu? Quis ut Deus? Ô bonne et tendre mère, vous serez toujours notre amour et notre espérance. Ô divine mère, envoyez les saints anges pour me défendre et repousser loin de moi le cruel ennemi. Saints anges et archanges, défendez-nous, gardez-nous. Amen. Cœur sacré de Jésus, j'ai confiance en toi. Cœur immaculé de Marie, priez pour nous qui avons recours à vous. Saint Joseph, priez pour nous. Saint Michel archange, priez pour nous. Saint Gabriel archange, priez pour nous. Saint Raphaël archange, priez pour nous. Mon saint ange gardien, priez pour nous. Tous les anges du ciel, priez pour nous. Ô Marie conçue sans péché, priez pour nous qui avons recours à vous. Ô Marie conçue sans péché, priez pour nous qui avons recours à vous. Ô Marie conçue sans péché, priez pour nous qui avons recours à vous. Au nom du Père et du Fils et du Saint-Esprit. Amen. Merci encore, chers amis, que Saint Michel Archange, nos saints anges gardiens et les neuf cœurs des anges vous accordent protection et paix de la part du Seigneur.
1: Citer le chapelet de Saint Michel Archange. Il est...
2: Soyez avec elle dans l'allégresse, vous tous qui avez pris le deuil sur elle, afin que vous soyez allaités et rassasiés par son Saint Consolateur.
3: La Vierge nous donne le Fils, le Sauveur du monde, Jésus, l'unique médiateur entre Dieu et les hommes.
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0: Pour votre salut, il est 1h.
2: Chapitre 3. Je crois en l'Esprit Saint.

0: La succession apostolique.
1: La succession apostolique est la transmission par le sacrement de l'ordre, de la mission et de l'autorité des apôtres à leurs successeurs, les évêques. Par cette transmission, l'Église demeure en communion de foi et de vie avec son origine, tandis qu'au long des siècles, elle exerce son apostolat par la diffusion du royaume du Christ sur la terre.

0: Qui sont les fidèles?
1: Les fidèles sont ceux qui, incorporés au Christ par le baptême, sont établis membres du peuple de Dieu, rendus participants, selon leurs conditions propres, aux fonctions sacerdotales, prophétiques et royales du Christ. Ils sont appelés à exercer la mission confiée par Dieu à l'Église. Entre eux demeure une véritable égalité en raison de leur dignité de fils de Dieu.
0: Comment le peuple de Dieu est-il composé?
1: Dans l'Église, par institution divine, il y a les ministres sacrés qui ont reçu le sacrement de l'ordre et qui forment la hiérarchie de l'Église. Les autres sont appelés laïcs. Des uns et des autres sont issus des fidèles qui se consacrent à Dieu de façon particulière par la profession des conseils évangéliques, la chasteté dans le célibat, la pauvreté et l'obéissance.

0: Pourquoi le Christ a-t-il institué la hiérarchie ecclésiastique?
1: Le Christ a institué la hiérarchie ecclésiastique en vue de la mission de paître le peuple de Dieu en son nom. Et c'est pourquoi il lui a donné l'autorité. La hiérarchie est composée des ministres sacrés, évêques, prêtres, diacres. Par le sacrement de l'ordre, les évêques et les prêtres agissent dans l'exercice de leur ministère au nom et dans la personne du Christ tête. Les diacres servent le peuple de Dieu dans la diaconie, service de la parole, de la liturgie et de la charité.

0: Comment se réalise la dimension collégiale du ministère ecclésial?
1: À l'exemple des 12 apôtres choisis et envoyés ensemble par le Christ, l'union des membres de la hiérarchie ecclésiastique est au service de la communion de tous les fidèles. Tout évêque exerce son ministère comme membre du collège épiscopal, en communion avec le pape, ayant avec lui à prendre part à la sollicitude de l'Église universelle. Les prêtres exercent leur ministère au sein du presbytérium de l'Église particulière, en communion avec l'évêque et sous son autorité.

0: le ministère ecclésial a-t-il aussi un caractère personnel?
1: Le ministère ecclésial a aussi un caractère personnel parce que, en vertu du sacrement de l'ordre, chacun est responsable devant le Christ qu'il a personnellement appelé en lui confiant une mission.

0: Quelle est la mission du pape?
1: Le pape, évêque de Rome et successeur de Saint-Pierre, est principe perpétuel et visible et fondement de l'unité de l'Église. Il est le vicaire du Christ, la tête du collège des évêques et le pasteur de toute l'Église, sur laquelle il a, par institution divine, un pouvoir plénier, suprême, immédiat et universel.

0: charge du Collège des évêques.
1: Le Collège des évêques, en communion avec le pape et jamais sans lui, exerce aussi sur l'Église un pouvoir suprême et plénier.
0: Comment les évêques exercent-ils leur mission d'enseigner?
1: En communion avec le pape, les évêques ont le devoir d'annoncer l'Évangile à tous, fidèlement et avec autorité. Ils sont les témoins authentiques de la foi apostolique, revêtue de l'autorité du Christ. Grâce au sens surnaturel de la foi, le peuple de Dieu, guidé par le magistère vivant de l'Église, adhère indéfectiblement à la foi.
0: Quand s'exerce l'infaillibilité du magistère?
1: L'infaillibilité s'exerce quand le souverain pontife, en vertu de son autorité de suprême pasteur de l'Église ou le collège des évêques en communion avec le pape, surtout lorsqu'ils sont rassemblés en concile œcuménique, déclare par un acte définitif une doctrine relative à la foi ou à la morale, ou encore quand le pape et les évêques, dans leur magistère ordinaire, sont unanimes à déclarer une doctrine comme définitive. À cet enseignement, tout fidèle doit adhérer dans l'obéissance de la foi.
0: Comment les évêques exercent-ils leur ministère de sanctification?
1: Les évêques sanctifient l'Église en dispensant la grâce du Christ par le ministère de la parole et des sacrements, en particulier l'Eucharistie, et aussi par la prière, tout comme par leur exemple et leur travail.
0: Comment les évêques exercent-ils leur fonction de gouvernement?
1: En tant que membre du collège épiscopal, tout évêque porte de manière collégiale la sollicitude de toutes les églises particulières et de l'Église entière, en union avec les autres évêques unis au pape. L'évêque à qui est confiée une église particulière la gouverne avec l'autorité du pouvoir sacré qui lui est propre, ordinaire et immédiat, pouvoir exercé au nom du Christ, le bon pasteur, en communion avec toute l'Église et sous la conduite du successeur de Pierre.
0: Quelle est la vocation des fidèles laïcs?
1: Les fidèles laïcs ont pour vocation propre de rechercher le royaume de Dieu en éclairant et en gérant les réalités temporelles selon Dieu. Ils réalisent ainsi l'appel à la sainteté et à l'apostolat adressé à tous les baptisés.

0: Comment les fidèles laïcs participent-ils à la fonction sacerdotale du Christ?
1: Ils y participent en offrant comme sacrifice spirituel offert à Dieu, par Jésus-Christ, par-dessus tout dans l'Eucharistie, leur propre vie, avec leurs actions, leurs prières et leur engagement apostolique, leur vie de famille et leur travail quotidien, les difficultés de la vie supportées en patience et les moments de détente corporelle et spirituelle. De cette manière, les laïcs qui s'engagent pour le Christ et qui sont consacrés par l'Esprit-Saint offrent eux aussi à Dieu le monde lui-même.

0: Comment prennent-ils part à sa fonction prophétique?
1: Ils y participent en accueillant toujours plus dans la foi la parole du Christ et en l'annonçant au monde par le témoignage de leur vie, ainsi que par la parole, l'action évangélisatrice et la catéchèse. Une telle action évangélisatrice acquiert une efficacité particulière du fait qu'elle s'accomplit dans les conditions ordinaires de la vie dans le monde.

0: Comment participe-t-il à sa fonction royale?
1: Les laïcs participent à la fonction royale du Christ en ayant reçu de lui le pouvoir de vaincre le péché en eux-mêmes et dans le monde, par le renoncement personnel et par la sainteté de leur vie. Ils exercent divers ministères au service de la communauté et ils imprègnent de valeurs morales les activités temporelles de l'homme et les institutions de la société.
0: Qu'est-ce que la vie consacrée?
1: C'est un état de vie reconnu par l'Église. Il est une réponse libre à un appel particulier du Christ dans lequel les personnes consacrées se donnent totalement à Dieu et tendent à la perfection de la charité sous la motion de l'Esprit Saint. Cette consécration se caractérise par la pratique des conseils évangéliques.
0: Que procure la vie consacrée à la mission de l'Église?
1: La vie consacrée participe à la mission de l'Église par un don total de soi au Christ et à ses frères, témoignant de l'espérance du royaume des cieux.
2: Je crois à la communion des saints.
0: Que signifie l'expression communion des saints?
1: Cette expression signifie avant tout la participation commune de tous les membres de l'Église aux réalités saintes, la foi, les sacrements, en particulier l'Eucharistie, les charismes et les autres dons spirituels. À la source de la communion, il y a la charité qui ne cherche pas son intérêt, mais qui pousse les fidèles à mettre tout en commun, même leurs biens matériels, pour le service des plus pauvres.
0: Que signifie encore la communion des saints?
1: Elle désigne également la communion entre les personnes saintes, à savoir entre ceux qui, par la grâce, sont unis au Christ mort et ressuscité. Les uns sont en pèlerinage sur la terre, d'autres, ayant quitté cette vie, achèvent leur purification, soutenus aussi par nos prières. D'autres, enfin, jouissent déjà de la gloire de Dieu et intercèdent pour nous. Tous ensemble, ils forment dans le Christ une unique famille, l'Église à la louange et à la gloire de la Trinité.
2: Marie, Mère du Christ, Mère de l'Église.
0: En quel sens la Bienheureuse Vierge Marie est-elle Mère de l'Église?
1: La Bienheureuse Vierge Marie est Mère de l'Église dans l'ordre de la grâce, parce qu'elle a donné naissance à Jésus, le Fils de Dieu, tête de son corps qui est l'Église. En mourant sur la croix, Jésus l'a donnée comme mère à son disciple par ces mots. Voici ta mère. Jean, chapitre 19, verset 27.
0: Comment la Vierge Marie aide-t-elle l'Église?
1: Après l'ascension de son Fils, la Vierge Marie a aidé par ses prières les débuts de l'Église et même après son ascension au ciel, elle continue d'intercéder pour ses enfants, d'être pour tous un modèle de foi et de charité et d'exercer sur eux une influence salutaire qui vient de la surabondance des mérites du Christ. Les fidèles voient en elle une icône et une anticipation de la résurrection qui les attend. Et il invoque sous les titres d'avocate, d'auxiliatrice, de secours, de médiatrice.
0: Quel type de culte convient-il à la Sainte Vierge?
1: C'est un culte particulier, mais qui diffère essentiellement du culte d'adoration, réservé uniquement à la Sainte Trinité. Ce culte de vénération spécial trouve une expression particulière dans les fêtes liturgiques dédiées à la Mère de Dieu, ainsi que dans les prières mariales, comme le rosaire, résumé de tout l'Évangile.
0: Comment la Bienheureuse Vierge Marie est-elle l'icône eschatologique de l'Église?
1: En regardant Marie, toute sainte et déjà glorifiée en son corps et en son âme, l'Église contemple en elle ce qu'elle-même est appelée à être sur la terre et ce qu'elle sera dans la patrie céleste.

0: Comment les péchés sont-ils remis?
1: Le premier et le principal sacrement pour le pardon des péchés est le baptême. Pour les péchés commis après le baptême, le Christ a institué le sacrement de la réconciliation ou de la pénitence, par lequel le baptisé est réconcilié avec Dieu et avec l'Église.

0: Pourquoi l'Église a-t-elle le pouvoir de pardonner les péchés?
1: L'Église a la mission et le pouvoir de pardonner les péchés parce que c'est le Christ lui-même qui les a conférés. Recevez l'Esprit Saint. Tout homme à qui vous remettrez ses péchés, ils lui seront remis. Tout homme à qui vous maintiendrez ses péchés, ils lui seront maintenus. Jean chapitre 20, versets 22 à 23.

0: Nous professons, je crois à la résurrection de la chair.
1: Que signifie le terme chair? Quelle est son importance?
2: Le terme chair désigne l'homme dans sa condition de faiblesse et de mortalité. La chair est le pivot du salut, disait Tertullien. En effet, nous croyons en Dieu, créateur de la chair. Nous croyons au Verbe fait chair pour racheter la chair. Nous croyons en la résurrection de la chair, achèvement de la création et de la rédemption de la chair.
1: Que signifie la résurrection de la chair?
2: Cela signifie que l'état définitif de l'homme ne sera pas seulement l'âme spirituelle séparée du corps, mais que nos corps mortels sont aussi appelés à reprendre vie un jour.
1: Quel rapport y a-t-il entre la résurrection du Christ et la nôtre?
2: De même que le Christ est vraiment ressuscité des morts et vit pour toujours, de même, il nous ressuscitera tous au dernier jour avec un corps incorruptible. Ceux qui ont fait le bien ressuscitant pour entrer dans la vie et ceux qui ont fait le mal ressuscitant pour être jugés. Jean chapitre 5 verset 29.
1: À la mort, qu'arrivera-t-il à notre corps et à notre âme?
2: À la mort, l'âme et le corps seront séparés. Le corps tombe en corruption, tandis que l'âme, qui est immortelle, va vers le jugement de Dieu et attend d'être réunie au corps quand il sera transformé lors du retour du Seigneur. Comprendre comment se produira la résurrection dépasse les capacités de notre imagination et de notre entendement.
1: Que signifie mourir dans le Christ Jésus?
2: Cela signifie mourir dans la grâce de Dieu, sans péché mortel. Celui qui croit au Christ et qui suit son exemple peut ainsi transformer sa mort en acte d'obéissance et d'amour envers le Père. Cette parole est sûre. Si nous mourons avec lui, nous vivrons. 2 Timothée, chapitre 2, verset 11.
0: Nous professons, je crois à la vie éternelle.
1: Qu'est-ce que la vie éternelle?
2: La vie éternelle est la vie qui commence aussitôt après la mort. Elle n'aura pas de fin. Elle sera précédée pour chacun par un jugement particulier prononcé par le Christ, juge des vivants et des morts, et elle sera scellée au jugement final.
1: Qu'est-ce que le jugement particulier?
2: C'est le jugement de rétribution immédiate que chacun, à partir de sa mort, reçoit de Dieu en son âme immortelle, en relation avec sa foi et ses œuvres. Cette rétribution consiste dans l'accession à la béatitude du ciel, aussitôt ou après une purification proportionnée, ou au contraire à la condamnation éternelle de l'enfer.
1: Qu'entend-on par ciel?
2: On entend par ciel l'état de bonheur suprême et définitif. Ceux qui meurent dans la grâce de Dieu et qui n'ont besoin d'aucune purification ultérieure sont réunis autour de Jésus et de Marie, des anges et des saints. Ils forment ainsi l'Église du ciel, où ils voient Dieu face à face. Ils vivent en communion d'amour avec la Sainte Trinité et ils intercèdent pour nous.
0: La vie subsistante est vraie. C'est le Père qui, par le Fils et l'Esprit Saint, déverse sur tous sans exception les dons célestes. Grâce à sa miséricorde, nous aussi, hommes, nous avons reçu la promesse indéfectible de la vie éternelle. Saint Cyrille de Jérusalem.

0: Qu'est-ce que le purgatoire ?
1: Le purgatoire est l'état de ceux qui meurent dans l'amitié divine, mais qui, tout en étant assurés de leur salut éternel, ont encore besoin de purification pour entrer dans la béatitude du ciel.

0: Comment pouvons-nous contribuer à la purification des âmes du purgatoire?
1: En vertu de la communion des saints, les fidèles qui sont encore en pèlerinage sur la terre peuvent aider les âmes du purgatoire en offrant pour elles des prières de suffrage, en particulier le sacrifice eucharistique, mais aussi des aumônes, des indulgences et des œuvres de pénitence.
0: En quoi consiste l'enfer?
1: Il consiste dans la damnation éternelle de ceux qui, par libre choix, meurent en état de péché mortel. La peine principale de l'enfer est la séparation éternelle de Dieu. C'est en Dieu seul que l'homme possède la vie et le bonheur pour lesquels il a été créé et auxquels il aspire. Le Christ exprime cette réalité par ces mots. « Allez-vous-en loin de moi, maudit, dans le feu éternel. » Matthieu, chapitre 25, verset 41.
0: Comment concilier l'existence de l'enfer et l'infinie bonté de Dieu?
1: S'il veut que tous parviennent au repentir, Dieu a toutefois créé l'homme libre et responsable, et il respecte ses décisions. C'est donc l'homme lui-même qui, en pleine autonomie, s'exclut volontairement de la communion avec Dieu. Si, jusqu'au moment de sa mort, il persiste dans le péché mortel, refusant l'amour miséricordieux de Dieu.
0: En quoi consistera le jugement dernier?
1: Le jugement dernier consistera dans la sentence de vie bienheureuse ou de condamnation éternelle que le Seigneur Jésus, lors de son retour, comme juge des vivants et des morts, prononcera pour les justes et les pécheurs. Actes chapitre 24, verset 15. Rassemblés tous ensemble devant lui. À la suite de ce jugement dernier, le corps ressuscité participera à la rétribution que l'âme a reçue dans le jugement particulier.
0: Quand ce jugement arrivera-t-il?
1: Ce jugement se produira à la fin du monde, dont seul Dieu connaît le jour et l'heure.
0: Que signifie l'espérance des cieux nouveaux et de la nouvelle terre?
1: Après le jugement dernier, l'univers lui-même, délivré de l'esclavage, de la corruption, participera à la gloire du Christ avec l'inauguration des cieux nouveaux et de la terre nouvelle. 2 Pierre, chapitre 3, verset 13. Ainsi sera atteinte la plénitude du royaume de Dieu, c'est-à-dire l'accomplissement définitif du dessein sauveur de Dieu. Récapituler toutes choses dans le Christ, dans le ciel et sur la terre. Éphésiens, chapitre 1er, verset 10. Dieu sera alors tout en tous. 1 Corinthiens, chapitre 15, verset 28, pour la vie éternelle.

0: signifie le mot « Amen » qui conclut notre profession de foi.
1: Le mot « Juif Amen » qui conclut aussi le dernier livre de l'Écriture sainte, ainsi que certaines prières du Nouveau Testament et les prières liturgiques de l'Église, signifie notre oui confiant et total à ce que nous avons professé de croire, nous confiant entièrement à celui qui est l'Amen définitif, le Christ Seigneur. Apocalypse, chapitre 3, verset 14.
0: Frères et sœurs, nous venons ainsi de terminer la première partie du compendium du catéchisme de l'Église catholique intitulé « La profession de la foi » contenant une synthèse de la foi professée par l'Église catholique, synthèse tirée du symbole apostolique développé par le symbole de Nicée-Constantinople, dont la proclamation constante au cours des assemblées chrétiennes maintient vivante la mémoire des principales vérités de la foi.
2: Daniel, chapitre 5. Le roi Belshazzar donna un grand festin à ses grands, au nombre de 1000, et il but du vin en leur présence. Belshazzar, quand il eut goûté au vin, fit apporter les vases d'or et d'argent que son père Nebuchadnezzar avait enlevés du temple de Jérusalem, afin que le roi et ses grands, ses femmes et ses concubines s'en servissent pour boire. Alors on apporta les vases d'or qui avaient été enlevés du temple de la maison de Dieu à Jérusalem. Et le roi et ses grands, ses femmes et ses concubines s'en servirent pour boire. Ils burent du vin et ils louèrent les dieux d'or, d'argent, d'airain, de fer, de bois et de pierre. À ce moment apparurent les doigts d'une main d'homme et ils écrivirent en face du chandelier sur la chaux de la muraille du palais royal. Le roi vit cette extrémité de main qui écrivait. Alors le roi changea de couleur et ses pensées le troublèrent. Les jointures de ses reins se relâchèrent et ses genoux se heurtèrent l'un contre l'autre. Le roi cria avec force qu'on fît venir les astrologues, les chaldéens et les devins. Et le roi prit la parole et dit aux sages de Babylone, « Quiconque lira cette écriture et m'en donnera l'explication sera revêtu de pourpre, portera un collier d'or à son cou et aura la troisième place dans le gouvernement du royaume. » Tous les sages du roi entrèrent, mais ils ne purent pas lire l'écriture et en donner au roi l'explication. Sur quoi le roi Belshazzar fut très effrayé, il changea de couleur et ses grands furent consternés. La reine, à cause des paroles du roi et de ses grands, entra dans la salle du festin et prit ainsi la parole. Ô roi, vis éternellement, que tes pensées ne te troublent pas, que ton visage ne change pas de couleur. Il y a dans ton royaume un homme qui a en lui l'esprit des dieux saints, et du temps de ton père on trouva chez lui des lumières, de l'intelligence et une sagesse semblable à la sagesse des dieux. Aussi le roi Nebuchadnezzar, ton père, l'établit chef des magiciens. Ce Daniel nommé par le roi, appelle-le, que Daniel soit donc appelé et il donnera l'explication. Alors Daniel fut introduit devant le roi. Le roi prit la parole et dit à Daniel, « Es-tu ce Daniel, l'un des captifs de Juda, que le roi mon père a amené de Juda ? J'ai appris sur ton compte que tu as en toi l'esprit des dieux et qu'on trouve chez toi des lumières de l'intelligence et une sagesse extraordinaire. On vient d'amener devant moi les sages et les astrologues afin qu'ils lussent cette écriture et m'en donnent assez explication, mais ils n'ont pu donner l'explication des mots. J'ai appris que tu peux donner des explications et résoudre des questions difficiles. Maintenant, si tu peux me donner cette explication, tu seras revêtu de pourpre. Tu porteras un collier d'or à ton cou et tu auras la troisième place dans le gouvernement du royaume. » Daniel répondit en présence du roi, « Garde tes dons et accorde à un autre tes présents. Je lirai néanmoins l'écriture au roi et je lui en donnerai l'explication. » Ô roi, le Dieu suprême avait donné à Nebuchadnezzar, ton père, l'empire, la grandeur, la gloire et la magnificence. Et à cause de la grandeur qu'il lui avait donnée, tous les peuples, les nations, les hommes de toute langue étaient dans la crainte et tremblaient devant lui. Le roi faisait mourir ceux qu'il voulait et il laissait la vie à ceux qu'il voulait. Il élevait ceux qu'il voulait et il abaissait ceux qu'il voulait. Mais lorsque son cœur s'éleva et que son esprit s'endurcit jusqu'à l'arrogance, il fut précipité de son trône royal et dépouillé de sa gloire. Il fut chassé du milieu des enfants des hommes, son cœur devint semblable à celui des bêtes, et sa demeure fut celle des ânes sauvages. On lui donna, comme au bœuf, de l'herbe à manger, et son corps fut trempé de la rosée du ciel, jusqu'à ce qu'il reconnût que le Dieu suprême domine sur le règne des hommes, et qu'il le donne à qui il lui plaît. Et toi, Belshazzar, son fils, tu n'as pas humilié ton cœur, quoique tu susses toutes ces choses. Tu t'es élevé contre le Seigneur des cieux. Les vases de sa maison ont été apportés devant toi, et vous vous en êtes servi pour boire du vin. Toi et tes grands, tes femmes et tes concubines, tu as loué les dieux d'argent, d'or, d'airain, de fer, de bois, de pierre, qui ne voient point, qui n'entendent point, qui ne savent rien. Et tu n'as pas glorifié le Dieu qui a dans sa main ton souffle et toutes tes voix. C'est pourquoi il a envoyé cette extrémité de main qui a tracé cette écriture. Voici l'écriture qui a été tracée. Comptez, comptez, pesez et divisez. Et voici l'explication de ces mots. Comptez, Dieu a compté ton règne et il y a mis fin. Pesez, tu as été pesé dans la balance et tu as été trouvé léger. Divisez, ton royaume sera divisé et donné aux Mèdes et aux Perses. Aussitôt, Belshazzar donna des ordres et l'on revêtit Daniel de pourpre, on lui mit un collier d'or au cou, et on publia qu'il aurait la troisième place dans le gouvernement du royaume. Cette même nuit, Belshazzar, roi des Chaldéens, fut tué, et Darius le Mède s'empara du royaume, étant âgé de 62 ans. Daniel, chapitre 6. Darius trouva bon d'établir sur le royaume 120 satrapes qui devaient être dans tout le royaume. Il mit à leur tête 3 chefs, au nombre desquels était Daniel, afin que ces satrapes leur rendissent compte et que le roi ne souffrit aucun dommage. Daniel surpassait les chefs et les satrapes parce qu'il y avait en lui un esprit supérieur, et le roi pensait à l'établir sur tout le royaume. Alors les chefs et les satrapes cherchèrent une occasion d'accuser Daniel en ce qui concernait les affaires du royaume, mais ils ne purent trouver aucune occasion. Et ces hommes se dirent, « Nous ne trouverons aucune occasion contre ce Daniel, à moins que nous n'en trouvions une dans la loi de son Dieu. » Puis ses chefs et ses satrapes se rendirent tumultueusement auprès du roi et lui parlèrent ainsi. « Roi Darius, vis éternellement. Tous les chefs du royaume, les intendants, les satrapes, les conseillers et les gouverneurs sont d'avis qu'il soit publié un édit royal avec une défense sévère portant que quiconque, dans l'espace de 30 jours, adressera des prières à quelque dieu ou à quelque homme, excepté à toi, ô roi, sera jeté dans la fosse au lion. » Maintenant, ô roi, confirme la défense et écris le décret, afin qu'il soit irrévocable, selon la loi des Mèdes et des Perses, qui est immuable. Lorsque Daniel sut que le décret était écrit, il se retira dans sa chambre, où les fenêtres de la chambre supérieure étaient ouvertes dans la direction de Jérusalem, et 3 fois par jour, il se mettait à genoux. Il priait et louait son Dieu comme il le faisait auparavant. Alors ces hommes entrèrent tumultueusement et ils trouvèrent Daniel qui priait et invoquait son Dieu. Puis ils se présentèrent devant le roi et lui dirent au sujet de la défense royale, « N'as-tu pas écrit une défense portant que quiconque, dans l'espace de 30 jours, adresserait des prières à quelque dieu ou à quelque homme, excepté à toi, au roi, serait jeté dans la fosse au lion ?» Le roi répondit, « La chose est certaine, selon la loi des Mèdes et des Perses, qui est immuable. » Ils prirent de nouveau la parole et dirent au roi, « Daniel, l'un des captifs de Juda, n'a tenu aucun compte de toi, ô roi, ni de la défense que tu as écrite, et il fait sa prière 3 fois le jour. » Le roi fut très affligé quand il entendit cela. Il prit à cœur de délivrer Daniel, et jusqu'au coucher du soleil, il s'efforça de le sauver. Mais ses hommes insistèrent auprès du roi et lui dirent, sache, ô roi, que la loi des Mèdes et des Perses exige que toute défense, tout décret confirmé par le roi soit irrévocable. Alors le roi donna l'ordre qu'on amena Daniel, qu'on le jeta dans la fosse au lion. Le roi prit la parole et dit à Daniel, « Puisse ton Dieu, que tu sers avec persévérance, te délivrer. » On apporta une pierre, on la mit sur l'ouverture de la fosse. Le roi la scella de son anneau et de l'anneau de ses grands, afin que rien ne fût changé à l'égard de Daniel. Le roi se rendit ensuite dans son palais, il passa la nuit à jeun et ne fit point venir de concubine auprès de lui. Il ne put se livrer au sommeil. Il se leva au point du jour avec l'aurore et il alla précipitamment à la fosse au lion. En s'approchant de la fosse, il appela Daniel d'une voix triste. Le roi prit la parole et dit à Daniel, « Daniel, serviteur du Dieu vivant, ton Dieu, que tu sers avec persévérance, a-t-il pu te délivrer des lions ?» Et Daniel dit au roi, « Roi, vis éternellement. Mon Dieu a envoyé son ange et fermé la gueule des lions, qui ne m'ont fait aucun mal, parce que j'ai été trouvé innocent devant lui. Et devant toi non plus, ô roi, je n'ai rien fait de mauvais. » Alors le roi fut très joyeux. Il ordonna qu'on fît sortir Daniel de la fosse. Daniel fut retiré de la fosse, et on ne trouva sur lui aucune blessure, parce qu'il avait eu confiance en son Dieu. Le roi ordonna que ces hommes qui avaient accusé Daniel fussent amenés et jetés dans la fosse aux lions, eux, leurs enfants, leurs femmes, et avant qu'ils fussent parvenus au fond de la fosse, les lions les saisirent et brisèrent tous leurs os. Après cela, le roi Darius écrivit à tous les peuples, à toutes les nations, aux hommes de toute langue qui habitaient sur toute la terre, que la paix vous soit donnée avec abondance. J'ordonne que dans toute l'étendue de mon royaume, on ait de la crainte et de la frayeur pour le Dieu de Daniel, car il est le Dieu vivant et il subsiste éternellement. Son royaume ne sera jamais détruit et sa domination durera jusqu'à la fin. C'est lui qui délivre et qui sauve, qui opère des signes et des prodiges dans les cieux et sur la terre. C'est lui qui a délivré Daniel de la puissance des lions. Daniel prospéra sous le règne de Darius et sous le règne de Cyrus le Perse. Daniel, chapitre 7. La première année de Belshazzar, roi de Babylone, Daniel eut un songe et des visions de son esprit pendant qu'il était sur sa couche. Ensuite, il écrivit le songe et raconta les principales choses. Daniel commença et dit, « Je regardais pendant ma vision nocturne, et voici, les quatre vents des cieux firent irruption sur la grande mer, et quatre grands animaux sortirent de la mer, différents l'un de l'autre. Le premier était semblable à un lion et avait des ailes d'aigle. Je regardais jusqu'au moment où ses ailes furent arrachées. Il fut enlevé de terre et mis debout sur ses pieds comme un homme, et un cœur d'homme lui fut donné. » Et voici, un second animal était semblable à un ours, et se tenait sur un côté. Il avait trois côtes dans la gueule entre les dents, et on lui disait, « Lève-toi, mange beaucoup de chair. » Après cela, je regardais, et voici, un autre était semblable à un léopard, et avait sur le dos quatre ailes, comme un oiseau. Cet animal avait quatre têtes, et la domination lui fut donnée. Après cela, je regardais pendant mes visions nocturnes, et voici, il y avait un quatrième animal terrible, épouvantable et extraordinairement fort. Il avait de grandes dents de fer, il mangeait, brisait et foulait aux pieds ce qui restait. Il était différent de tous les animaux précédents, et il avait 10 cornes. Je considérais les cornes, et voici, une autre petite corne sortit du milieu d'elle, et 3 des premières cornes furent arrachées devant cette corne. Et voici, elle avait des yeux comme des yeux d'homme et une bouche qui parlait avec arrogance. Je regardais pendant que l'on plaçait des trônes, et l'ancien des jours s'assit. Son vêtement était blanc comme la neige et les cheveux de sa tête étaient comme de la laine pure. Son trône était comme des flammes de feu et les roues comme un feu ardent. Un fleuve de feu coulait et sortait de devant lui. 1000 milliers le servaient et 10 000 millions se tenaient en sa présence. Les juges s'assirent et les livres furent ouverts. Je regardais alors à cause des paroles arrogantes que prononçait la corne. Et tandis que je regardais, l'animal fut tué et son corps fut anéanti, livré au feu pour être brûlé. Les autres animaux furent dépouillés de leur puissance, mais une prolongation de vie leur fut accordée jusqu'à un certain temps. Je regardais pendant mes visions nocturnes, et voici, sur les nuées des cieux, arriva quelqu'un de semblable à un fils de l'homme. Il s'avança vers l'ancien des jours, et on le fit approcher de lui. On lui donna la domination, la gloire et le règne. Et tous les peuples, les nations et les hommes de toutes les langues le servirent. Sa domination est une domination éternelle qui ne passera point et son règne ne sera jamais détruit. Moi, Daniel, j'eus l'esprit troublé au-dedans de moi, et les visions de ma tête m'effrayèrent. Je m'approchai de l'un de ceux qui étaient là, je lui demandai ce qu'il y avait de vrai dans toutes ces choses. Il me le dit et m'en donna l'explication. Ces quatre grands animaux, ce sont quatre rois qui s'élèveront de la terre. Mais les saints du Très-Haut recevront le royaume, et ils posséderont le royaume éternellement, d'éternité en éternité. Ensuite, je désirais savoir la vérité sur le quatrième animal, qui était différent de tous les autres, extrêmement terrible, qui avait des dents de fer et des ongles d'airain, qui mangeait, brisait et foulait aux pieds tout ce qui restait, et sur les 10 cornes qu'il avait à la tête et sur l'autre qui était sortie, et devant laquelle 3 autres étaient tombés. Sur cette corne, qui avait des yeux, une bouche parlant avec arrogance et une plus grande apparence que les autres, je vis cette corne faire la guerre aux saints et l'emporter sur eux, jusqu'au moment où l'Ancien des Jours vint donner droit aux saints du Très-Haut, et le temps arriva où les saints furent en possession du royaume. Il me parla ainsi. Le quatrième animal, c'est un quatrième royaume qui existera sur la terre, différent de tous les royaumes, et qui dévorera toute la terre, la foulera et la brisera. Les 10 cornes, ce sont 10 rois qui s'élèveront de ce royaume. Un autre s'élèvera après eux, il sera différent des premiers, et il abaissera 3 rois. Il prononcera des paroles contre le Très-Haut, il opprimera les saints du Très-Haut, et il espérera changer les temps et la loi, et les saints seront livrés entre ses mains pendant un temps, des temps et la moitié d'un temps. Puis viendra le jugement et on lui ôtera sa domination qui sera détruite et anéantie pour jamais. Le règne, la domination et la grandeur de tous les royaumes qui sont sous les cieux seront donnés au peuple des saints du Très-Haut. Son règne est un règne éternel et tous les dominateurs le serviront et lui obéiront. Ici finirent les paroles. Moi, Daniel, je fus extrêmement troublé par mes pensées, je changeai de couleur et je conservai ces paroles dans mon cœur. Daniel, chapitre 8. La troisième année du règne du roi Belshazzar, moi, Daniel, j'eus une vision, outre celle que j'avais eue précédemment. Lorsque j'eus cette vision, il me sembla que j'étais à Suse, la capitale, dans la province d'Élam, et pendant ma vision, je me trouvais près du fleuve Ulaï. Je levai les yeux, je regardai, voici un bélier se tenait devant le fleuve, et il avait des cornes. Ses cornes étaient hautes, mais l'une était plus haute que l'autre, et elle s'éleva la dernière. Je vis le bélier qui frappait de ses cornes à l'occident, au septentrion et au midi. Aucun animal ne pouvait lui résister, il n'y avait personne pour délivrer ses victimes. Il faisait ce qu'il voulait, il devint puissant. Comme je regardais attentivement, voici un bouc venait de l'occident et parcourait toute la terre à sa surface sans la toucher. Ce bouc avait une grande corne entre les yeux. Il arriva jusqu'au bélier qui avait des cornes et que j'avais vu se tenant devant le fleuve, et il courut sur lui dans toute sa fureur. Je le vis qui s'approchait du bélier et s'irritait contre lui. Il frappa le bélier et lui brisa les 2 cornes, sans que le bélier eût la force de lui résister. Il le jeta par terre, le foula, il n'y eut personne pour délivrer le bélier. Le bouc devint très puissant, mais lorsqu'il fut puissant, sa grande corne se brisa. 4 grandes cornes s'élevèrent pour la remplacer aux 4 vents des cieux. De l'une d'elles sortit une petite corne qui s'agrandit beaucoup vers le midi, vers l'Orient et vers le plus beau des pays. Elle s'éleva jusqu'à l'armée des cieux, elle fit tomber à terre une partie de cette armée et des étoiles, et elle les foula. Elle s'éleva jusqu'au chef de l'armée, lui enleva le sacrifice perpétuel et renversa le lieu de son sanctuaire. L'armée fut livrée avec le sacrifice perpétuel à cause du péché. La corne jeta la vérité par terre et réussit dans ses entreprises. J'entendis parler un saint, et un autre saint dit à celui qui parlait, « Pendant combien de temps s'accomplira la vision sur le sacrifice perpétuel et sur le péché dévastateur ?» Jusqu'à quand le sanctuaire et l'armée seront-ils foulés ? Et il me dit, 2300 soirs et matins, puis le sanctuaire sera purifié. Tandis que moi, Daniel, j'avais cette vision et que je cherchais à la comprendre, voici quelqu'un qui avait l'apparence d'un homme se tenait devant moi, et j'entendis la voix d'un homme au milieu de l'Ulaï. Il cria et dit, « Gabriel, explique-lui la vision. » Il vint alors près du lieu où j'étais, et à son approche, je fus effrayé et je tombai sur ma face. Il me dit, « Sois attentif, fils de l'homme, car la vision concerne un temps qui sera la fin. » Comme il me parlait, je restai frappé d'étourdissement, la face contre terre. Il me toucha et me fit tenir debout à la place où je me trouvais. Puis il me dit, « Je vais t'apprendre ce qui arrivera au terme de la colère, car il y a un temps marqué pour la fin. Le bélier que tu as vu et qui avait des cornes, ce sont les rois des Mèdes et des Perses. Le bouc, c'est le roi de Javan. La grande corne entre ses yeux, c'est le premier roi. Les quatre cornes qui sont élevées pour remplacer cette corne brisée, ce sont quatre royaumes qui s'élèveront de cette nation, mais qui n'auront pas autant de force. À la fin de leur domination, lorsque les pécheurs seront consumés, il s'élèvera un roi impudent et artificieux. Sa puissance s'accroîtra, mais non pas sa propre force. Il fera d'incroyables ravages, il réussira dans ses entreprises, il détruira les puissants et le peuple des saints. À cause de sa prospérité et du succès de ses ruses, il aura de l'arrogance dans le cœur, il fera périr beaucoup d'hommes qui vivaient paisiblement, et il s'élèvera contre le chef des chefs, mais il sera brisé sans l'effort d'aucune main. Et la vision des soirs et des matins dont il s'agit est véritable. Pour toi, tiens secrète cette vision, car elle se rapporte à des temps éloignés. Moi, Daniel, je fus plusieurs jours languissant et malade, puis je me levai et je m'occupai des affaires du roi. J'étais étonné de la vision et personne n'en eut connaissance. Daniel, chapitre 9. La première année de Darius, fils d'Assuérus, de la race des Mèdes, lequel était devenu roi du royaume des Chaldéens, la première année de son règne, moi, Daniel, je vis par les livres qu'il devait s'écouler 70 ans pour les ruines de Jérusalem, d'après le nombre des années dont l'Éternel avait parlé à Jérémie le prophète. Je tournai ma face vers le Seigneur Dieu, afin de recourir à la prière et aux supplications, en jeûnant et en prenant le sac et la cendre. Je priai l'Éternel mon Dieu et je lui fis cette confession. « Seigneur Dieu, grand et redoutable, toi qui gardes ton alliance et qui fais miséricorde à ceux qui t'aiment et qui observent tes commandements, nous avons péché, nous avons commis l'iniquité, nous avons été méchants et rebelles, nous nous sommes détournés de tes commandements et de tes ordonnances. Nous n'avons pas écouté tes serviteurs, les prophètes, qui ont parlé en ton nom, à nos rois, à nos chefs, à nos pères et à tout le peuple du pays. » À toi, Seigneur, est la justice et à nous la confusion de face, en ce jour, aux hommes de Juda, aux habitants de Jérusalem, et à tout Israël, à ceux qui sont près et à ceux qui sont loin, dans tous les pays où tu les as chassés, à cause des infidélités dont ils se sont rendus coupables envers toi. Seigneur, à nous la confusion de face, à nos rois, à nos chefs, à nos pères, parce que nous avons péché contre toi. Auprès du Seigneur notre Dieu, la miséricorde et le pardon, car nous avons été rebelles envers lui. Nous n'avons pas écouté la voix de l'Éternel notre Dieu pour suivre ses lois qu'il avait mises devant nous par ses serviteurs les prophètes. Tout Israël a transgressé ta loi et s'est détourné pour ne pas écouter ta voix. Alors se sont répandues sur nous les malédictions et les imprécations qui sont écrites dans la loi de Moïse, serviteur de Dieu, parce que nous avons péché contre Dieu. Il a accompli les paroles qu'il avait prononcées contre nous et contre nos chefs qui nous ont gouvernés. Il a fait venir sur nous une grande calamité. Il n'en est jamais arrivé sous le ciel entier une semblable à celle qui est arrivée à Jérusalem. Comme cela est écrit dans la loi de Moïse, toute cette calamité est venue sur nous, et nous n'avons pas imploré l'Éternel notre Dieu, nous ne nous sommes pas détournés de nos iniquités, nous n'avons pas été attentifs à ta vérité. L'Éternel a veillé sur cette calamité et l'a fait venir sur nous, car l'Éternel notre Dieu est juste dans toutes les choses qu'il a faites, mais nous n'avons pas écouté sa voix. Et maintenant, Seigneur notre Dieu, « toi qui as fait sortir ton peuple du pays d'Égypte par ta main puissante, et qui t'es fait un nom comme il l'est aujourd'hui, nous avons péché, nous avons commis l'iniquité. Seigneur, selon ta grande miséricorde, que ta colère et ta fureur se détournent de ta ville de Jérusalem, de ta montagne sainte. Car à cause de nos péchés, des iniquités de nos pères, Jérusalem et ton peuple sont en opprobre à tous ceux qui nous entourent. Maintenant donc, ô notre Dieu, écoute la prière et les supplications de ton serviteur, et pour l'amour du Seigneur, fais briller ta face sur ton sanctuaire dévasté. Mon Dieu, prête l'oreille et écoute, ouvre les yeux et regarde nos ruines, regarde la ville sur laquelle ton nom est invoqué. Car ce n'est pas à cause de notre justice que nous te présentons nos supplications, c'est à cause de tes grandes compassions. Seigneur, écoute, Seigneur, pardonne, Seigneur, sois attentif, agis et ne tarde pas par amour pour toi, ô mon Dieu, car ton nom est invoqué sur ta ville et sur ton peuple. Je parlais encore, je priais, je confessais mon péché et le péché de mon peuple d'Israël, et je présentais mes supplications à l'Éternel, mon Dieu, en faveur de la sainte montagne de mon Dieu. Je parlais encore dans ma prière quand l'homme, Gabriel, que j'avais vu précédemment dans une vision, s'approcha de moi d'un vol rapide au moment de l'offrande du soir. Il m'instruisit et s'entretint avec moi, et il me dit, « Daniel, je suis venu maintenant pour ouvrir ton intelligence. Lorsque tu as commencé à prier, la parole est sortie, et je viens pour te l'annoncer, car tu es un bien-aimé, sois attentif à la parole et comprends la vision. 70 semaines ont été fixées sur ton peuple et sur ta ville sainte, pour faire cesser les transgressions et mettre fin au péché, pour expier l'iniquité et amener la justice éternelle, pour sceller la vision et le prophète, et pour oindre le saint des saints. Sache le don et comprends, depuis le moment où la parole a annoncé que Jérusalem sera rebâtie jusqu'à loin au conducteur, il y a 7 semaines. Dans 62 semaines, les places et les fossés seront rétablis, mais en des temps fâcheux. Après les 62 semaines, un oin sera retranché et il n'aura pas de successeur. Le peuple d'un chef qui viendra détruira la ville et le sanctuaire, et sa fin arrivera comme par une inondation. Il est arrêté que les dévastations dureront jusqu'au terme de la guerre. Il fera une solide alliance avec plusieurs pendant une semaine, et durant la moitié de la semaine, il fera cesser le sacrifice et l'offrande. Le dévastateur commettra les choses les plus abominables jusqu'à ce que la ruine et ce qui a été résolu fondent sur le dévastateur. »

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0: Pour votre salut, il est 2h.

0: Premier mystère douloureux, l'agonie.
1: Le Christ a aimé l'Église et s'est livré pour elle afin de la sanctifier. Il voulait se la présenter sans tache ni ride, mais sainte et immaculée. C'est par le Christ et dans le Christ que s'éclaire l'énigme de la douleur et de la mort qui, hors de l'Évangile, nous écrase. Notre Père qui es aux cieux, que ton nom soit sanctifié, que ton règne vienne, que ta volonté soit faite sur la terre comme au ciel. Donne-nous aujourd'hui notre pain quotidien. Pardonne-nous nos offenses, comme nous pardonnons à ceux qui nous ont offensés. Et ne nous soumets pas à la tentation, mais délivre-nous du mal. Amen. Je vous salue, Marie, pleine de grâce. Le Seigneur est avec vous. Vous êtes bénie entre toutes les femmes, et Jésus, le fruit de vos entrailles, est béni. Je vous salue, Marie, pleine de grâce. Le Seigneur est avec vous. Vous êtes bénie entre toutes les femmes, et Jésus, le fruit de vos entrailles, est béni.

0: Je vous salue, Marie, pleine de grâce. Le Seigneur est avec vous. Vous êtes bénie entre toutes les femmes, et Jésus, le fruit de vos entrailles, est béni.
1: Sainte Marie,
0: je vous salue, Marie, pleine de grâce. Le Seigneur est avec vous. Vous êtes bénie entre toutes les femmes, et Jésus, le fruit de vos entrailles, est béni.
1: Sainte Marie, Mère de Dieu, priez pour nous
0: pécheurs. Je vous salue, Marie, pleine de grâce. Le Seigneur est avec vous. Vous êtes bénie entre toutes les femmes, et Jésus, le fruit de vos entrailles, est béni.
1: Sainte Marie, Mère de Dieu, priez pour nous pécheurs.
0: Je vous salue, Marie, pleine de grâce. Le Seigneur est avec vous. Vous êtes bénie entre toutes les femmes, et Jésus, le fruit de vos entrailles, est béni.
1: Sainte Marie, Mère de Dieu, priez pour nous pécheurs.
0: Je vous salue, Marie, pleine de grâce. Le Seigneur est avec vous. Vous êtes bénie entre toutes les femmes, et Jésus, le fruit de vos entrailles, est béni.
1: Sainte Marie, Mère de Dieu, priez pour nous
0: pécheurs. Je vous salue, Marie, pleine de grâce. Le Seigneur est avec vous. Vous êtes bénie entre toutes les femmes, et Jésus, le fruit de vos entrailles, est béni.
1: Sainte Marie, Mère de Dieu, priez pour nous pécheurs.
0: Je vous salue, Marie, pleine de grâce. Le Seigneur est avec vous. Vous êtes bénie entre toutes les femmes, et Jésus, le fruit de vos entrailles, est béni.
1: Sainte Marie, Mère de Dieu,
0: je vous salue, Marie, pleine de grâce. Le Seigneur est avec vous. Vous êtes bénie entre toutes les femmes, et Jésus, le fruit de vos entrailles, est béni.
1: Sainte Marie, Mère de Dieu,
0: gloire au Père et au Fils et au Saint-Esprit, comme il était au commencement, maintenant, toujours, dans les siècles des siècles.
2: Deuxième mystère douloureux, la flagellation.
3: Pour le monde entier, qu'ils aient une place dans notre prière, ces hommes et ces femmes qui, en quelque lieu de l'univers, souffrent de la famine ou d'autres fléaux, des ravages de la guerre, des déplacements de population, ceux qui sont victimes du terrorisme politique, d'oppressions diverses, d'injustices de toutes sortes, enlevés, séquestrés, torturés, condamnés sans garantie de justice, tous ceux qui subissent des atteintes intolérables à leur dignité humaine et à leurs droits fondamentaux.
0: Notre Père qui es aux cieux, que ton nom soit sanctifié, que ton règne vienne, que ta volonté soit faite sur la terre comme au ciel. Donne-nous aujourd'hui notre pain quotidien. Pardonne-nous nos offenses, comme nous pardonnons à ceux qui nous ont offensés. Et ne nous soumets pas à la tentation, mais délivre-nous du mal. Amen. Je vous salue, Marie, pleine de grâce. Le Seigneur est avec vous. Vous êtes bénie entre toutes les femmes, et Jésus, le fruit de vos entrailles, est béni. Je vous salue, Marie, pleine de grâce. Le Seigneur est avec vous. Vous êtes bénie entre toutes les femmes, et Jésus, le fruit de vos entrailles, est béni.
1: Sainte Marie, Mère de Dieu, priez pour nous pécheurs,
0: Je vous salue, Marie, pleine de grâce. Le Seigneur est avec vous. Vous êtes bénie entre toutes les femmes. Et Jésus, le fruit de vos entrailles, est béni.
1: Sainte Marie, Mère de Dieu,
0: je vous salue, Marie, pleine de grâce. Le Seigneur est avec vous. Vous êtes bénie entre toutes les femmes, et Jésus, le fruit de vos entrailles, est béni.
1: Sainte Marie, Mère de Dieu, priez pour nous
0: pécheurs. Je vous salue, Marie, pleine de grâce. Le Seigneur est avec vous. Vous êtes bénie entre toutes les femmes, et Jésus, le fruit de vos entrailles, est béni. Je vous salue, Marie, pleine de grâce. Le Seigneur est avec vous. Vous êtes bénie entre toutes les femmes, et Jésus, le fruit de vos entrailles, est béni.
1: Sainte Marie, Mère de Dieu, priez pour nous pauvres pécheurs, maintenant et à l'heure de notre mort.
0: Je vous salue, Marie, pleine de grâce. Le Seigneur est avec vous. Vous êtes bénie entre toutes les femmes, et Jésus, le fruit de vos entrailles, est béni.
1: Sainte Marie, Mère de Dieu, priez pour nous pauvres pécheurs, maintenant et à l'heure de notre mort.
0: Je vous salue, Marie, pleine de grâce. Le Seigneur est avec vous. Vous êtes bénie entre toutes les femmes, et Jésus, le fruit de vos entrailles, est béni.
1: Sainte Marie, Mère de Dieu,
0: je vous salue, Marie, pleine de grâce. Le Seigneur est avec vous. Vous êtes bénie entre toutes les femmes, et Jésus, le fruit de vos entrailles, est béni.
1: Sainte Marie, Mère de Dieu, priez pour nous.
0: Je vous salue, Marie, pleine de grâce. Le Seigneur est avec vous. Vous êtes bénie entre toutes les femmes, et Jésus, le fruit de vos entrailles, est béni. Gloire au Père et au Fils et au Saint-Esprit, comme il était au commencement, maintenant, toujours, dans les siècles des siècles.
2: Troisième mystère douloureux, le couronnement d'épines.
3: Heureux serez-vous si l'on vous insulte, si l'on vous persécute, et si l'on dit faussement toutes sortes de mal contre vous à cause de moi. Réjouissez-vous, soyez dans l'allégresse, car votre récompense sera grande dans les cieux.
0: Notre Père, qui es aux cieux, que ton nom soit sanctifié, que ton règne vienne, que ta volonté soit faite sur la terre comme au ciel. Donne-nous aujourd'hui notre pain quotidien. Pardonne-nous nos offenses, comme nous pardonnons à ceux qui nous ont offensés. Et ne nous soumets pas à la tentation, mais délivre-nous du mal. Amen. Je vous salue, Marie, pleine de grâce. Le Seigneur est avec vous. Vous êtes bénie entre toutes les femmes, et Jésus, le fruit de vos entrailles, est béni. Je vous salue, Marie, pleine de grâce. Le Seigneur est avec vous. Vous êtes bénie entre toutes les femmes, et Jésus, le fruit de vos entrailles, est béni. Je vous salue, Marie, pleine de grâce. Le Seigneur est avec vous. Vous êtes bénie entre toutes les femmes, et Jésus, le fruit de vos entrailles, est béni.
1: Sainte Marie, Mère de Dieu, priez pour nous pécheurs, maintenant et à l'heure de notre
0: mort. Je vous salue, Marie, pleine de grâce. Le Seigneur est avec vous. Vous êtes bénie entre toutes les femmes, et Jésus, le fruit de vos entrailles, est béni.
1: Sainte Marie, Mère de Dieu, priez pour nous pauvres pécheurs,
0: Je vous salue, Marie, pleine de grâce. Le Seigneur est avec vous. Vous êtes bénie entre toutes les femmes. Et Jésus, le fruit de vos entrailles, est béni. Je vous salue, Marie, pleine de grâce. Le Seigneur est avec vous. Vous êtes bénie entre toutes les femmes, et Jésus, le fruit de vos entrailles, est béni.
1: Sainte Marie, Mère de Dieu,
0: je vous salue, Marie, pleine de grâce. Le Seigneur est avec vous. Vous êtes bénie entre toutes les femmes, et Jésus, le fruit de vos entrailles, est béni.
1: Sainte Marie, Mère de Dieu,
0: je vous salue, Marie, pleine de grâce. Le Seigneur est avec vous. Vous êtes bénie entre toutes les femmes, et Jésus, le fruit de vos entrailles, est béni. Je vous salue, Marie, pleine de grâce. Le Seigneur est avec vous. Vous êtes bénie entre toutes les femmes, et Jésus, le fruit de vos entrailles, est béni. Je vous salue, Marie, pleine de grâce. Le Seigneur est avec vous. Vous êtes bénie entre toutes les femmes, et Jésus, le fruit de vos entrailles, est béni. Gloire au Père et au Fils et au Saint-Esprit. Comme il était au commencement, maintenant, toujours, dans les siècles des siècles.

0: Le chemin de l'amour selon le Christ est un chemin difficile, exigeant. Il nous faut être réalistes. Ceux qui ne vous parlent que de spontanéité, de facilité, vous trompent. La maîtrise progressive de notre vie, apprendre à être celui que Dieu veut, demande déjà un effort patient, une lutte sur nous-mêmes. Soyez des hommes et des femmes de conscience. Notre Père qui es aux cieux, que ton nom soit sanctifié, que ton règne vienne, que ta volonté soit faite sur la terre comme au ciel. Donne-nous aujourd'hui notre pain quotidien. Pardonne-nous nos offenses, comme nous pardonnons à ceux qui nous ont offensés. Et ne nous soumets pas à la tentation, mais délivre-nous du mal. Amen. Je vous salue, Marie, pleine de grâce. Le Seigneur est avec vous. Vous êtes bénie entre toutes les femmes, et Jésus, le fruit de vos entrailles, est béni. Je vous salue, Marie, pleine de grâce. Le Seigneur est avec vous. Vous êtes bénie entre toutes les femmes, et Jésus, le fruit de vos entrailles, est béni. Sainte Marie, je vous salue, Marie, pleine de grâce. Le Seigneur est avec vous. Vous êtes bénie entre toutes les femmes, et Jésus, le fruit de vos entrailles, est béni. Je vous salue, Marie, pleine de grâce. Le Seigneur est avec vous. Vous êtes bénie entre toutes les femmes, et Jésus, le fruit de vos entrailles, est béni. Je vous salue, Marie, pleine de grâce. Le Seigneur est avec vous. Vous êtes bénie entre toutes les femmes, et Jésus, le fruit de vos entrailles, est béni. Je vous salue, Marie, pleine de grâce. Le Seigneur est avec vous. Vous êtes bénie entre toutes les femmes, et Jésus, le fruit de vos entrailles, est béni. Je vous salue, Marie, pleine de grâce. Le Seigneur est avec vous. Vous êtes bénie entre toutes les femmes, et Jésus, le fruit de vos entrailles, est béni. Je vous salue, Marie, pleine de grâce. Le Seigneur est avec vous. Vous êtes bénie entre toutes les femmes, et Jésus, le fruit de vos entrailles, est béni. Je vous salue, Marie, pleine de grâce. Le Seigneur est avec vous. Vous êtes bénie entre toutes les femmes, et Jésus, le fruit de vos entrailles, est béni. Je vous salue, Marie, pleine de grâce. Le Seigneur est avec vous. Vous êtes bénie entre toutes les femmes, et Jésus, le fruit de vos entrailles, est béni. Gloire au Père et au Fils et au Saint-Esprit, comme il était au commencement, maintenant, toujours, dans les siècles des siècles.
1: Cinquième mystère douloureux, le crucifixion.
0: Le Christ a été un signe de contradiction. Il a offert, jusque dans sa mort, son amitié à tous, avec Marie debout au pied de la croix. Bernadette aussi a connu la contradiction et la souffrance. Ce n'est pas pour les autres seulement qu'elle avait transmis le mot de la Vierge pénitence. Elle avait été avertie par Marie de la dureté du chemin. Je ne te promets pas d'être heureuse en ce monde, mais dans l'autre. Notre Père, qui es aux cieux, que ton nom soit sanctifié, que ton règne vienne, que ta volonté soit faite sur la terre comme au ciel. Donne-nous aujourd'hui notre pain quotidien. Pardonne-nous nos offenses, comme nous pardonnons à ceux qui nous ont offensés. Et ne nous soumets pas à la tentation, mais délivre-nous du mal. Amen. Je vous salue, Marie, pleine de grâce. Le Seigneur est avec vous. Vous êtes bénie entre toutes les femmes, et Jésus, le fruit de vos entrailles, est béni. Je vous salue, Marie, pleine de grâce. Le Seigneur est avec vous. Vous êtes bénie entre toutes les femmes, et Jésus, le fruit de vos entrailles, est béni. Je vous salue, Marie, pleine de grâce. Le Seigneur est avec vous. Vous êtes bénie entre toutes les femmes, et Jésus, le fruit de vos entrailles, est béni. Je vous salue, Marie, pleine de grâce. Le Seigneur est avec vous. Vous êtes bénie entre toutes les femmes, et Jésus, le fruit de vos entrailles, est béni. Je vous salue, Marie, pleine de grâce. Le Seigneur est avec vous. Vous êtes bénie entre toutes les femmes, et Jésus, le fruit de vos entrailles, est béni. Je vous salue, Marie, pleine de grâce. Le Seigneur est avec vous. Vous êtes bénie entre toutes les femmes, et Jésus, le fruit de vos entrailles, est béni. Je vous salue, Marie, pleine de grâce. Le Seigneur est avec vous. Vous êtes bénie entre toutes les femmes, et Jésus, le fruit de vos entrailles, est béni. Je vous salue, Marie, pleine de grâce. Le Seigneur est avec vous. Vous êtes bénie entre toutes les femmes, et Jésus, le fruit de vos entrailles, est béni. Je vous salue, Marie, pleine de grâce. Le Seigneur est avec vous. Vous êtes bénie entre toutes les femmes, et Jésus, le fruit de vos entrailles, est béni. Je vous salue, Marie, pleine de grâce. Le Seigneur est avec vous. Vous êtes bénie entre toutes les femmes, et Jésus, le fruit de vos entrailles, est béni. Gloire au Père et au Fils et au Saint-Esprit, comme il était au commencement, maintenant, toujours, dans les siècles des siècles. Amen.

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0: Pour votre salut, il est 3 heures.

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1: Chers auditeurs, bienvenue à votre émission « La Bible sur les ondes ». Aujourd'hui, nous débutons un nouveau livre de la Bible, le livre de Ruth. Cette histoire nous parle d'une famille israélite qui est presque détruite par la maladie et la famine. C'est aussi l'histoire d'une jeune femme étrangère, du nom de Ruth, qui devient l'espoir de cette famille. Écoutons.
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2: Cette histoire se passe au temps où les juges gouvernent le peuple d'Israël. À ce moment-là, il y a une famine dans le pays. Alors Élimélec, un homme du village de Bethléem, dans la région de Juda, part avec sa femme et ses deux fils. Ils vont dans la région de Moab. Sa femme s'appelle Noémie et ses fils s'appellent Mahlon et Kilion. Ils sont du clan d'Éphrata. Ils arrivent donc dans le pays de Moab et s'installent là. Ensuite, Élimélec, le mari de Noémie, meurt. Et Noémie reste seule avec ses deux fils. Plus tard, les garçons se marient avec des filles de Moab. L'une s'appelle Orpa, l'autre s'appelle Ruth. Ils habitent là pendant 10 ans à peu près. Puis Mahlon et Kilion meurent aussi, tous les deux. Noémie reste seule, sans enfants et sans mari.
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3: Une grande famine arrive en Israël. Élimélec

0: originaire du village de Bethléem, quitte cette région avec sa femme Noémie et ses deux fils, Mahlon et Kilion. Ils sont à la recherche de la nourriture et d'une meilleure vie. Cette famille arrive dans la région de Moab, un pays étranger, et s'y installe. Mais le malheur continue à s'abattre sur la famille. Elimelech, le père, meurt. Noémie, sa femme, devient veuve. Elle vit désormais avec ses deux fils. Les deux fils se marient avec deux filles de la région, Orpa et Ruth. Noémie, ses deux fils et leurs épouses mènent une vie tranquille pendant 10 ans. Mais Noémie, déjà veuve, est frappée à nouveau par le malheur. Ses deux fils meurent. Ainsi, Noémie se retrouve sans mari et sans enfant. Comment autant de malheurs peuvent-ils s'abattre sur une seule personne? Amis auditeurs, ce qui arrive à Noémie peut arriver à chacun de nous. Nous pouvons perdre des êtres chers, des parents, des amis. Ce sont des épreuves difficiles à supporter. Nous avons l'impression que Dieu ne nous aime pas. Nous pensons que Dieu nous a oubliés. En de telles circonstances, certaines personnes disent que c'est Dieu qui est à la base de leur malheur. Par conséquent, elles décident de ne plus l'adorer. Amis auditeurs, nous ne devons pas avoir de telles réactions. Le Seigneur nous aime. En effet, la Bible dit « Dieu fait tout pour le bien de ceux qui ont de l'amour pour lui ». Sachant que les épreuves font aussi partie de la vie. Alors, lorsque nous sommes en difficulté, attachons-nous encore plus fort au Seigneur pour qu'il nous délivre.
1: Chers auditeurs, malgré les apparences, Dieu n'oublie aucun de ses enfants. Écoutez la suite.
2: Un jour, toujours dans le pays de Moab, Noémie apprend cette nouvelle. Le Seigneur a montré sa bonté pour son peuple en lui donnant de bonnes récoltes. Alors, elle se prépare à quitter le pays de Moab avec les deux femmes de ses fils. Elle quitte le lieu où elle vit avec ses deux belles filles. Les femmes prennent la route ensemble pour aller au pays de Juda. Mais Noémie dit à Orpa et à Ruth,
3: « Maintenant, mes filles, rentrez chacune chez votre mère. Vous avez agi avec bonté envers mes fils qui sont morts et envers moi. De la même façon que le Seigneur montre sa bonté envers vous, qu'il vous permette à toutes les deux de retrouver un mari et d'être heureuses avec lui. »
2: Puis elle les embrasse. Alors les deux jeunes femmes se mettent à pleurer beaucoup. Puis elles disent à Noémie,
4: « Non, nous allons avec toi dans ton pays. »
2: Mais Noémie leur dit,
3: « Rentrez dans votre famille, mes filles. Pourquoi est-ce que vous voulez venir avec moi? Est-ce que je peux encore avoir des fils qui pourraient se marier avec vous? Non, je suis trop vieille pour cela. Rentrez chez vous, mes filles. Oui, partez. Je suis trop vieille pour me remarier. Bien sûr, je pourrais dire, « Il y a encore de l'espoir pour moi. » Oui, cette nuit même, je vais avoir un mari qui va me donner des fils. Mais, même dans ce cas, est-ce que vous pouvez attendre qu'il soit grand? Est-ce que vous allez refuser de vous remarier pour cela? Non, mes filles, ma vie est plus dure que la vôtre. En effet, la main du Seigneur m'a frappée.
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0: Dans sa bonté, Dieu donne enfin de bonnes récoltes en Juda, la région d'origine de Noémie. Quand elle apprend cela, Noémie décide de repartir chez elle. Mais elle réfléchit au sort de ses deux belles filles et demande à chacune de retourner près de sa mère. Elle prie pour ses belles filles et demande à Dieu de les bénir. Mais les filles ne veulent pas quitter leur belle-mère qui est toute seule. Elles se mettent à pleurer. Noémie est très touchée par l'attitude de ses belles filles, mais pense qu'elles auront un meilleur avenir chez elles dans le pays de Moab. Amis auditeurs, par cette attitude, Noémie nous montre qu'elle est une mère prête à se sacrifier pour l'avenir de ses enfants. Elle reste sur sa position et insiste même. Elle explique à ses belles filles qu'elles sont encore jeunes et qu'elles peuvent se remarier. Elle pense qu'elle-même n'a plus d'avenir. Alors, Noémie demande à ses belles filles de retourner chacune chez elle. Voyez-vous, cette histoire nous touche et nous donne un bel exemple à suivre. De nos jours, Les relations entre les beaux-parents ne sont pas toujours faciles. Parfois, ces personnes ne se parlent même pas. La belle-mère peut désapprouver sa belle-fille et la belle-fille peut finir par détester sa belle-mère. Amis auditeurs, cela ne doit pas être le cas dans nos familles. Regardez l'attitude de Noémie et de ses belles-filles. Noémie se préoccupe de leur avenir et ses belles-filles lui expriment leur attachement et leur amour. Suivons cet exemple pour que, malgré les problèmes qui surgissent dans nos familles, l'amour subsiste. Ayons des attitudes de compassion les uns envers les autres pour que nos familles deviennent et demeurent des lieux de paix et d'amour.
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1: Écoutez la suite.
2: Alors, les deux jeunes femmes recommencent à pleurer beaucoup. Puis Orpa dit au revoir à sa belle-mère en l'embrassant. Mais Ruth décide de rester avec elle. Noémie dit à Ruth :
3: Regarde, ta belle-sœur est retournée vers son peuple et vers le Dieu de son peuple. Fais comme elle, rentre chez toi.
2: Mais Ruth répond :
6: Ne me force pas à te quitter pour rentrer chez moi. Là où tu iras, j'irai. Là où tu habiteras, j'habiterai. Ton peuple sera mon peuple et ton Dieu sera mon Dieu. Là où tu mourras, je mourrai et là on m'enterrera. Que le Seigneur me punisse très sévèrement si ce n'est pas la mort qui me sépare de toi.
2: Quand Noémie voit que Ruth veut à tout prix venir avec elle, elle n'insiste plus. Les deux femmes marchent ensemble jusqu'à Bethléem. Quand elles arrivent là, tous les habitants sont surpris de les voir. Les femmes du village disent :
7: Est-ce que c'est Noémie ?
2: Mais Noémie leur répond :
3: Ne m'appelez pas Noémie, la femme heureuse. Appelez-moi Mara, la femme amère, car le Tout-Puissant a rendu ma vie très amère. En partant d'ici, j'avais les mains pleines. Le Seigneur me fait revenir les mains vides. Il s'est tourné contre moi. Le Tout-Puissant m'a fait du mal. Ne m'appelez donc plus Noémie, la femme heureuse.
2: C'est de cette façon que Noémie revient du pays de Moab avec Ruth, sa belle-fille moabite. Elles arrivent à Bethléem au moment où la récolte de l'orge commence.
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0: Les filles pleurent à nouveau, mais finalement, Orpa accepte la décision de Noémie. Elle repart chez ses parents. La deuxième belle-fille, qui s'appelle Ruth, supplie sa belle-mère. Elle ne veut plus jamais quitter Noémie, sa belle-mère. Amis auditeurs, Ruth est moabite et les moabites sont un peuple qui ne connaît pas le Dieu d'Israël. Mais Ruth semble avoir pris sa décision. Elle dit :
8: Ne me force pas à te quitter. Là où tu iras, j'irai. Là où tu habiteras, j'habiterai. Ton peuple sera mon peuple et ton Dieu sera mon Dieu.
0: Ruth est une femme de décision. De plus, elle aime sa belle-mère et veut lui rester fidèle. Elle veut l'aider dans sa vieillesse. Elle veut aussi rester fidèle au Dieu d'Israël, ce Dieu qu'elle vient de connaître. Pour cela, elle est prête à quitter son pays et sa famille. Amis auditeurs, cet exemple doit nous interpeller. Certaines personnes viennent de familles qui ne croient pas en Dieu. Lorsque celles-ci décident de suivre Dieu, toute leur famille les rejette et les met dehors. Alors, elles sont obligées de vivre ailleurs ou seules. Ruth est comme ces personnes. Elle est prête à tout quitter parce qu'elle veut suivre Dieu. Est-ce que vous aimez Dieu à ce point? Êtes-vous prêt, comme Ruth, à tout abandonner pour suivre la voie de Dieu? Cher ami, peut-être que tu es dans le cas de Ruth. Étant enfant de Dieu, sache que tu appartiens à une très grande famille et le Seigneur ne va pas te laisser tomber. Quand Noémie constate que Ruth est décidée à rester avec elle, elle accepte cela et les deux femmes partent à Bethléem. Amis auditeurs, vous connaissez peut-être aussi des gens qui sont rejetés à cause de leur foi. Noémie a accepté de garder Ruth avec elle. Soyez prêts, vous aussi, à accepter ceux qui n'ont plus de famille à cause de leur foi. Quand Noémie et Ruth arrivent au village, toutes les femmes sortent pour les accueillir. Noémie leur raconte tous les malheurs qui lui sont arrivés. Elle est amère.
8: Elle dit aux femmes de ne plus l'appeler Noémie, ce qui veut dire « femme heureuse ». Il vaut mieux l'appeler Mara, ce qui signifie « femme amère », car le Seigneur lui a tout arraché. Amis auditeurs, voici deux femmes. Une jeune femme qui est prête à tout abandonner pour suivre Dieu, et une vieille femme qui pense que Dieu l'a abandonnée à jamais. Voici deux femmes seules face à la vie. Mais en fait, elles ne sont pas seules, car nous savons que Dieu n'abandonne jamais ses enfants.
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1: Chers amis auditeurs, soyez avec nous demain pour la suite de cette belle histoire. Vous venez d'écouter l'histoire de Ruth et de Noémie, tirée du premier chapitre du livre de Ruth, dans l'Ancien Testament. À bientôt et que Dieu vous garde.
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2: Bonjour auditeurs et auditrices de Radio Maria Côte d'Ivoire, émettant depuis les diocèses de Yamoussoukro sur la 104.8 FM, la fréquence de la spiritualité au quotidien. Je suis heureuse de vous retrouver dans le cadre de votre espace de vocabulaire. À ce microphone, vous avez Sylvie Eddy.

Nous sommes toujours dans l'exploration de notre thème intitulé « L'histoire de l'Église ». Aujourd'hui, nous parlerons d'hérésie et d'inquisition. Qu'est-ce que l'hérésie ? L'hérésie est une doctrine, une opinion émise au sein de l'Église catholique et condamnée par elle comme corrompant les dogmes. Les principales hérésies que l'on rencontre dans l'histoire de l'Église sont l'adamisme, le quiétisme, le socianisme, etc. On appelle aussi hérésie toute doctrine contraire à l'orthodoxie au sein d'une religion établie. C'est ainsi que l'on parle des hérésies musulmane. Découvrons maintenant les principales hérésies de l'histoire de l'Église. Nous commencerons par l'adamisme. L'adamisme est le nom donné à la doctrine des adamistes. C'est une secte chrétienne du 1er siècle qui proscrivait le mariage et prescrivait la chasteté la plus absolue pour ne pas perpétuer la descendance du péché originel. Pour cette doctrine, la nudité était symbole d'innocence. L'adamisme est une conception lourde de conséquences. Découvrons maintenant l'arianisme. L'arianisme est un courant de pensée théologique du début du christianisme dû à Arius, théologien alexandrin du début du 5e siècle et dont le point central concerne les positions respectives du concept de Dieu le Père et son Fils Jésus. La pensée de l'arianisme affirme que Dieu est divin et son Fils Jésus est d'abord humain, mais dispose d'une part de divinité. L'arianisme, qui niait donc la consubstantialité du Fils avec le Père, fut qualifié d'hérésie et fut condamné au Concile de Nicée en 325. Qu'est-ce que le calvinisme ? C'est une doctrine théologique protestante qui repose sur le principe de la souveraineté de Dieu en toute chose. De manière restreinte, le calvinisme est la doctrine de Calvin. Il se distingue par un théocentrisme absolu, d'où découle la doctrine de la prédestination. Le jansénisme. Le jansénisme est un courant religieux, une doctrine nommée ainsi par son initiateur, Jansénus, évêque d'Ypres, mort en 1638. Il a conquis, du XVIIe au XVIIIe siècle, de vastes régions de France, de Belgique, de la Hollande, d'Italie et d'Allemagne. Il a eu de nombreux partisans célèbres. Le jansénisme peut se définir par les principes suivants. Une rigueur morale extrême, une doctrine erronée sur la grâce, une valeur exclusive accordée à l'Écriture, au Père de l'Église mystique, du cœur. La doctrine jansénisme sur la grâce a été vigoureusement condamnée en 1653. La condamnation fut renouvelée en 1715. Elle comportait notamment la croyance que Jésus est mort pour quelques élus et qu'une masse importante est prédestinée à la damnation.

Le luthéranisme. Le luthéranisme est la théologie fondée par les écrits et les pensées de Martin Luther. Il repose sur l'idée que l'âme de l'homme, marquée par le péché originel, n'est sauvée que par la seule grâce divine. Il prône la théorie de la justification par la foi en la divinité de Jésus, en ses actions et en sa parole. Qu'est-ce que le manichéisme? C'est une religion syncrétique du Perse Mani, alliant des éléments du christianisme, du bouddhisme et du parsisme, et pour laquelle le bien et le mal sont deux principes fondamentaux, égaux et antagonistes. Par extension, le manichéisme est la conception dualiste du bien et du mal. Découvrons maintenant le montanisme. C'est un mouvement spirituel et prophétique fondé en Phrygie, en actuelle Turquie, au IIe siècle, par le moine Montanus, qui prétendait avoir reçu des révélations du Saint-Esprit annonçant l'imminence de la fin du monde et l'avènement du millénium. Il invitait les chrétiens à s'y préparer en pratiquant un ascétisme rigoureux. Comme hérésie, nous avons également le quiétisme. C'est une doctrine mystique consistant en un itinéraire spirituel de cheminement vers Dieu. Il était très répandu au XVIIe et XVIIIe siècle et inspiré par les œuvres du prêtre espagnol Miguel de Molinos. Le quiétisme tend à la perfection chrétienne, à un état de quiétude passive et confiante. L'union à Dieu, bien avant la mort, est le but de la vie chrétienne. Il a été condamné, après un débat théologique, dès 1687, par l'Église catholique romaine. Terminons avec les principales hérésies par le socianisme. C'est un courant chrétien fondé par Faust Socio qui refuse la doctrine chrétienne de la Trinité et se présente comme libéral.

Continuons notre série de définitions de ce jour par le mot « relapse ». L'on qualifie de relapse le fait de retomber dans l'hérésie après l'avoir abjuré. Comme exemple, nous avons Jeanne d'Arc qui fut condamnée et brûlée comme relapse. Qu'est-ce que le schisme? Le schisme est la séparation des fidèles d'une religion qui reconnaissent des autorités différentes. C'est une rébellion disciplinaire différente de l'hérésie qui est une dissidence doctrinale. Nous avons le schisme d'Orient entre les églises d'Occident et d'Orient et le grand schisme d'Occident de 1378 à 1417. L'excommunication. L'excommunication est une peine ecclésiastique par laquelle quelqu'un est retranché de la communion de l'Église catholique. L'anathème, quant à lui, est une excommunication majeure prononcée contre les hérétiques ou les ennemis de la foi catholique. On appelle interdit la sentence ecclésiastique défendant la célébration des offices divins et l'usage de certains sacrements, soit à un ministre du culte, soit dans un lieu déterminé. Nous avons en exemple l'expression « jeter l'interdit ». Nous allons maintenant parler d'inquisition. On appelle inquisition la juridiction ecclésiastique d'exception instituée par le pape Grégoire IX, 1227-1241, pour la répression dans toute la chrétienté des crimes d'hérésie et d'apostasie, des faits de sorcellerie et de magie active du XIIIe au XVIe siècle. On estime à 30 000 le nombre de gens envoyés au bûcher. Un chiffre terrible, mais qu'il convient de comparer aux 5 000 morts faits en une seule journée par la Saint-Barthélemy, alors que l'Inquisition espagnole a duré plus de 3 siècles et demi. Le tribunal fut définitivement supprimé en 1834. Que signifie apostasie? C'est l'abandon de la foi et de la vie chrétienne. C'est abjurer, renier sa foi et par extension, c'est la renonciation aux vœux. Qu'est-ce que le Saint-Office? Le Saint-Office est une congrégation romaine établie par le pape Paul II en 1542 pour diriger les inquisiteurs et juger souverainement les affaires d'hérésie.

Voyons maintenant l'auto-da-fé. Du portugais, auto, da-fé, qui signifie acte de foi. L'auto-da-fé est une cérémonie au cours de laquelle les hérétiques, condamnés au supplice du feu par l'Inquisition, étaient conviés à faire acte de foi pour mériter leur rachat dans l'autre monde. C'est également l'action de détruire par le feu. Nous avons l'expression « faire un auto-da-fé de livre ». Qu'est-ce qu'un cathare? Du grec « katharos » signifiant « pur », on appelle cathare les membres d'une secte hétérodoxe du Moyen-Âge, répandu surtout dans le sud-ouest de la France. Le mot albigeois désigne la fraction de la secte des cathares contre lesquels le pape Innocent III fit prêcher la croisade au XIIIe siècle. Le Templier. Un Templier est un chevalier de l'ordre religieux et militaire du Temple qui fut supprimé en 1312 à la suite d'un procès célèbre. Nous terminerons notre série de définitions de ce jour par le mot bûcher. Le bûcher est un amas de bois sur lequel on brûlait les condamnés au supplice du feu et les livres interdits.

0: Auditeurs et auditrices de Radio Maria Côte d'Ivoire, la demi-heure qui nous est impartie tire à sa fin. Nous allons donc nous arrêter ici. D'ici là, portez-vous bien et que Dieu nous garde.
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0: Pour votre salut, il est 4 heures.

0: nous sommes unis à toi. Et nos âmes, de nouveau, sont éternelles. Alléluia.
1: Peuple de Dieu, élu de Dieu, choisi de Dieu, appelé de Dieu, tu vas te disposer en ce moment, c'est-à-dire regarder à ton Dieu, penser à ton Dieu, le voir et parler à ton Dieu, parce qu'il veut maintenant te libérer, il veut te délivrer, il veut te redonner la vie. Amen.

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sous les menaces du tentateur. As-tu jamais expérimenté la vie assurée et abondante? Une confidence. À tes côtés se tient le vrai et sûr soutien qui délivre de la mort, le Seigneur qui règne à jamais, Jésus le Christ, source de paix. Lorsque tout espoir semble perdu pour toi, lève les yeux aux cieux. Oui, sur Jésus, fixe tes yeux. Avec lui, le pire se change en bonheur. L'élu de Dieu s'épanouit avec Jésus, l'espérance du monde. Écoute cette voix de louange qui restaure. Il y a de l'espoir. Chorale Exode 1. Élève la voix d'expérience, de sortie, de désespérance dont tes pères ont le secret. Annonce l'évangile à tout homme. Chante Jésus, l'espérance du monde, sans lequel la vie sur terre n'est que folie. Inspire et fais renaître confiance à notre monde, sans Dieu et sans espérance de vie abondante. Exode 1. Chante, chante la gloire de Dieu.

Sainte Thérèse, souviens-toi de ta promesse de faire du bien sur la terre. Répands avec abondance ta pluie de roses sur ceux qui t'invoquent. Et obtiens-les de Dieu les grâces qu'ils attendent de sa bonté infinie. Ô Dieu, qui avez embrasé de votre esprit d'amour l'âme de Sainte Thérèse de l'Enfant Jésus, accordez-nous de vous aimer, nous aussi,

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0: Pour votre salut, il est 5 heures.
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8: Frère Robert Manawa de la communauté catholique Mère du Divin Amour nous propose un enseignement sur le thème « Les noces de Cana ». Bonne écoute radiophonique et que le Seigneur nous bénisse.

Je suis très heureux de partager ce moment avec vous, et surtout ce texte merveilleux. Alors, vraiment que Dieu bénisse ces instants, et je voudrais prier. Seigneur notre Dieu, merci déjà pour l'occasion qui m'est donnée. Je m'en remets à toi, te faisant confiance, confiance au Saint-Esprit, sachant qu'il est présent à moi, présent dans ce studio, présent aussi pour toucher les cœurs. Saint-Esprit, je t'abandonne tout mon être. Inspire-moi ce qui est bien, ce qui édifie et ce qui honore le Seigneur pour la gloire de Jésus. Amen. Trois jours après, il y eut des noces à Cana en Galilée. La mère de Jésus était là. Jésus fut aussi invité aux noces ainsi que ses disciples. Comme le vin venait à manquer, la mère de Jésus lui dit, « Ils n'ont pas de vin. » Jésus lui dit, « Femme, qu'y a-t-il entre toi et moi? Mon heure n'est pas encore venue. » Sa mère dit au serviteur, « Faites tout ce qu'il vous dira. » Il y avait là 6 jarres de pierre destinées aux purifications des Juifs et contenant chacune 2 ou 3 mesures. Jésus leur dit, « Remplissez d'eau ces jarres. » Et ils les remplirent jusqu'en haut.

0: est maintenant l'heure, dit-il, et portez-en l'organisateur du repas. Et ils lui emportèrent. L'organisateur du repas goûta l'eau changée en vin. Il ne savait pas d'où venait ce vin, tandis que les serviteurs qui avaient puisé l'eau le savaient. Il appela l'époux et lui dit, « Tout homme sert d'abord le bon vin, puis le moins bon après qu'on s'est enivré. Toi, tu as gardé le bon vin jusqu'à présent. » Telle fut à Cana, en Galilée, le commencement des miracles que fit Jésus. Il manifesta sa gloire et ses disciples crurent en lui. Après cela, il descendit à Capernaum avec sa mère, ses frères et ses disciples, et ils n'y demeurèrent que peu de jours. Et nous bénissons le Seigneur pour ce texte. Et dans ce texte, il y a des éléments que je voudrais partager avec vous qui m'ont véritablement aidé dans ma méditation, que je désire vous faire partager. Le verset 2 dit, « Jésus fut invité aux noces de Cana, ainsi que ses disciples. » Comme le vin venait à manquer, la mère de Jésus lui dit, « Ils n'ont pas de vin. » Et l'un des premiers éléments, c'est cela, l'invitation du Christ à cette fête de la joie, à ce mariage, à ce banquet, à ces noces qui rappellent deux êtres qui s'aiment et qui se rencontrent, et Jésus est présent au cœur pour y apporter la joie par sa présence, mais en même temps pour combler les désirs profonds afin que ce nouveau couple et les invités puissent se réjouir de cette merveilleuse grâce, de ce vin nouveau, ce vin de la nouvelle alliance, afin de leur procurer une joie immense, un bonheur que le monde ne peut procurer. Alors, la Vierge Marie, dans ce temps de fête, en bonne mère, elle voit le mouvement de tous les serviteurs, des organisateurs, certainement que les uns et les autres chuchotaient. Et Marie, en bonne mère, découvre qu'il y a quelque chose qui pourrait peut-être gâcher la fête. Alors, elle dit à son fils, « Ils n'ont pas de vin. » Alors Jésus répond, « Qu'y a-t-il entre toi et moi? Mon heure n'est pas encore venue. » Et la mère de Jésus, Marie, dit au serviteur, « Faites tout ce qu'il vous dira. » Et nous pouvons comprendre là que Marie, connaissant déjà le cœur de Dieu, connaissant déjà le cœur de son fils, car Marie, nous voyons l'accueil qu'elle a fait de Jésus lorsqu'elle était en prière dans sa maison et que l'ange lui est apparu et l'ange lui donne une parole. Tu seras la mère du Seigneur, et elle accueille cette parole en disant qu'il me soit fait selon cette parole. Et Marie garde Jésus, elle le porte dans ses entrailles, elle le chérit, elle l'aime. Et voilà que Jésus naît, il grandit en présence de Marie, en présence de Joseph. Marie le découvre, Marie l'éduque, l'élève, il grandit. Et Marie encore découvre véritablement le cœur de Jésus, son fils, et véritablement sa mission, puisque dans les prophètes l'avait déjà annoncé qu'il viendrait le Messie. Alors, à cette fête, Marie, par sa présence maternelle, connaissant le cœur de son fils, va hâter le premier miracle. Va hâter le premier miracle. Sachant déjà l'intention du cœur de son fils, elle déjà anticipe cette réalité, cette grâce merveilleuse. Et elle se tourne vers les serviteurs en disant, faites tout ce qu'il vous dira. Et nous découvrons là en Marie que c'est une femme de foi. C'est une femme de foi. Et Jésus nous donne un enseignement par rapport à la foi. Il dit, heureux celui qui croit sans avoir vu. Marie déjà a cru. Et au nom de sa foi, elle voyait que le miracle était possible et que la fête ne serait pas gâchée, parce que là où est Jésus, là sont tous les trésors de Dieu. Là est la bonté même du cœur de Dieu. Et le désir du cœur de Dieu, c'est de se révéler. Et un des passages du livre de Lamentations dit ceci, « Le Seigneur renouvelle ses bontés chaque matin et ses grandes compassions ne sont point épuisées. » Et par cette merveilleuse présence, elle savait que les bontés de l'Éternel étaient présentes et que le cœur de Jésus devait répondre aux besoins. Alors Marie, en femme de foi, elle encourage les serviteurs à entrer dans ce mouvement et à obéir. Faites tout ce qu'il vous dira. Alors, il y avait là 6 jarres de pierre destinées aux purifications des Juifs et contenant chacune 2 ou 3 mesures. Jésus leur dit, remplissez 12 ces jarres, et ils les remplirent jusqu'en haut. Puisez maintenant, leur dit-il, et portez-en à l'organisateur du repas. Et ils lui emportèrent. Frère, là, il y a un secret, il y a un principe de foi qu'il nous faut découvrir. Il est si facile de dire « je crois en Dieu ». Mais témoigner de notre foi au travers des actes, c'est là que tout se complique et c'est là que tout se gâche. Jésus était présent, certes, mais il y avait aussi Marie, il y avait aussi les serviteurs. Jésus savait ce dont il était capable de faire, mais il avait besoin d'une part de la contribution de ses serviteurs. Et c'est dans la simplicité des faits. Jésus dit « remplissez les jarres ». Apparemment, je crois que pour chacun de nous, nous connaissons les maisons, les usines qui fabriquent de la boisson. Nous savons tout ce qu'il y a comme colorant, comme produit. Nous savons que pour fabriquer du vin, il nous faut nous servir déjà du fruit de la vigne. Mais là, on n'était pas dans une vigne. On était dans une maison, dans une cour, dans un espace qui prêtait à cette fête. Il n'y avait pas de vigne. Mais il n'y avait que de l'eau, il n'y avait que des jarres, il n'y avait que des serviteurs. Et sans poser des questions, comme nous, nous le faisons tous les jours, mais comment cela se fera-t-il? Frère, je tiens à vous dire, en face de la parole de Dieu, il nous faut savoir une chose, le comment appartient à Dieu. Quand Dieu parle, il nous faut accepter. Et ces serviteurs sont les témoignages vivants des personnes qui vont nous aider dans notre méditation à produire aussi des fruits de foi qui fondés sur la parole de Dieu. Jésus leur dit, remplissez d'eau ces jarres. Leur pensée, leur conscience aurait pu leur dire, mais ce n'est pas avec de l'eau qu'on fabrique du vin. Mais ils étaient là en personne soumise, serviteurs soumis, et ils ont rempli les jarres d'eau. Et ils attendaient la suite. Et la suite, Jésus leur dit de porter ce vin, cette eau, à l'organisateur du repas. Et le miracle a été parfait. Alors, je voulais attirer notre attention sur ce fait. Marie est une femme de foi. Faites tout ce qu'il vous dira. Et frère, ce qui produit en nous la foi, c'est la parole de Dieu. Mais il nous faut savoir que la foi vient lorsque la volonté de Dieu est connue. Et ce qui engendre la foi, c'est la parole de Dieu. Et quand nous lisons la lettre de Paul aux Romains, le chapitre 10, le verset 8, Paul dit, c'est la parole de foi que nous vous annonçons. Marie dit, faites tout ce qu'il vous dira. Ou bien, ce qu'il dit, faites-le. Et c'est ce qu'a dit Jésus, ce qu'a dit la Vierge qui a ouvert leur cœur et leur esprit. Et quand Jésus a parlé, cela les a mis en mouvement. La parole de Dieu n'est pas compliquée. Quand nous lisons le livre aux Hébreux, le chapitre 1, verset 2, il est écrit « Dieu nous a parlé par son Fils dans les temps qui sont les derniers ». Et ce qui a été dit par son Fils a été consigné dans les Saintes Écritures, c'est-à-dire la Bible. Et bon nombre de ceux qui l'ont suivi, ils ont parlé poussés par le Saint-Esprit et cela a été consigné aussi dans la Bible. Et si nous sommes des personnes qui, ayant des contacts avec la parole de façon régulière, nous allons comprendre quelque chose, cela va opérer en nous cette sorte de purification, la purification de notre conscience. La purification de notre sensibilité par rapport aux choses de Dieu, aux choses de l'Esprit de Dieu. La parole de Dieu, lorsque nous la méditons, Dieu, quand il parle, c'est à nous qu'il s'adresse. Mais dans l'alliance que Dieu a établie avec l'homme, dans cette alliance, il y a une part qui revient à Dieu et il y a une autre part qui revient à l'homme. Dieu ne joue jamais sa partie tant que l'homme n'a pas joué la sienne. Si nous voulons voir Dieu à l'œuvre, Dieu aussi nous attend afin que nous jouions notre partition et qu'à cette partition, Dieu puisse se révéler. Jésus dit aux serviteurs, remplissez d'eau ces jarres. Jésus savait ce qu'il ferait, mais dans l'attente de ce que les autres allaient faire. Et lorsqu'ils ont posé l'acte, le résultat, c'est que la Bible dit, tel fut à Cana en Galilée le commencement des miracles. Frère, notre foi est fondée même sur un miracle, la mort et la résurrection du Christ. Et nous sommes, par la grâce de Dieu, le fruit de son amour, le fruit de sa miséricorde. Lorsque nous méditons la parole, il nous faut faire très très attention. Dieu parle d'une manière ou d'une autre. Il est très facile, si nous sommes attentifs, nous allons voir la main de Dieu dans chaque aspect de notre vie et dans chaque détail de notre vie. Frère, je vous dis la vérité. Quand nous lisons le livre des Proverbes, le chapitre 4, le verset, à partir du verset 20, Dieu dit, « Mon fils, sois attentif à mes paroles. Tends l'oreille à mes discours. » Figurez-vous, la Vierge Marie s'adresse aux serviteurs
1: elle dit faites. Et ses serviteurs, ça, mais celle-là, mais qu'est-ce qu'elle veut nous dire? Jésus aussi dit remplissez d'eau. Mais ils disent, mais celui-là, qu'est-ce qu'il veut nous dire? À l'heure, à cette heure, tous les dépôts de boissons sont fermés. On ne peut pas avoir de livraison de boissons. Mais ils s'en sont tenus à ce qu'a dit la Vierge Marie et à ce qu'a dit son fils. Marie, en bonne éducatrice, elle dit aux serviteurs, faites. Et eux aussi se mettent en mouvement. Et qu'est-ce que cela donne? Et cela aussi doit nous interpeller. Dieu dit, mon fils, sois attentif à mes paroles et tends l'oreille. Frère, lorsque nous lisons la parole, il nous faut faire très attention. Dieu donne une parole, si vous voulez, il donne une promesse. Mais à cette promesse est toujours rattachée une condition. Lorsque nous méditons la parole, il nous faut rechercher cette condition qui sera pour nous la clé. Amen. Qui pourra ouvrir la porte afin de permettre à Dieu de jouer sa partition. C'est pourquoi quand nous lisons la Bible, quand Jésus fait une promesse, je tire une comme ça dans l'évangile selon Saint Jean, le chapitre 14, à partir du verset 12, jusqu'au verset 14. Il dit, en vérité, je vous le dis, celui qui croit en moi fera. Lui aussi les œuvres que moi je fais, et il en fera de plus grandes parce que je m'en vais vers le Père. Et tout ce que vous demanderez en mon nom, je le ferai. Afin que le Père soit glorifié dans le Fils. Si vous demandez quelque chose en mon nom, je le ferai. Il dit, si vous demandez. Mais aujourd'hui, beaucoup parmi nous ne veulent pas prier. C'est les autres qui doivent prier pour eux. On les appelle les chrétiens, prie pour moi. Eux-mêmes, ils ne prient pas. Alors que la parole de Dieu, elle est claire, elle est tellement simple. Elle nous appelle à prier. Et la condition pour recevoir, c'est de demander. Mais dans d'autres textes, nous trouverons que Jésus dira, faites. C'est à nous de le faire afin de pouvoir voir un résultat. Car il nous faut produire les œuvres de la foi qui, une fois agissante, mais agissante par l'amour. Et Marie est un modèle, faites tout ce qu'il vous dira. Et nous voyons tous, cela a donné un résultat. Bon nombre parmi nous, nous prions certes, c'est vrai. Mais nous oublions que nous avons un rôle à jouer, c'est de faire ce que Dieu a dit. C'est là que nous trébuchons et c'est là que nous nous heurtons. Et nous nous étonnons de ne pas voir la main de Dieu. Mon frère et ma soeur, arrête-toi un instant. Je sais que tu as adressé un bon nombre de prières. Tu as fait même cette prière, Marie qui défait le nœud. Pose-toi la question, est-ce que véritablement quelque chose s'est défait dans ta vie? Dieu ne t'a-t-il pas dit de faire quelque chose et toi tu as dit non? Ça, je ne peux pas le faire, c'est l'autre qui doit venir faire ça à ma place. Si tu veux voir la main de Dieu, l'intercession de la Vierge Marie, il faut être à son école et à son écoute. Marie dit, faites tout ce qu'il vous dira. Car c'est par la foi que nous sommes agréables à Dieu. Un jour que je méditais le texte, il y a une femme qui a attiré mon attention quand nous lisons l'évangile selon Saint Jean, le chapitre 15, le verset 21 à 28. On nous rapporte une femme cananéenne qui venait des contrées, cria à Jésus, aie pitié de mon Seigneur, fils de David, ma fille est cruellement tourmentée par le démon. Jésus ne lui répondit pas un mot. Ses disciples s'approchaient et lui demandaient, renvoie-la, car elle crie derrière nous. Jésus répondit, je n'ai été envoyé aux brebis perdues qu'aux brebis perdues de la maison d'Israël. Mais la dame cananéenne vint se prosterner devant lui en disant, Seigneur, viens à mon secours. Il répondit, il n'est pas bien de prendre le pain des enfants et de le jeter aux petits chiens. Et la dame de répondre, oui Seigneur, pourtant les petits chiens mangent les miettes qui tombent de la table de leur maître. Alors Jésus lui dit, ô femme, ta foi est grande. Qu'il te soit fait comme tu le veux. Et à l'heure même, sa fille fut guérie. Je me suis arrêté un seul instant et j'ai médité. Quand j'ai médité, j'ai dit, il y a quelque chose qui ne va pas certainement chez nous. Cette femme, il ne nous est pas dit que la Vierge Marie était présente là. Or, pour nous qui sommes nés aujourd'hui, par la grâce de notre baptême, la Bible dit que nous sommes enfants de Dieu. Or, quand je médite la lettre de Paul aux Éphésiens, le chapitre 2, à partir du verset 18 jusqu'au verset 19, il dit, c'est par la grâce de Jésus que nous avons accès par un seul esprit, par le même esprit auprès de Dieu qui est Père. Il dit que nous sommes concitoyens des saints, mais membres de la famille de Dieu. Je me suis arrêté et j'ai médité mort. Or, Jésus a eu une mère. Or, si Jésus nous dit l'Écriture qu'il est l'aîné d'une multitude, comme le dit Paul, Romains 8, verset 29, alors si Jésus est l'aîné et que moi, je suis son petit frère ou sa petite sœur par la grâce de notre baptême, alors je crois que j'ai la même mère que lui. Et si j'ai la même mère que lui, les choses même devaient aller plus vite. Ça doit aller plus vite. Mais que se passe-t-il aujourd'hui, mon frère? Posons-nous la question. Posons-nous la question. Cette femme, Jésus fait son éloge, femme, ta foi est grande. Mais pour nous aujourd'hui, que se passe-t-il? Et quand je médite le test des noces de Cana, on dit qu'ils étaient des serviteurs, alors que nous sommes enfants de Marie. Alors, cela devait être encore plus facile. Alors, je réalise qu'il y a peut-être quelque chose en nous que les serviteurs ont démontré, que nous n'avons jamais démontré. C'est que nous ne sommes pas attentifs. Marie a parlé et les serviteurs se sont mis en mouvement. Or, habituellement, c'est nous qui parlons et nous attendons que Dieu se mette en mouvement alors que Dieu attend que nous jouions notre partition. Frère, sœur, réalise un peu que ton miracle, il est là depuis longtemps. Il est tapis à la porte de ton cœur et il t'attend. Laisse encore la Vierge Marie crier encore dans ton cœur. Faites tout ce qu'il vous dira. Réconsidère ta position d'enfant de Dieu. Parce que tu es enfant, il te doit d'être soumis comme les serviteurs ont été soumis. Ils ont obéi sans discuter. Ils se sont servis de l'eau, quelque chose d'insignifiant, et Dieu l'a changé en vin. Dieu, il connaît déjà ton besoin. Il n'est pas étranger à chaque besoin de ta vie. Il n'est pas étranger. Mais c'est nous qui donnons l'impression que nous sommes étrangers. Or, la Bible dit que nous ne sommes plus étrangers aux alliances, ni des gens hors de la maison, mais que nous sommes membres de la famille de Dieu. Frère, sœur, la Vierge Marie est là. La Vierge Marie est là. La Vierge Marie est là. Et elle veut crier encore à notre cœur. Elle connaît déjà le besoin. Elle veut se mettre en mouvement. Elle veut redire ce que tu dois faire pour que Jésus intervienne. Tu n'as pas à avoir peur. Tu n'as qu'à te livrer. Tu es membre de la famille de Dieu. Et Marie est déjà présente tout près de toi. Jésus même l'a dit, « Voici, je me tiens à la porte et je frappe. » Et la Bible dit qu'aux noces de Cana, Jésus a été invité. Est-ce que tu l'as réellement invité toi aussi dans ta vie? Les besoins du moment peuvent être les moments de fête. Jésus veut contribuer, Jésus veut participer. Mais écoute la Vierge Marie te redire dans le fond de ton cœur, « Fais tout ce qu'il te dira. Fais tout ce qu'il te dira. » Mon frère, ma sœur, laisse encore la Vierge Marie parler à ton cœur. Je te dis que le moment est favorable. Si tu écoutes la Vierge, c'est elle qui par sa prière a hâté le premier miracle. J'ai dit, tu seras victime des miracles de Dieu par l'intercession de Marie. Si seulement tu veux réaliser que Marie est déjà là, elle t'attend. Oui, ne fais pas fi de ne pas entendre sa voix. Mais repositionne-toi en tant qu'enfant, en tant que servante, en tant que serviteur de Dieu. Et tu verras qu'en face du besoin, Marie a déjà parlé. Amen.

Frère Robert Manawa de la communauté catholique Mère du Divin Amour vient de nous proposer un enseignement sur le thème « Les noces de Cana ». Merci de nous avoir suivis. Que le Seigneur nous bénisse.

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1: Le saint du jour. Soyez saints comme votre Père céleste est saint.
0: Matthieu 5, verset 48.
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2: Aujourd'hui, 13 octobre, notre Mère l'Église nous propose la bienheureuse Alexandrina Maria da Costa, laïque et mystique comme modèle de vie. Alexandrina Maria da Costa naît à Balazar, archidiocèse de Braga au Portugal, le 30 mars 1904. À l'âge de 14 ans, un grave événement changea le cours de sa vie. Pour échapper à trois hommes qui voulaient l'agresser, elle dut sauter d'une hauteur de 4 mètres de la fenêtre de sa chambre. Les conséquences irréversibles furent terribles. Jusqu'à 19 ans, elle put encore se rendre à l'église malgré un lourd handicap, ses membres s'atrophiant toujours plus. Mais la paralysie progressa jusqu'à devenir totale, entraînant avec elle des douleurs terribles. Le 14 avril 1925, elle dut s'aliter. Elle ne se relèvera plus au cours des 30 années restantes de sa vie. Jusqu'en 1928, elle ne cessa de demander au Seigneur, par l'intercession de Marie, la grâce ou la guérison, promettant de devenir missionnaire si elle guérissait. Puis, elle comprit que la souffrance était sa vocation et se conforma à la volonté de Dieu. C'est alors que commencèrent les premiers phénomènes mystiques. Du 3 octobre 1938 au 24 mars 1942, chaque vendredi, elle vécut la passion du Christ sortant de sa paralysie. En 1936, par ordre de Jésus, elle demanda à Pie XI que le monde soit consacré au cœur immaculé de Marie, ce qui fut accompli le 31 octobre 1942 par le pape Pie XII. Le 27 mars 1942, elle cessa de s'alimenter, ne vivant que de l'Eucharistie. Elle mourut le 13 octobre 1955 après une vie passée à aimer, souffrir, réparer pour le salut des âmes. Aujourd'hui, 13 octobre, notre Mère l'Église nous propose également le bienheureux Pierre-Adrien Toulorgue, chanoine, Saint Géraud, comte d'Aurillac et Saint Édouard III, roi d'Angleterre comme modèle de vie. À demain pour un autre saint.

0: Père éternel, que notre louange monte jusqu'à toi. La louange de nos âmes qui te sont très chères. Oui, tu connais notre vie. Rythmée de joie, de peine, de souffrance, de trahison. Pourtant, sans jamais nous abandonner.
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0: Pour votre salut, il est 6 heures.
2: L'ange du Seigneur porte l'annonce à Marie. Je vous salue Marie, pleine de grâce. Le Seigneur est avec vous. Vous êtes bénie entre toutes les femmes. Et Jésus, le fruit de vos entrailles, est béni.
3: Sainte Marie, Mère de Dieu, priez pour nous pauvres pécheurs, maintenant et à l'heure de notre mort. Amen.
2: Voici la servante du Seigneur.
3: Qu'il me soit fait selon ta parole.
2: Je vous salue Marie, pleine de grâce. Le Seigneur est avec vous. Vous êtes bénie entre toutes les femmes. Et Jésus, le fruit de vos entrailles, est béni.
3: Sainte Marie, Mère de Dieu, priez pour nous pauvres pécheurs, maintenant et à l'heure de notre mort. Amen.
2: Et le Verbe s'est fait chair.
3: Et il a habité parmi nous.
2: Je vous salue Marie, pleine de grâce. Le Seigneur est avec vous. Vous êtes bénie entre toutes les femmes. Et Jésus, le fruit de vos entrailles, est béni.
3: Sainte Marie, Mère de Dieu, priez pour nous pauvres pécheurs, maintenant et à l'heure de notre mort. Amen.
2: Priez pour nous, Sainte Mère de Dieu,
3: afin que nous soyons rendus dignes des promesses du Christ.
2: Que ta grâce, Seigneur, se répande dans nos cœurs. Par le message de l'ange, tu nous as fait connaître l'incarnation de ton Fils bien-aimé. Conduis-nous par sa passion et par sa croix jusqu'à la gloire de la résurrection. Par le Christ notre Seigneur.
3: Amen.

0: Ponce Pilate, a été crucifié, est mort, a été enseveli, est descendu aux enfers, le troisième jour, est ressuscité des morts, est monté aux cieux, est assis à la droite de Dieu le Père Tout-Puissant, d'où il viendra juger les vivants et les morts. Je crois en l'Esprit Saint, à la Sainte Église catholique, à la communion des saints, à la rémission des péchés, à la résurrection de la chair, à la vie éternelle. Amen.
1: Notre Père qui es aux cieux, que ton nom soit sanctifié, que ton règne vienne, que ta volonté soit faite sur la terre comme au ciel.
0: Donne-nous aujourd'hui notre pain de ce jour. Pardonne-nous nos offenses, comme nous pardonnons aussi à ceux qui nous ont offensés. Et ne nous laisse pas entrer en tentation, mais délivre-nous du mal.
1: Car c'est à toi qu'appartiennent
0: le règne, la puissance et la gloire pour les siècles des siècles. Amen.
1: À l'honneur de Dieu, Trinité, je vous salue Marie, pleine de grâce, le Seigneur est avec vous. Vous êtes bénie entre toutes les femmes et Jésus, le fruit de vos entrailles est béni.
0: Sainte Marie, Mère de Dieu, priez pour nous pauvres pécheurs, maintenant et à l'heure de notre mort. Amen.
1: Je vous salue Marie, pleine de grâce, le Seigneur est avec vous. Vous êtes bénie entre toutes les femmes, et Jésus, le fruit de vos entrailles, est béni.
0: Sainte Marie, Mère de Dieu, priez pour nous pauvres pécheurs, maintenant et à l'heure de notre mort. Amen.
1: Je vous salue Marie, pleine de grâce, le Seigneur est avec vous. Vous êtes bénie entre toutes les femmes, et Jésus, le fruit de vos entrailles, est béni.
0: Sainte Marie, Mère de Dieu, priez pour nous pauvres pécheurs, maintenant et à l'heure de notre mort. Amen.
1: Gloire au Père, au Fils et au Saint-Esprit.
0: Comme il était au commencement, maintenant et toujours, dans les siècles des siècles. Amen.
1: Notre Dame de toute grâce,
0: priez pour nous.
1: Premier mystère douloureux, l'agonie de Jésus. Fruit du mystère, le regret des péchés. Prions.
2: Notre Père qui es aux cieux, que ton nom soit sanctifié, que ton règne vienne, que ta volonté soit faite sur la terre comme au ciel.
0: Donne-nous aujourd'hui notre pain de ce jour.

0: âme.
1: Car c'est à toi qu'appartiennent
0: le règne, la puissance et la gloire pour les siècles des siècles.
1: Amen. Je vous salue Marie, pleine de grâce. Le Seigneur est avec vous. Vous êtes bénie entre toutes les femmes et Jésus. Le fruit de vos entrailles est béni.
2: Sainte Marie, Mère de Dieu, priez pour nous pauvres pécheurs, maintenant et à l'heure de notre mort. Amen.
1: Je vous salue Marie, pleine de grâce. Le Seigneur est avec vous. Vous êtes bénie entre toutes les femmes et Jésus. Le fruit de vos entrailles est béni.
2: Sainte Marie, Mère de Dieu, priez pour nous pauvres pécheurs, maintenant et à l'heure de notre mort. Amen.
1: Je vous salue Marie, pleine de grâce. Le Seigneur est avec vous. Vous êtes bénie entre toutes les femmes et Jésus. Le fruit de vos entrailles est béni.
2: Sainte Marie, Mère de Dieu, priez pour nous pauvres pécheurs, maintenant et à l'heure de notre mort. Amen.
1: Je vous salue Marie, pleine de grâce. Le Seigneur est avec vous. Vous êtes bénie entre toutes les femmes et Jésus. Le fruit de vos entrailles est béni.
2: Sainte Marie, Mère de Dieu, priez pour nous pauvres pécheurs, maintenant et à l'heure de notre mort. Amen.
1: Je vous salue Marie, pleine de grâce. Le Seigneur est avec vous. Vous êtes bénie entre toutes les femmes et Jésus. Le fruit de vos entrailles est béni.
2: Sainte Marie, Mère de Dieu, priez pour nous pauvres pécheurs, maintenant et à l'heure de notre mort. Amen.
1: Je vous salue Marie, pleine de grâce. Le Seigneur est avec vous. Vous êtes bénie entre toutes les femmes et Jésus. Le fruit de vos entrailles est béni.
2: Sainte Marie, Mère de Dieu, priez pour nous pauvres pécheurs, maintenant et à l'heure de notre mort. Amen.
1: Je vous salue Marie, pleine de grâce. Le Seigneur est avec vous. Vous êtes bénie entre toutes les femmes et Jésus. Le fruit de vos entrailles est béni.
2: Sainte Marie, Mère de Dieu, priez pour nous pauvres pécheurs, maintenant et à l'heure de notre mort. Amen.
1: Je vous salue Marie, pleine de grâce. Le Seigneur est avec vous. Vous êtes bénie entre toutes les femmes et Jésus. Le fruit de vos entrailles est béni.
2: Sainte Marie, Mère de Dieu, priez pour nous pauvres pécheurs, maintenant et à l'heure de notre mort. Amen.
1: Je vous salue Marie, pleine de grâce. Le Seigneur est avec vous. Vous êtes bénie entre toutes les femmes et Jésus. Le fruit de vos entrailles est béni.
2: Sainte Marie, Mère de Dieu, priez pour nous pauvres pécheurs, maintenant et à l'heure de notre mort. Amen.
1: Je vous salue Marie, pleine de grâce. Le Seigneur est avec vous. Vous êtes bénie entre toutes les femmes et Jésus. Le fruit de vos entrailles est béni.
2: Sainte Marie, Mère de Dieu, priez pour nous pauvres pécheurs, maintenant et à l'heure de notre mort. Amen.
1: Que la gloire soit rendue à Dieu le Père, le Fils et le Saint-Esprit.
2: Comme il était au commencement, maintenant et toujours, dans les siècles des siècles. Amen.
1: Notre-Dame de la Paix,
2: priez pour nous.
3: Deuxième mystère douloureux, la flagellation. Fruit du mystère, le combat contre le mal.
1: Notre Père qui es aux cieux, que ton nom soit sanctifié, que ton règne vienne, que ta volonté soit faite sur la terre comme au ciel.
2: Donne-nous aujourd'hui notre pain de ce jour. Pardonne-nous nos offenses, comme nous pardonnons aussi à ceux qui nous ont offensés. Et ne nous laisse pas entrer en tentation, mais délivre-nous du mal.
1: Car c'est à toi qu'appartiennent
0: le règne, la puissance et la gloire pour les siècles des siècles.
1: Amen. Je vous salue Marie, pleine de grâce. Le Seigneur est avec vous. Vous êtes bénie entre toutes les femmes et Jésus. Le fruit de vos entrailles est béni.
2: Sainte Marie, Mère de Dieu, priez pour nous pauvres pécheurs, maintenant et à l'heure de notre mort. Amen.
1: Je vous salue Marie, pleine de grâce. Le Seigneur est avec vous. Vous êtes bénie entre toutes les femmes et Jésus. Le fruit de vos entrailles est béni.
2: Sainte Marie, Mère de Dieu, priez pour nous pauvres pécheurs, maintenant et à l'heure de notre mort. Amen.
1: Je vous salue Marie, pleine de grâce. Le Seigneur est avec vous. Vous êtes bénie entre toutes les femmes et Jésus. Le fruit de vos entrailles est béni.
2: Sainte Marie, Mère de Dieu, priez pour nous pauvres pécheurs, maintenant et à l'heure de notre mort. Amen.
1: Je vous salue Marie, pleine de grâce. Le Seigneur est avec vous. Vous êtes bénie entre toutes les femmes et Jésus. Le fruit de vos entrailles est béni.
2: Sainte Marie, Mère de Dieu, priez pour nous pauvres pécheurs, maintenant et à l'heure de notre mort. Amen.
1: Je vous salue Marie, pleine de grâce, le Seigneur est avec vous. Vous êtes bénie entre toutes les femmes et Jésus, le fruit de vos entrailles est béni.
2: Sainte Marie, Mère de Dieu, priez pour nous pauvres pécheurs, maintenant et à l'heure de notre mort. Amen.
1: Je vous salue Marie, pleine de grâce, le Seigneur est avec vous. Vous êtes bénie entre toutes les femmes et Jésus, le fruit de vos entrailles est béni.
2: Sainte Marie, Mère de Dieu, priez pour nous pauvres pécheurs, maintenant et à l'heure de notre mort. Amen.
1: Je vous salue Marie, pleine de grâce, le Seigneur est avec vous. Vous êtes bénie entre toutes les femmes et Jésus, le fruit de vos entrailles est béni.
2: Sainte Marie, Mère de Dieu, priez pour nous pauvres pécheurs, maintenant et à l'heure de notre mort. Amen.
1: Je vous salue Marie, pleine de grâce, le Seigneur est avec vous. Vous êtes bénie entre toutes les femmes et Jésus, le fruit de vos entrailles est béni.
2: Sainte Marie, Mère de Dieu, priez pour nous pauvres pécheurs, maintenant et à l'heure de notre mort. Amen.
1: Je vous salue Marie, pleine de grâce, le Seigneur est avec vous. Vous êtes bénie entre toutes les femmes et Jésus, le fruit de vos entrailles est béni.
2: Sainte Marie, Mère de Dieu, priez pour nous pauvres pécheurs, maintenant et à l'heure de notre mort. Amen.
1: Je vous salue Marie, pleine de grâce. Le Seigneur est avec vous. Vous êtes bénie entre toutes les femmes et Jésus, le fruit de vos entrailles est béni.
2: Sainte Marie, Mère de Dieu, priez pour nous pauvres pécheurs, maintenant et à l'heure de notre mort. Amen.
1: Que la gloire soit rendue à Dieu le Père, le Fils et le Saint-Esprit.
2: Comme il était au commencement, maintenant et toujours, dans les siècles des siècles. Amen.
1: Notre-Dame de la paix,
2: priez pour nous.
3: Troisième mystère douloureux, le couronnement d'épines. Fruit du mystère, la force dans les humiliations. Prions.
1: Notre Père qui es aux cieux, que ton nom soit sanctifié, que ton règne vienne, que ta volonté soit faite sur la terre comme au ciel.
2: Donne-nous aujourd'hui notre pain de ce jour.

0: toi qu'appartiennent
1: le règne, la puissance et la gloire pour les siècles des siècles.
0: Amen. Je vous salue Marie, pleine de grâce. Le Seigneur est avec vous. Vous êtes bénie entre toutes les femmes et Jésus, le fruit de vos entrailles, est béni.
2: Sainte Marie, Mère de Dieu, priez pour nous pauvres pécheurs, maintenant et à l'heure de notre mort. Amen.
0: Je vous salue Marie, pleine de grâce. Le Seigneur est avec vous. Vous êtes bénie entre toutes les femmes et Jésus, le fruit de vos entrailles, est béni.
2: Sainte Marie, Mère de Dieu, priez pour nous pauvres pécheurs, maintenant et à l'heure de notre mort. Amen.
0: Je vous salue Marie, pleine de grâce. Le Seigneur est avec vous. Vous êtes bénie entre toutes les femmes et Jésus, le fruit de vos entrailles, est béni.
2: Sainte Marie, Mère de Dieu, priez pour nous pauvres pécheurs, maintenant et à l'heure de notre mort. Amen.
0: Je vous salue Marie, pleine de grâce. Le Seigneur est avec vous. Vous êtes bénie entre toutes les femmes et Jésus, le fruit de vos entrailles, est béni.
2: Sainte Marie, Mère de Dieu, priez pour nous pauvres pécheurs, maintenant et à l'heure de notre mort. Amen.
0: Je vous salue Marie, pleine de grâce. Le Seigneur est avec vous. Vous êtes
2: pauvres pécheurs, maintenant et à l'heure de notre mort. Amen.
0: Je vous salue Marie, pleine de grâce. Le Seigneur est avec vous. Vous êtes bénie entre toutes les femmes et Jésus, le fruit de vos entrailles, est béni.
2: Sainte Marie, Mère de Dieu, priez pour nous pauvres pécheurs, maintenant et à l'heure de notre mort. Amen.
0: Je vous salue Marie, pleine de grâce. Le Seigneur est avec vous. Vous êtes bénie entre toutes les femmes et Jésus, le fruit de vos entrailles, est béni.
2: Sainte Marie, Mère de Dieu, priez pour nous pauvres pécheurs, maintenant et à l'heure de notre mort. Amen.
0: Je vous salue Marie, pleine de grâce. Le Seigneur est avec vous. Vous êtes bénie entre toutes les femmes et Jésus, le fruit de vos entrailles, est béni.
2: Sainte Marie, Mère de Dieu, priez pour nous pauvres pécheurs, maintenant et à l'heure de notre mort. Amen.
0: Je vous salue Marie, pleine de grâce. Le Seigneur est avec vous. Vous êtes bénie entre toutes les femmes et Jésus, le fruit de vos entrailles, est béni.
2: Sainte Marie, Mère de Dieu, priez pour nous pauvres pécheurs, maintenant et à l'heure de notre mort. Amen.
0: Je vous salue Marie, pleine de grâce. Le Seigneur est avec vous. Vous êtes bénie entre toutes les femmes et Jésus, le fruit de vos entrailles, est béni.
2: Sainte Marie, Mère de Dieu, priez pour nous pauvres pécheurs, maintenant et à l'heure de notre mort. Amen.
0: Que la gloire soit rendue à Dieu le Père, le Fils et le Saint-Esprit.
2: Comme il était au commencement, maintenant et toujours, dans les siècles des siècles.

0: Amen.
1: Notre-Dame de la paix,
0: priez pour nous.
2: Quatrième mystère douloureux, la montée au calvaire. Fruit du mystère, la pénitence. Prions. Notre Père qui es aux cieux, que ton nom soit sanctifié, que ton règne vienne, que ta volonté soit faite sur la terre comme au ciel.
3: Donne-nous aujourd'hui notre pain de ce jour. Pardonne-nous nos offenses, comme nous pardonnons aussi à ceux qui nous ont offensés. Et ne nous laisse pas entrer en tentation, mais délivre-nous du mal.
2: Car c'est à toi qu'appartiennent
3: le règne, la puissance et la gloire, pour les siècles des siècles. Amen.
2: Je vous salue Marie, pleine de grâce, le Seigneur est avec vous. Vous êtes bénie entre toutes les femmes et Jésus, le fruit de vos entrailles, est béni.
3: Sainte Marie, Mère de Dieu, priez pour nous pauvres pécheurs, maintenant et à l'heure de notre mort. Amen.
2: Je vous salue Marie, pleine de grâce, le Seigneur est avec vous. Vous êtes bénie entre toutes les femmes et Jésus, le fruit de vos entrailles, est béni.
3: Sainte Marie, Mère de Dieu, priez pour nous pauvres pécheurs, maintenant et à l'heure de notre mort. Amen.
2: Je vous salue Marie, pleine de grâce, le Seigneur est avec vous. Vous êtes bénie entre toutes les femmes et Jésus, le fruit de vos entrailles, est béni.
3: Sainte Marie, Mère de Dieu, priez pour nous pauvres pécheurs, maintenant et à l'heure de notre mort. Amen.
2: Je vous salue Marie, pleine de grâce, le Seigneur est avec vous. Vous êtes bénie entre toutes les femmes et Jésus, le fruit de vos entrailles est béni.
3: Sainte Marie, Mère de Dieu, priez pour nous pauvres pécheurs, maintenant et à l'heure de notre mort. Amen.
2: Je vous salue Marie, pleine de grâce, le Seigneur est avec vous. Vous êtes bénie entre toutes les femmes et Jésus, le fruit de vos entrailles est béni.
3: Sainte Marie, Mère de Dieu, priez pour nous pauvres pécheurs, maintenant et à l'heure de notre mort. Amen.
2: Je vous salue Marie, pleine de grâce, le Seigneur est avec vous. Vous êtes bénie entre toutes les femmes et Jésus, le fruit de vos entrailles, est béni.
3: Sainte Marie, Mère de Dieu, priez pour nous pauvres pécheurs, maintenant et à l'heure de notre mort. Amen.
2: Je vous salue Marie, pleine de grâce, le Seigneur est avec vous. Vous êtes bénie entre toutes les femmes et Jésus, le fruit de vos entrailles est béni.
3: Sainte Marie, Mère de Dieu, priez pour nous pauvres pécheurs, maintenant et à l'heure de notre mort. Amen.
2: Je vous salue Marie, pleine de grâce, le Seigneur est avec vous. Vous êtes bénie entre toutes les femmes et Jésus, le fruit

0: Amen.
1: Je vous salue, Marie, pleine de grâce, le Seigneur est avec vous. Vous êtes bénie entre toutes les femmes et Jésus, le fruit de vos entrailles est béni.
2: Sainte Marie, Mère de Dieu, priez pour nous pauvres pécheurs, maintenant et à l'heure de notre mort. Amen.
1: Je vous salue, Marie, pleine de grâce, le Seigneur est avec vous. Vous êtes bénie entre toutes les femmes et Jésus, le fruit de vos entrailles est béni.
2: Sainte Marie, Mère de Dieu, priez pour nous pauvres pécheurs, maintenant et à l'heure de notre mort. Amen.
1: Gloire au Père, au Fils et au Saint-Esprit.
2: Comme il était au commencement, maintenant et toujours, dans les siècles des siècles. Amen.
1: Notre Dame de toute grâce,
2: priez pour nous.
1: Cinquième mystère douloureux, la mort de Jésus. Fruit du mystère, le pardon des offenses. Prions.
3: Notre Père qui es aux cieux, que ton nom soit sanctifié, que ton règne vienne. Que ta volonté soit faite sur la terre comme au ciel.
2: Donne-nous aujourd'hui notre pain de ce jour. Pardonne-nous nos offenses, comme nous pardonnons aussi à ceux qui nous ont offensés. Et ne nous laisse pas entrer en tentation. Mais délivre-nous du mal.
3: Car c'est à toi qu'appartiennent
2: le règne, la puissance et la gloire pour les siècles des siècles. Amen.
3: Je vous salue, Marie, pleine de grâce, le Seigneur est avec vous. Vous êtes bénie entre toutes les femmes et Jésus, le fruit de vos entrailles, est béni.
2: Sainte Marie, Mère de Dieu, priez pour nous pauvres pécheurs, maintenant et à l'heure de notre mort. Amen.
3: Je vous salue, Marie, pleine de grâce, le Seigneur est avec vous. Vous êtes bénie entre toutes les femmes, et Jésus, le fruit de vos entrailles, est béni.
2: Sainte Marie, Mère de Dieu, priez pour nous, pauvres pécheurs, maintenant et à l'heure de notre mort. Amen.
3: Je vous salue, Marie, pleine de grâce, le Seigneur est avec vous. Vous êtes bénie entre toutes les femmes, et Jésus, le fruit de vos entrailles, est béni.
2: Sainte Marie, Mère de Dieu, priez pour nous, pauvres pécheurs, maintenant et à l'heure de notre mort. Amen.
3: Je vous salue, Marie, pleine de grâce, le Seigneur est avec vous. Vous êtes bénie entre toutes les femmes, et Jésus, le fruit de vos entrailles, est béni.
2: Sainte Marie, Mère de Dieu, priez pour nous, pauvres pécheurs, maintenant et à l'heure de notre mort. Amen.
3: Je vous salue, Marie, pleine de grâce, le Seigneur est avec vous. Vous êtes bénie entre toutes les femmes, et Jésus, le fruit de vos entrailles, est béni.
2: Sainte Marie, Mère de Dieu, priez pour nous pauvres pécheurs, maintenant et à l'heure de notre mort. Amen.
3: Je vous salue, Marie, pleine de grâce, le Seigneur est avec vous. Vous êtes bénie entre toutes les femmes, et Jésus, le fruit de vos entrailles, est béni.
2: Sainte Marie, Mère de Dieu, priez pour nous pauvres pécheurs, maintenant et à l'heure de notre mort. Amen.
3: Je vous salue, Marie, pleine de grâce, le Seigneur est avec vous. Vous êtes bénie entre toutes les femmes, et Jésus, le fruit de vos entrailles, est béni.
2: Sainte Marie, Mère de Dieu, priez pour nous pauvres pécheurs, maintenant et à l'heure de notre mort. Amen.
3: Je vous salue, Marie, pleine de grâce, le Seigneur est avec vous. Vous êtes bénie entre toutes les femmes, et Jésus, le fruit de vos entrailles, est béni.
2: Sainte Marie, Mère de Dieu, priez pour nous pauvres pécheurs, maintenant et à l'heure de notre mort. Amen.
3: Je vous salue, Marie, pleine de grâce, le Seigneur est avec vous. Vous êtes bénie entre toutes les femmes, et Jésus, le fruit de vos entrailles, est béni.
2: Sainte Marie, Mère de Dieu, priez pour nous pauvres pécheurs, maintenant et à l'heure de notre mort. Amen.
3: Je vous salue, Marie, pleine de grâce, le Seigneur est avec vous. Vous êtes bénie entre toutes les femmes, et Jésus, le fruit de vos entrailles, est béni.
2: Sainte Marie, Mère de Dieu, priez pour nous pauvres pécheurs, maintenant et à l'heure de notre mort. Amen.
3: Gloire au Père, au Fils et au Saint-Esprit.
2: Comme il était au commencement, maintenant et toujours, dans les siècles des siècles. Amen.
3: Notre-Dame de toute grâce,
2: priez pour nous.
1: C'était le chapelet avec le groupe d'intercession diocésain du renouveau charismatique.

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1: Bienvenue, amis auditeurs. Merci d'être avec nous pour la suite de la vie des premiers chrétiens. Dans la dernière émission, Étienne, un homme de foi, a été tué. La persécution des chrétiens continue. Et c'est un leader juif, du nom de Saul, qui est à la tête de ceux qui font souffrir ceux qui croient en Jésus. Mais le Seigneur continue à travailler. Philippe, un des premiers disciples, va partout annonçant la bonne nouvelle. Écoutez.
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2: Les croyants qui sont partis de tous les côtés vont ici et là en annonçant la bonne nouvelle. Philippe va dans une ville de Samarie et là, il annonce le Messie. Un homme appelé Simon habite dans cette ville depuis un certain temps. Il fait de la magie et il étonne beaucoup les gens de Samarie. Il dit qu'il est quelqu'un d'important et tous, les plus jeunes comme les plus vieux, l'écoutent avec attention. On dit,
3: « Cet homme, c'est la puissance de Dieu, celle qu'on appelle la grande puissance. »
2: Depuis longtemps, Simon étonne beaucoup les gens avec sa magie. C'est pourquoi il l'écoute avec attention. Mais maintenant, Philippe leur annonce la bonne nouvelle de Jésus-Christ et du royaume de Dieu. Tous ceux qui le croient, des hommes et des femmes se font baptiser. Même Simon devient croyant. Il se fait baptiser et il ne quitte plus Philippe. En voyant les miracles et les choses extraordinaires qui arrivent, c'est lui qui est très étonné. À Jérusalem, les apôtres apprennent que les gens de Samarie ont reçu la parole de Dieu. Il leur envoie donc Pierre et Jean. Quand les deux apôtres arrivent en Samarie, il prie pour que les croyants reçoivent l'Esprit Saint. En effet, l'Esprit Saint n'est encore descendu sur personne parmi eux. Ils ont seulement été baptisés au nom du Seigneur Jésus. Alors Pierre et Jean posent les mains sur leur tête et ils reçoivent l'Esprit Saint. Simon voit que les croyants reçoivent l'Esprit Saint quand les apôtres posent les mains sur leur tête. C'est pourquoi il offre de l'argent à Pierre et à Jean en leur disant
4: « Donnez-moi ce pouvoir à moi aussi. De cette façon, quand je poserai les mains sur la tête de quelqu'un, cette personne recevra l'Esprit Saint. »
2: Mais Pierre lui répond
5: « Que ton argent soit détruit et toi aussi. Tu as cru que tu pouvais acheter avec de l'argent ce que Dieu donne gratuitement. Ce qui se passe ici n'est pas pour toi. Tu n'as pas le droit d'y participer. En effet, pour Dieu, ton intention est mauvaise. »
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6: La persécution des chrétiens fait qu'ils se dispersent. Maintenant, ils sont partout dans la région. Et partout où ils vont, ils annoncent la bonne nouvelle de Jésus-Christ. Philippe aussi va en Samarie où il annonce la bonne nouvelle. Un certain Simon, le magicien, fait beaucoup de miracles. Tout le monde croit en lui et pour cela, on dit de lui, « Cet homme, c'est la puissance de Dieu. » Cher ami, aujourd'hui, il suffit que quelqu'un fasse des miracles comme Simon le magicien pour que tout le monde le suive. Et on adore parfois de telles personnes comme s'ils étaient Dieu. Certes, le Seigneur fait encore des miracles aujourd'hui pour prouver son amour. Mais sache aussi que le diable utilise des gens pour en faire autant. Alors, ta foi ne doit pas reposer sur des miracles seulement. Recherche plutôt le Seigneur, et non les miracles spectaculaires. En fait, quand Philippe, le serviteur du vrai Dieu, arrive dans cette ville, il annonce la bonne nouvelle de Jésus. Et tout change. Les gens suivent la parole du Seigneur, et même Simon le magicien se donne à Dieu. Vois-tu, cher ami, l'évangile du Seigneur a le pouvoir de transformer les vies. Peut-être comme Simon, tu pratiques la magie, la sorcellerie ou les sciences occultes. Sache que cette voie déplaît au Seigneur et mène à la perdition éternelle. La Bible dit que même Simon, le grand magicien, donne sa vie à Jésus et qu'il est très étonné des miracles faits au nom de Jésus. Quand les apôtres à Jérusalem apprennent ce qui se passe en Samarie, ils y envoient Pierre et Jean pour aider les croyants. Pierre et Jean prient pour ces gens et ceux-ci reçoivent le Saint-Esprit. Quand Simon le magicien voit cela, il est encore plus étonné et offre de l'argent pour avoir cette puissance. Quelle folie ! Le don de Dieu n'est pas à vendre. Toutes les bénédictions du Seigneur sont gratuites.
1: Écoutons la suite.
2: L'ange du Seigneur dit à Philippe, « Pars vers le sud, sur la route qui va de Jérusalem à Gaza. » En ce moment, il n'y a personne sur la route. Philippe part tout de suite. En chemin, il voit un homme. C'est un eunuque éthiopien, un fonctionnaire important. C'est lui qui s'occupe de toutes les richesses de Candace, la reine d'Éthiopie. Il est venu à Jérusalem pour adorer Dieu et il retourne chez lui. Il est assis dans une voiture à cheval et lit le livre du prophète Ésaïe. L'Esprit Saint dit à Philippe, « Avance, va jusqu'à cette voiture. » Philippe y va en courant. Il entend l'Éthiopien qui lit le livre du prophète Ésaïe. Philippe lui demande,
7: « Est-ce que tu comprends ce que tu lis ?»
2: L'homme répond,
8: « Comment est-ce que je peux comprendre ? Personne ne m'explique. »
2: Et il invite Philippe à monter dans la voiture et à s'asseoir à côté de lui. Il est en train de lire ce passage d'Ésaïe.
9: Il est comme un mouton qu'on mène à la boucherie, comme un agneau qui ne crie pas quand on lui coupe sa laine. Il garde le silence. On le compte pour rien et on ne lui fait pas justice. Qui pourra parler de ses enfants ? Personne. En effet, on a supprimé sa vie de la terre.
2: L'Éthiopien demande à Philippe,
8: s'il te plaît, dis-moi, le prophète parle de qui ? De lui-même ou de quelqu'un d'autre ?
2: Alors Philippe prend la parole. À partir de ce passage des livres saints, il lui annonce la bonne nouvelle de Jésus.
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6: Le Seigneur est avec Philippe et un jour, l'ange du Seigneur l'envoie vers le sud, sur la route qui va vers Gaza. Sur cette route, il rencontre un fonctionnaire éthiopien assis dans sa charrette en train de lire un texte. Le Saint-Esprit dirige Philippe vers cet homme et il lui demande « Est-ce que tu comprends ce que tu lis ?» Effectivement, l'Éthiopien ne comprend rien. Le sens du passage d'Ésaïe est que Jésus est ce sacrifice annoncé à l'avance, sacrifice fait une fois pour toutes. Nous n'avons plus besoin de faire des sacrifices de moutons, de bœufs ou de poulets. Le sacrifice de Jésus suffit pour enlever notre péché et nous permettre de nous approcher de Dieu. Retenons ici aussi l'obéissance de Philippe, car quand le Seigneur l'envoie, il va. Quand le Saint-Esprit lui parle, il exécute. Ainsi, partout où Philippe passe, les gens se donnent au Seigneur. Voyez-vous, il est bon de suivre l'exemple de Philippe. Il est toujours là où il faut être, car il écoute la voix de Dieu.
1: Amis auditeurs, vous souvenez-vous de Saul, ce leader juif qui persécutait les chrétiens ? Écoutez ce qui lui arrive.
2: Pendant ce temps, Saul ne pense qu'à menacer et à faire mourir les disciples du Seigneur. Il va voir le grand prêtre et lui demande des lettres pour les chefs juifs de Damas. Alors, si Saul trouve des gens, des hommes ou des femmes, qui suivent le chemin de Jésus, il pourra les arrêter et les emmener à Jérusalem. Saul est encore sur la route et il approche de Damas. Tout à coup, une lumière venue du ciel brille autour de lui. Il tombe par terre. Et il entend une voix qui lui dit
10: « Saul, Saul, pourquoi est-ce que tu me fais souffrir ? »
2: Il demande :
11: Seigneur, qui es-tu ?
2: La voix répond :
10: Je suis Jésus. C'est moi que tu fais souffrir. Mais relève-toi et entre dans la ville. Là, on te dira ce que tu dois faire.
2: Les gens qui voyagent avec Saul se sont arrêtés. Ils n'osent pas dire un mot. Ils entendent la voix, mais ils ne voient personne. Saul se relève. Il a les yeux ouverts, mais il est aveugle. On le prend par la main pour le conduire à Damas. Et pendant 3 jours, il reste aveugle, il ne mange rien et il ne boit rien.
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6: Saul est un homme qui a un cœur dur. Il pense qu'en maltraitant les chrétiens, il fait du bien pour Dieu. Cher ami, les plans de Dieu ne sont pas les plans de l'homme. Qui aurait cru que Dieu allait choisir Saul, cet homme violent et méchant, pour devenir son disciple? Cette histoire nous montre que Dieu est maître de ce monde et c'est lui qui a le pouvoir de transformer les cœurs les plus durs. Ne craignons donc pas d'annoncer la bonne nouvelle à tous ceux que nous rencontrons, qu'ils soient pour ou contre l'Évangile. Sache que même si tu as commis le pire des péchés, même si tu as tué des gens, Dieu veut te rencontrer et te transformer comme il a fait pour Saul.
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2: Ananias part et arrive dans la maison. Il pose les mains sur la tête de Saul en lui disant :
12: Saul, mon frère, c'est le Seigneur qui m'envoie. C'est ce Jésus qui s'est montré à toi sur la route où tu marchais. Il m'envoie pour que tu retrouves la vue et que tu sois rempli de l'Esprit Saint.
2: À ce moment-là, des sortes d'écailles tombent des yeux de Saul et il retrouve la vue. Il se lève et il est baptisé. Puis il mange et il reprend des forces. Saul reste quelques jours avec les disciples à Damas. Il se met aussitôt à annoncer dans les maisons de prière des Juifs:
13: Jésus est le Fils de Dieu.
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6: Le Seigneur a tout prévu. À Damas, il envoie un disciple nommé Ananias pour s'entretenir et prier avec Saul. La Bible dit qu'à ce moment, une sorte d'écaille tombe des yeux de Saul. Il n'est plus aveugle et il se lève, se fait baptiser et puis commence à annoncer que Jésus est le Messie. Les gens n'en croient pas leurs yeux. D'autres le considèrent maintenant comme un traître. Quelle que soit ta faute, le Seigneur t'aime. Il veut que tu viennes à lui et que tu abandonnes ta mauvaise voie. Il va te transformer comme il a fait pour Saul.
1: Chers auditeurs, nous sommes à la fin de cette émission. Vous avez suivi les chapitres 8 et 9 tirés du livre des Actes des Apôtres. Soyez avec nous pour la suite. Au revoir et n'oubliez pas que Dieu est toujours là pour vous sauver.
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2: Soyez saint.
1: Soyez saint comme votre Père céleste est saint.
0: Matthieu 5, verset 48.
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3: Aujourd'hui, 13 octobre, notre Mère l'Église nous propose la bienheureuse Alexandrina Maria da Costa, laïque et mystique comme modèle de vie. Alexandrina Maria da Costa naît à Balazar, archidiocèse de Braga au Portugal, le 30 mars 1904. À l'âge de 14 ans, un grave événement changea le cours de sa vie. Pour échapper à trois hommes qui voulaient l'agresser, elle dut sauter d'une hauteur de 4 mètres de la fenêtre de sa chambre. Les conséquences irréversibles furent terribles. Jusqu'à 19 ans, elle put encore se rendre à l'église malgré un lourd handicap, ses membres s'atrophiant toujours plus. Mais la paralysie progressa jusqu'à devenir totale, entraînant avec elle des douleurs terribles. Le 14 avril 1925, elle dut s'aliter. Elle ne se relèvera plus au cours des 30 années restantes de sa vie. Jusqu'en 1928, elle ne cessa de demander au Seigneur, par l'intercession de Marie, la grâce de la guérison, promettant de devenir missionnaire si elle guérissait. Puis, elle comprit que la souffrance était sa vocation et se conforma à la volonté de Dieu. C'est alors que commencèrent les premiers phénomènes mystiques. Du 3 octobre 1938 au 24 mars 1942, chaque vendredi, elle vécut la passion du Christ sortant de sa paralysie. En 1936, par ordre de Jésus, elle demanda à Pie XI que le monde soit consacré au cœur immaculeux de Marie, ce qui fut accompli le 31 octobre 1942 par le pape Pie XII. Le 27 mars 1942, elle cessa de s'alimenter, ne vivant que de l'Eucharistie. Elle mourut le 13 octobre 1955, après une vie passée à aimer, souffrir, réparer pour le salut des âmes. Aujourd'hui, 13 octobre, notre Mère l'Église nous propose également le bienheureux Pierre-Adrien Toulorgue, chanoine, Saint Géraud, comte d'Aurillac et Saint Édouard III, roi d'Angleterre comme modèle de vie. À demain pour un autre saint.

0: J'invite, chers frères prêtres, à intégrer le thème de façon concrète dans la vie paroissiale, pastorale et sociale.
1: Pour votre salut, il est 7 heures.
2: Conçu par l'opération du Saint-Esprit. Que signifie cette expression?
3: Elle signifie que la Vierge Marie a conçu dans son sein le Fils éternel par l'action de l'Esprit Saint et sans le concours d'un homme. L'Esprit Saint viendra sur toi. Luc, chapitre 1er, verset 35, lui a dit l'ange à l'Annonciation.
2: Née de la Vierge Marie, pourquoi Marie est-elle vraiment la mère de Dieu?
3: Marie est vraiment mère de Dieu parce qu'elle est la mère de Jésus. Confère Jean, chapitre 2, verset 1, et le chapitre 19, verset 25. En effet, celui qui a été conçu par l'opération du Saint-Esprit et qui est devenu vraiment son Fils est le Fils éternel du Père. Il est lui-même Dieu.
2: Que signifie l'Immaculée Conception?
3: De toute éternité et de façon toute gratuite, Dieu a choisi Marie pour être la mère de son Fils. Pour accomplir cette mission, elle a été immaculée dès sa conception. Cela signifie que, par la grâce de Dieu et en vue des mérites de Jésus-Christ, Marie a été préservée du péché originel dès sa conception.
2: Comment Marie collabore-t-elle au dessein divin du salut?
3: Par la grâce de Dieu, Marie est restée préservée de tout péché personnel durant toute son existence. Elle est pleine de grâce. Luc chapitre 1er, verset 28. La toute sainte. Quand l'ange lui annonça qu'elle mettrait au monde le Fils du Très-Haut, Luc chapitre 1er, verset 32, elle donna librement son consentement dans l'obéissance de la foi. Romains chapitre 1er, verset 5. Marie s'est livrée totalement à la personne et à l'œuvre de son Fils Jésus, acceptant de toute son âme la volonté divine du salut.
2: Que signifie la conception virginale de Jésus?
3: Elle signifie que Jésus a été conçu dans le sein de la Vierge par la seule puissance de l'Esprit Saint, sans intervention de l'homme. Il est fils du Père céleste selon sa nature divine, fils de Marie selon sa nature humaine, mais vraiment fils de Dieu dans ses deux natures, étant en lui-même une seule personne qui est divine.
2: En quel sens Marie est-elle toujours vierge?
3: Dans le sens qu'elle est restée vierge en concevant son fils, vierge en l'enfantant, vierge en le portant, vierge en le nourrissant de son sein, vierge mère, vierge toujours, comme le dit saint Augustin. Cependant, quand les évangiles parlent de frères et sœurs de Jésus, il s'agit de parents proches de Jésus, selon une expression utilisée dans la Sainte Écriture.
2: De quelle manière la maternité spirituelle de Marie est-elle universelle?
3: Marie a un fils unique, Jésus. Mais en lui, sa maternité spirituelle s'étend à tous les hommes qu'il est venu sauver, obéissant aux côtés du nouvel Adam. Qui est Jésus-Christ? La Vierge est la nouvelle Ève, la véritable mère des vivants, qui coopère avec son amour maternel à leur naissance et à leur croissance dans l'ordre de la grâce. Vierge et mère, Marie est la figure de l'Église, sa plus parfaite réalisation.
2: En quel sens toute la vie du Christ est-elle un mystère?
3: Toute la vie du Christ est un événement de révélation. Ce qui est visible dans la vie terrestre du Christ conduit à son mystère invisible, surtout au mystère de sa filiation divine. Qui me voit, voit le Père. Jean chapitre 14, verset 9. D'autre part, bien que le salut soit pleinement accompli par la croix et la résurrection, la vie entière du Christ est mystère de salut. Car tout ce que Jésus a fait, a dit et a souffert avait pour but de sauver l'homme déchu et de le rétablir dans sa

0: vocation de fils de Dieu.
1: Quelles ont été les préparations des mystères de Jésus?
0: Avant tout, il y eut durant de nombreux siècles une longue espérance que nous revivons pendant la célébration liturgique du temps de l'Avent. Outre l'attente obscure qu'il a établie dans le cœur des païens, Dieu a préparé la venue de son Fils à travers l'ancienne alliance, jusqu'à Jean-Baptiste, qui est le dernier et le plus grand des prophètes.
1: Qu'enseigne l'Évangile sur les mystères de la naissance et de l'enfance de Jésus?
0: À Noël, la gloire du ciel se manifeste dans la faiblesse d'un nouveau-né. La circoncision de Jésus est le signe de son appartenance au peuple juif et la préfiguration de notre baptême. L'épiphanie est la manifestation du roi Messie d'Israël à toutes les nations. Dans la présentation au temple, en Siméon et Anne, c'est toute l'attente d'Israël qui vient à la rencontre de son sauveur. La fuite en Égypte et le massacre des innocents annoncent que la vie entière du Christ sera sous le signe de la persécution. Son retour d'Égypte rappelle l'Exode et présente Jésus comme le nouveau Moïse. Il est le libérateur véritable et définitif.
1: Quel enseignement nous offre la vie cachée de Jésus à Nazareth?
0: Dans la vie cachée à Nazareth, Jésus reste dans le silence d'une existence ordinaire. Il nous permet ainsi d'être en communion avec lui dans la sainteté d'une vie quotidienne faite de prières, de simplicité, de labeur, d'amour familial. Sa soumission à Marie et à Joseph, son père putatif, est une image de son obéissance filiale à son père. Avec leur foi, Marie et Joseph accueillent le mystère de Jésus, bien qu'ils ne le comprennent pas toujours.
1: Pourquoi Jésus reçoit-il de Jean le baptême de conversion pour le pardon des péchés?
0: Pour commencer sa vie publique et pour anticiper le baptême de sa mort, il accepte ainsi, bien que sans péché, d'être compté parmi les pécheurs. Lui, l'agneau de Dieu qui enlève le péché du monde. Jean, chapitre 1er, verset 29. Le Père le déclare, son Fils bien-aimé. Matthieu, chapitre 3, verset 17. Et l'Esprit descend sur lui. Le baptême de Jésus est la préfiguration de notre baptême.
1: Que nous révèlent les tentations de Jésus au désert?
0: Les tentations de Jésus au désert récapitule celle d'Adam au paradis et celle d'Israël dans le désert. Satan tente Jésus dans son obéissance à la mission confiée par son Père. Le Christ, nouvel Adam, résiste et sa victoire annonce celle de la passion, obéissance suprême de son amour filial. L'Église s'unit à ce mystère tout particulièrement dans le temps liturgique du carême.
1: Qui est invité à faire partie du royaume des dieux annoncé et accompli par Jésus?
0: Jésus invite tous les hommes à faire partie du royaume des dieux. Même le pire des pécheurs est appelé à se convertir et à accepter l'infinie miséricorde du Père. Déjà, sur la terre, le royaume appartient à ceux qui l'accueillent d'un cœur humble. C'est à eux que sont révélés ces mystères.
1: Pourquoi le Christ manifeste-t-il le royaume par des signes et des miracles?
0: Jésus accompagne sa parole de signes et de miracles pour attester que le royaume est présent en lui, le Messie. Bien qu'il guérisse certaines personnes, il n'est pas venu pour éliminer ici-bas tous les maux, mais avant tout pour libérer les hommes de l'esclavage du péché. La lutte contre les démons annonce que sa croix l'emportera sur le prince de ce monde. Jean chapitre 12, verset 31.

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2: C'est l'heure de la prière du chapelet. Alors mon frère et ma soeur, je te prie de prendre la disposition qui sied, afin qu'ensemble nous puissions aller à Jésus par Marie.

0: À présent, les intentions du chapelet.
1: Une famille demande aide, assistance et protection pour tous ses membres, en particulier pour son fils Didier, par le secours de Notre-Dame du Rosaire et de Sainte Philomène.
2: Tiemele Morissette confie au Seigneur son neveu, Kwasi Atafi Lucris Ivan, que par l'intercession de la Vierge Marie, l'Esprit Saint guide ses pas. Tiemele Morissette confie au Seigneur son entreprise, ses projets professionnels et son voyage professionnel pour réussite par l'intercession de la Vierge Marie.
1: Aide, assistance, protection et déblocage pour ses enfants, son époux et elle-même par l'intercession de Marie Notre-Dame des Victoires, demandée par Daniel Matineau.
2: Des fidèles confient au Seigneur la messe d'action de grâce de leur défunt père pour aide, assistance et protection par l'intercession de Notre-Dame de la Délivrance. Tiemele Morissette demande au Seigneur aide, assistance et protection pour son foyer. Elle prie que l'amour soit restauré entre son époux et elle par l'intercession de la Sainte Famille de Nazareth. Tiemele Morissette prie le Seigneur afin qu'il la délivre des liens de servitude et de réclamation de famille par l'intercession de Notre-Dame de la Délivrance.
0: Prions pour la guérison de Maman Marie-Jeanne Kwame par l'intercession de Notre-Dame Santé des Malades. Maman Nadège rend grâce à Dieu pour tous ses bienfaits et lui confie l'année scolaire de ses enfants par l'intercession de la Vierge Marie.
1: Action de grâce pour le mois d'octobre, mois de naissance de sa fille Lebato Anushka Orlan Emmanuela. Que la Vierge Marie, Notre-Dame des Victoires, lui accorde faveur, bénédiction et protection demandée par sa mère. Le couple Akadje confie la vie spirituelle, scolaire et sociale de leurs enfants au Seigneur, sous la protection divine de la Vierge Marie, Notre-Dame de toute grâce.
0: Kanga Marie Gisèle prie pour sa guérison physique et émotionnelle, pour l'année scolaire et la protection de son fils, ainsi que pour toute sa famille, par l'intercession de Notre-Dame du Saint-Rosaire.
1: Une paroissienne rend grâce à Dieu pour la vie qu'il lui donne à elle et à sa famille. Elle lui confie sa santé et lui soumet son projet de voyage avec ses enfants, et demande protection pour ses frères et nièces qui vivent en Europe par l'intercession de la Vierge Marie. Les enfants de Kwadjo et de Baïtinan confient ce dernier trimestre de l'année au Seigneur pour aide et protection pour eux-mêmes, leurs enfants et petits-enfants par l'intercession de Notre-Dame du Saint-Rosaire.
0: Kwadjo Pauline demande aide, assistance du Seigneur pour ses deux filles et pour elle-même ainsi que pour toute sa maisonnée par l'intercession de la Vierge Marie.
1: Fidèle Nyakbo remercie le Seigneur pour tous ses bienfaits dans sa vie. Lui demande la grâce de la réussite à son concours par l'intercession de la Vierge Marie.
0: Lucy confie l'embauche de sa fille au Seigneur et par la même occasion, elle demande aide, assistance et protection pour sa fille, pour elle-même, ainsi que pour toute sa maisonnée par l'intercession de la Vierge Marie.
3: La sœur Saint-Quisito recommande la rentrée scolaire de tous les enfants, demande aide, protection et réussite par l'intercession de Saint-Nicolas.
0: La famille Pierre-Odile Amekou rend grâce au Seigneur pour tous ses bienfaits reçus et à venir. Demande délivrance et bénédiction pour ses membres, bienfaiteurs et ennemis par l'intercession de la Vierge Marie. Conan Armand confie à Dieu sa santé et celle de son épouse Marie Edwige, sa vie professionnelle, ses projets et la stabilité de

0: des finances par l'intercession de Notre-Dame des Victoires. Un fidèle demande au Seigneur une promotion professionnelle pour sa fille et lui. Il lui confie le recrutement de son fils et son protégé, ainsi que la mutation de son épouse par l'intercession de Notre-Dame des Victoires. Grâce divine remercie le Seigneur pour tous ses bienfaits. Elle lui demande aide, assistance, protection et sagesse par l'intercession de la Vierge Marie. La famille Cra remercie le Seigneur pour tous ses bienfaits. Elle lui demande aide, assistance dans tous ses projets, protection et sagesse, en particulier pour ses enfants, par l'intercession de la Vierge Marie. Maman Kangen rend grâce à Dieu pour tous les bienfaits reçus pour elle et tous les membres de sa famille. Elle lui confie son activité au Kangen pour réussite et prospérité, par l'intercession de Notre-Dame de toute grâce. Un fidèle demande au Seigneur aide, assistance, protection et surtout délivrance de sa petite sœur qui vit des difficultés dans son foyer par l'intercession de Notre-Dame de la délivrance. Maman Sia Ceci demande aide, assistance et protection pour elle et sa famille, en particulier pour Sia Grace et Manuela, Sia Jean-Christ, Sia Ivan et Sia Olive. Intention pour les bienfaiteurs et donateurs de Radio Maria. Ô Vierge Marie, jette ton regard de compassion sur tes enfants fatigués et affaiblis par la maladie. Par ta puissante intervention, restaure tout leur être, corps et âme, nous t'en prions. Conan Armand remercie le Seigneur pour tous les bienfaits reçus, pour sa famille et pour la réussite scolaire et universitaire de ses enfants. Conan Armand demande aide, assistance et protection pour sa femme, ses enfants, ses frères, sœurs, amis et lui, par l'intercession de Notre-Dame de toute grâce. Un fidèle demande au Seigneur aide, assistance, protection et surtout délivrance de sa petite sœur qui vit des difficultés dans son foyer par l'intercession de Notre-Dame de la délivrance.
1: Une fidèle rend grâce à Dieu pour tous ses bienfaits dans sa vie.
2: Radio Maria confie au Seigneur le Père à Saint-Jean-Claude pour aide, assistance, protection et guérison par l'intercession de Notre-Dame Santé des Malades. Marie Noël remercie le Seigneur pour tous ses bienfaits. Elle lui demande aide, assistance, protection et sagesse par l'intercession de la Vierge Marie. Maman Sasso Clarisse rend grâce au Seigneur pour tous ses bienfaits dans sa vie et celle de ses enfants. Cédric, Angémie, Marie-Emmanuel et Marie-Christelle. Elle lui confie Marie-Emmanuel en difficulté par l'intercession de la Vierge Marie. Madame Albert Lia demande aide, assistance et protection pour tous les membres de sa famille, en particulier son époux, ses enfants et sa vie. Demande sagesse et réussite pour tous les élèves et étudiants spécialement, ses enfants et ses filleuls. Conan Armand rend grâce à Dieu pour tous ses bienfaits. Il lui confie longtemps la paix et l'amour entre ses frères, sa sœur et lui par l'intercession de Sainte Famille de Nazareth. Kimexdi Logistique et GCS demande assistance et protection au Seigneur dans leur entreprise par l'intercession de Notre-Dame de la Paix.
0: Je mets mon espoir dans le Seigneur, je suis sûr de sa parole. Le Seigneur a donné, le Seigneur a repris, que le nom du Seigneur soit béni.
2: Maman Sia Cécile prie pour la vie avec Dieu de Sia Robert, Sia Sabine, Sia Patrice, l'abbé Tiekoura, Sia Modeste Benjamin, Sia Bernadette par Notre-Dame de Montlégion.
3: Kakra Ange prie pour la vie avec Dieu de Kwaku Akissi Élise, Oufoué Akissi Agnès, Kofi Brou Yves, Kwame Amenan Odette et tous les autres défunts de la famille Tegué Kofi.
0: Radio Maria prie pour la vie avec Dieu de Sébastien Kofi Kwame dit Sébastien. Que le Seigneur le reçoive dans sa félicité céleste.
3: Prions pour la vie avec Dieu de son bébé décédé à la naissance, sa maman Imouria Jeanne, son papa Beugré Basile, ses frères Beugré Paulin, Beugré Legrand, Beugré Marie-Pierre, Nancy Yvonne, Ankélé Raymond, ainsi que tous les défunts de sa famille, que Dieu Tout-Puissant les accueille dans son royaume céleste, demandé par une paroissienne. Prions pour la vie avec Dieu de Wadré, Atoumoua Amenan, Wadré Boussou, Wadré Adjoa, Wadré Aou, Wadré Nguesson, Wadré Iao, Wadré Kofi, Dopio Ren, Dopio Léa, Kofi Ndri Achille, Dja Amouin Jeanne, demandé par Dopio Kwame. Prions pour la vie avec Dieu de Maman Kakou Balo, que le Seigneur lui pardonne ses fautes et la reçoive auprès de lui, demandé par Madame Ndende Jeanne. Kanga Marie Gisèle, prie pour le repos, de l'âme de son père défunt en ce jour anniversaire par l'intercession de Notre-Dame de Montlégion. Loukou Adi Yvette prie pour la vie avec Dieu de Yao Agdoua Agnès Kofi Loukou Léon en ce jour anniversaire de décès. Que Dieu pardonne leurs fautes et les reçoive dans son royaume.
4: La sœur Bessin Kizito prie pour le repos des âmes de Ménan Jean-Noël, Papa Adjabi, Maman Kwaku Véronique, de tous les défunts de la CEB et de la délivrance des âmes du purgatoire.
3: Radio Maria prie pour la vie avec Dieu de Kofi Nguessan Sébastien, dit Kaka, que le Seigneur lui pardonne ses péchés et l'accueille dans sa félicité céleste.
5: Kofi Christine prie pour la vie avec Dieu de Ao Monique, Nguessan Ao Josiane, Nguessan Kwaku Antoine, Kofi Edith Agioa, Temoko Augustin, Temoko Conan Alexandre, Yobwe Maxime Zigué, tous les défunts de sa famille. Accorde leur Seigneur le repos éternel.
6: Les enfants Ouloté prient pour la vie avec Dieu de Yoroblan Agnès, Oulobo Marie, Ouloté Mathurin.
7: Madame Léa Albert prie pour la vie avec Dieu de Kwaku Aya Jacqueline, Gisèle Bako, Albert Amouin Henriette, Coli Julien, Coli Alexandrine, Achi Jacques, Otniel, Kwasi Aya Nadej, Dibi Léogam et Papa Kofi Bro Théodore.
8: Parmi ceux qui se sont endormis dans l'espérance de la résurrection, se comptent les membres de nos familles respectives, les auditeurs, les bienfaiteurs et donateurs de Radio Maria. Seigneur notre Dieu, à cause de ton autre nom qui est miséricorde, et par la puissante intercession de la Vierge Marie, accueille-les. La famille Kra prie pour la vie avec Dieu de Maman Afoua, Moroufier, Papa Yao Conan, Rodrigue, Nathalie, Kobénan, Edoxy, Kwame, Abraham, Mathias. Que le Seigneur Jésus-Christ daigne les accueillir et les accepter dans son royaume céleste et de joie sans fin par le secours de Notre-Dame de Montlégion.
9: Au nom du Père, du Fils et du Saint-Esprit.
10: Amen.
9: Je confesse à Dieu Tout-Puissant. Je reconnais devant vous, frères et sœurs, que j'ai péché en pensée, en parole, par action et par omission. Oui, j'ai vraiment péché. C'est pourquoi je supplie la bienheureuse Vierge Marie, les anges et tous les saints, et vous aussi, frères et sœurs, de prier pour moi,
10: le Seigneur notre Dieu.
9: Je crois en un seul Dieu, le Père Tout-Puissant, Créateur du ciel et de la terre, de l'univers visible et invisible. Je crois en un seul Seigneur, Jésus-Christ, le Fils unique de Dieu, né du Père avant tous les siècles. Il est Dieu, né de Dieu, lumière, né de la lumière, vrai Dieu, né du vrai Dieu, engendré, non pas créé, consubstantiel au Père, et par lui tout a été fait. Pour nous les hommes et pour notre salut, il descendit du ciel. Par l'Esprit Saint, il a pris chair de la Vierge Marie et s'est fait homme. Crucifié pour nous sous Ponce Pilate, il souffrit sa passion et fut mis au tombeau. Il ressuscita le troisième jour, conformément aux Écritures, et il monta au ciel. Il est assis à la droite du Père. Il reviendra dans la gloire pour juger les vivants et les morts, et son règne n'aura pas de fin. Je crois en l'Esprit Saint, qui est Seigneur et qui donne la vie. Il procède du Père et du Fils. Avec le Père et le Fils, il reçoit même adoration et même gloire. Il a parlé par les prophètes. Je crois en l'Église, une, sainte, catholique et apostolique. Je reconnais un seul baptême pour le pardon des péchés. J'attends la résurrection des morts et la vie du monde à venir. Amen.
10: Notre Père qui es aux cieux, que ton nom soit sanctifié, que ton règne vienne, que ta volonté soit faite sur la terre comme au ciel.
9: Donne-nous aujourd'hui notre pain de ce jour. Pardonne-nous nos offenses, comme nous pardonnons aussi à ceux qui nous ont offensés. Et ne nous laisse pas entrer en tentation, mais délivre-nous du mal. Amen.
10: Je vous salue Marie, pleine de grâce. Le Seigneur est avec vous. Vous êtes bénie en toutes les femmes et Jésus, le fruit de vos entrailles, est béni.
9: Sainte Marie, Mère de Dieu, priez pour nous pauvres pécheurs, maintenant et à l'heure de notre mort. Amen.
10: Je vous salue Marie, pleine de grâce. Le Seigneur est avec vous. Vous êtes bénie entre toutes les femmes et Jésus, le fruit de vos entrailles est béni.
9: Sainte Marie, Mère de Dieu, priez pour nous pauvres pécheurs, maintenant et à l'heure de notre mort. Amen.
10: Je vous salue Marie, pleine de grâce. Le Seigneur est avec vous. Vous êtes bénie entre toutes les femmes et Jésus, le fruit de vos entrailles est béni.
9: Sainte Marie, Mère de Dieu, priez pour nous pauvres pécheurs, maintenant et à l'heure de notre mort. Amen. Gloire au Père, au Fils et au Saint-Esprit.
10: Comme il était au commencement, maintenant et toujours dans les siècles des siècles. Amen.
9: Notre-Dame de l'Eucharistie,
10: priez pour nous.

0: Aujourd'hui, nous méditons les mystères douloureux. Seigneur Jésus, nous étions morts, par ta mort tu nous rends la vie. Pour cette merveille, alléluia. Premier mystère douloureux, l'agonie de Jésus au jardin des Oliviers. Fruit du mystère, le regret des péchés. J'ai levé les yeux vers toi qui sièges dans les cieux. Oui, comme les yeux des esclaves vers la main de leur maître. Ainsi, nos yeux sont levés vers le Seigneur notre Dieu, dans l'attente de sa pitié. Dieu de tendresse et d'amour, donne-nous la grâce de combattre le mal en nous-mêmes et de trouver auprès de toi le pardon.
1: Notre Père qui es aux cieux, que ton nom soit sanctifié, que ton règne vienne, que ta volonté soit faite sur la terre comme au ciel.
2: Donne-nous aujourd'hui notre pain de ce jour. Pardonne-nous nos offenses, comme nous pardonnons aussi à ceux qui nous ont offensés. Et ne nous laisse pas entrer en tentation, mais délivre-nous du mal. Amen.
1: Je vous salue Marie, pleine de grâce. Le Seigneur est avec vous. Vous êtes bénie en toutes les femmes, et Jésus, le fruit de vos entrailles, est béni.
3: Sainte Marie, Mère de Dieu, priez pour nous pauvres pécheurs. Maintenant et à l'heure de notre mort. Amen.
1: Je vous salue Marie, pleine de grâce. Le Seigneur est avec vous. Vous êtes bénie en toutes les femmes et Jésus, le fruit de vos entrailles, est béni.
3: Sainte Marie, Mère de Dieu, priez pour nous pauvres pécheurs. Maintenant et à l'heure de notre mort. Amen.
1: Je vous salue Marie, pleine de grâce. Le Seigneur est avec vous. Vous êtes bénie en toutes les femmes, et Jésus, le fruit de vos entrailles, est béni.
3: Sainte Marie, Mère de Dieu, priez pour nous pauvres pécheurs, maintenant et à l'heure de notre mort. Amen.
1: Je vous salue, Marie, pleine de grâce. Le Seigneur est avec vous. Vous êtes bénie en toutes les femmes, et Jésus, le fruit de vos entrailles, est béni.
3: Sainte Marie, Mère de Dieu, priez pour nous pauvres pécheurs, maintenant et à l'heure de notre mort. Amen.
1: Je vous salue Marie, pleine de grâce. Le Seigneur est avec vous. Vous êtes bénie en toutes les femmes et Jésus, le fruit de vos entrailles, est béni.
3: Sainte Marie, Mère de Dieu, priez pour nous pauvres pécheurs, maintenant et à l'heure de notre mort. Amen.
1: Je vous salue Marie, pleine de grâce. Le Seigneur est avec vous. Vous êtes bénie en toutes les femmes, et Jésus, le fruit de vos entrailles, est béni.
3: Sainte Marie, Mère de Dieu, priez pour nous pauvres pécheurs, maintenant et à l'heure de notre mort. Amen.
1: Je vous salue, Marie, pleine de grâce. Le Seigneur est avec vous. Vous êtes bénie en toutes les femmes, et Jésus, le fruit de vos entrailles, est béni.
3: Sainte Marie, Mère de Dieu, priez pour nous pauvres pécheurs, maintenant et à l'heure de notre mort. Amen.
1: Je vous salue, Marie, pleine de grâce. Le Seigneur est avec vous. Vous êtes bénie en toutes les femmes, et Jésus, le fruit de vos entrailles, est béni.
3: Sainte Marie, Mère de Dieu, priez pour nous pauvres pécheurs, maintenant et à l'heure de notre mort. Amen.
1: Je vous salue, Marie, pleine de grâce. Le Seigneur est avec vous. Vous êtes bénie en toutes les femmes, et Jésus, le fruit de vos entrailles, est béni.
3: Sainte Marie, Mère de Dieu, priez pour nous pauvres pécheurs, maintenant et à l'heure de notre mort. Amen.
1: Je vous salue, Marie, pleine de grâce. Le Seigneur est avec vous. Vous êtes bénie en toutes les femmes, et Jésus, le fruit de vos entrailles, est béni.
3: Sainte Marie, Mère de Dieu, priez pour nous pauvres pécheurs, maintenant et à l'heure de notre mort. Amen.
1: Gloire au Père, au Fils et au Saint-Esprit,
3: comme il était au commencement, maintenant et toujours, dans les siècles des siècles. Amen.
1: Notre-Dame de l'Eucharistie,
3: priez pour nous.

0: Deuxième mystère douloureux, la flagellation. Fruit du mystère, la mortification du corps. C'est Dieu que j'appelle et je crie. Au temps de ma détresse, je cherche le Seigneur. Dans la main, les mains tendues sans faiblir, je refuse tout reconfort. Dieu fidèle, viens en aide aux pauvres dans l'épreuve, à la veuve et à l'orphelin, accorde ton soutien. Sauve le réfugié, que par ta droite, il échappe à l'agresseur.
1: Notre Père qui es aux cieux, que ton nom soit sanctifié, que ton règne vienne, que ta volonté soit faite sur la terre comme au ciel.
2: Donne-nous aujourd'hui notre pain de ce jour. Pardonne-nous nos offenses, comme nous pardonnons aussi à ceux qui nous ont offensés. Et ne nous laisse pas entrer en tentation, mais délivre-nous du mal.
1: Amen. Je vous salue Marie, pleine de grâce. Le Seigneur est avec vous. Vous êtes bénie entre toutes les femmes et Jésus, le fruit de vos entrailles, est béni.
3: Sainte Marie, Mère de Dieu, priez pour nous pauvres pécheurs, maintenant et à l'heure de notre mort. Amen.
1: Je vous salue Marie, pleine de grâce. Le Seigneur est avec vous. Vous êtes bénie entre toutes les femmes et Jésus, le fruit de vos entrailles, est béni.
3: Sainte Marie, Mère de Dieu, priez pour nous pauvres pécheurs, maintenant et à l'heure de notre mort. Amen.
1: Je vous salue Marie, pleine de grâce. Le Seigneur est avec vous. Vous êtes bénie entre toutes les femmes et Jésus, le fruit de vos entrailles, est béni.
3: Sainte Marie, Mère de Dieu, priez pour nous pauvres pécheurs, maintenant et à l'heure de notre mort. Amen.
1: Je vous salue Marie, pleine de grâce. Le Seigneur est avec vous. Vous êtes bénie entre toutes les femmes et Jésus, le fruit de vos entrailles, est béni.
3: Sainte Marie, Mère de Dieu, priez pour nous pauvres pécheurs, maintenant et à l'heure de notre mort. Amen.
1: Je vous salue Marie, pleine de grâce. Le Seigneur est avec vous. Vous êtes bénie entre toutes les femmes et Jésus, le fruit de vos entrailles, est béni.
3: Sainte Marie, Mère de Dieu, priez pour nous pauvres pécheurs, maintenant et à l'heure de notre mort. Amen.
1: Je vous salue Marie, pleine de grâce. Le Seigneur est avec vous. Vous êtes bénie entre toutes les femmes et Jésus, le fruit de vos entrailles est béni.
3: Sainte Marie, Mère de Dieu, priez pour nous pauvres pécheurs, maintenant et à l'heure de notre mort. Amen.
1: Je vous salue Marie, pleine de grâce. Le Seigneur est avec vous. Vous êtes bénie entre toutes les femmes, Jésus, le fruit de vos entrailles est béni.
3: Sainte Marie, Mère de Dieu, priez pour nous pauvres pécheurs, maintenant et à l'heure de notre mort. Amen.
1: Je vous salue Marie, pleine de grâce, le Seigneur est avec vous. Vous êtes bénie entre toutes les femmes, Jésus, le fruit de vos entrailles est béni.
3: Sainte Marie, Mère de Dieu, priez pour nous pauvres pécheurs, maintenant et à l'heure de notre mort. Amen.
1: Je vous salue Marie, pleine de grâce. Le Seigneur est avec vous. Vous êtes bénie entre toutes les femmes et Jésus, le fruit de vos entrailles, est béni.
3: Sainte Marie, Mère de Dieu, priez pour nous pauvres pécheurs, maintenant et à l'heure de notre mort. Amen.
1: Je vous salue Marie, pleine de grâce. Le Seigneur est avec vous. Vous êtes bénie entre toutes les femmes, et Jésus, le fruit de vos entrailles, est béni.
3: Sainte Marie, Mère de Dieu, priez pour nous pauvres pécheurs, maintenant et à l'heure de notre mort. Amen.
1: Gloire au Père, au Fils et au Saint-Esprit,
3: comme il était au commencement, maintenant et toujours, dans les siècles des siècles. Amen.

0: Notre-Dame de l'Eucharistie,
1: priez pour nous. Troisième mystère douloureux, le couronnement d'épines. Fruit du mystère, la lutte contre l'orgueil. La pierre qu'ont rejeté les bâtisseurs est devenue la pierre d'angle. C'est là l'œuvre du Seigneur, la merveille devant nos yeux. Dieu qui nous comble de bénédictions, par la richesse infinie de ta grâce, fais-nous quitter ce qui ne peut que vieillir, fais-nous entrer dans ce qui est nouveau, et nous serons préparés à la gloire du royaume.
0: Notre Père qui es aux cieux, que ton nom soit sanctifié, que ton règne vienne, que ta volonté soit faite sur la terre comme au ciel.
2: Donne-nous aujourd'hui notre pain de ce jour. Pardonne-nous nos offenses, comme nous pardonnons aussi à ceux qui nous ont offensés. Et ne nous laisse pas entrer en tentation, mais délivre-nous du mal. Amen.
0: Je vous salue Marie, pleine de grâce. Le Seigneur est avec vous. Vous êtes bénie entre toutes les femmes et Jésus, le fruit de vos entrailles, est béni.
3: Sainte Marie, Mère de Dieu, priez pour nous pauvres pécheurs, maintenant et à l'heure de notre mort. Amen.
0: Je vous salue Marie, pleine de grâce. Le Seigneur est avec vous. Vous êtes bénie entre toutes les femmes et Jésus, le fruit de vos entrailles, est béni.
3: Sainte Marie, Mère de Dieu, priez pour nous pauvres pécheurs, maintenant et à l'heure de notre mort. Amen.
0: Je vous salue Marie, pleine de grâce. Le Seigneur est avec vous. Vous êtes bénie entre toutes les femmes et Jésus, le fruit de vos entrailles, est béni.
3: Sainte Marie, Mère de Dieu, priez pour nous pauvres pécheurs, maintenant et à l'heure de notre mort. Amen.
0: Je vous salue Marie, pleine de grâce. Le Seigneur est avec vous. Vous êtes bénie entre toutes les femmes et Jésus, le fruit de vos entrailles, est béni.
3: Sainte Marie, Mère de Dieu, priez pour nous pauvres pécheurs, maintenant et à l'heure de notre mort. Amen.
0: Je vous salue Marie, pleine de grâce. Le Seigneur est avec vous. Vous êtes bénie entre toutes les femmes et Jésus, le fruit de vos entrailles, est béni.
3: Sainte Marie, Mère de Dieu, priez pour nous pauvres pécheurs, maintenant et à l'heure de notre mort. Amen.
0: Je vous salue Marie, pleine de grâce. Le Seigneur est avec vous. Vous êtes bénie entre toutes les femmes et Jésus, le fruit de vos entrailles, est béni.
3: Sainte Marie, Mère de Dieu, priez pour nous pauvres pécheurs, maintenant et à l'heure de notre mort. Amen.
0: Je vous salue Marie, pleine de grâce. Le Seigneur est avec vous. Vous êtes bénie entre toutes les femmes, Jésus, le fruit de vos entrailles est béni.
3: Sainte Marie, Mère de Dieu, priez pour nous pauvres pécheurs, maintenant et à l'heure de notre mort. Amen.
0: Je vous salue Marie, pleine de grâce. Le Seigneur est avec vous. Vous êtes bénie entre toutes les femmes et Jésus, le fruit de vos entrailles est béni.
3: Sainte Marie, Mère de Dieu, priez pour nous pauvres pécheurs, maintenant et à l'heure de notre mort. Amen.
0: Je vous salue Marie, pleine de grâce. Le Seigneur est avec vous. Vous êtes bénie entre toutes les femmes et Jésus, le fruit de vos entrailles est béni.
3: Sainte Marie, Mère de Dieu, priez pour nous pauvres pécheurs, maintenant et à l'heure de notre mort. Amen.
0: Je vous salue Marie, pleine de grâce. Le Seigneur est avec vous. Vous êtes bénie entre toutes les femmes et Jésus, le fruit de vos entrailles, est béni.
3: Sainte Marie, Mère de Dieu, priez pour nous pauvres pécheurs, maintenant et à l'heure de notre mort. Amen.
0: Gloire au Père, au Fils et au Saint-Esprit,
3: comme il était au commencement, maintenant et toujours, dans les siècles des siècles. Amen.
0: Notre-Dame de l'Eucharistie,
1: priez pour nous.

ta source furent ondes, et que partout nous répandions l'évangile, ta parole féconde. Béni sois-tu, Seigneur.

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0: Pour votre salut, il est 9h.
3: La parole est une lampe à mes pieds et une lumière sur mon sentier. Psaume 119, verset 105.
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5: Oh.

0: On va acclamer la Vierge Marie. Amen. On va acclamer également son fils Jésus de Nazareth. Et dis à ton voisin, tu seras puissamment béni. Tu es condamné à la bénédiction. Et si tu crois en cela, donne des acclamations au Seigneur.
1: Ouh.
0: Gloire à Dieu. Amen.
2: Amen.
0: Ce qui met la joie dans mon cœur, c'est que je suis plus que convaincu que toi et moi, nous n'allons pas retourner de ce sanctuaire les mains vides. Nous repartirons grâce sur grâce. Amen. Nous serons bénis au-delà de nos espérances.
2: Amen.
0: Alors, quand on m'a demandé de venir aider à parler de la Vierge Marie, j'ai eu comme un problème. Je me suis dit, en regardant la liste de nos devanciers dans la foi, pour ne citer que Saint-Louis-Marie Grillon de Montfort, le bienheureux Alain de la Roche, j'ai lu encore Jean-Paul II, un fou, un amoureux de la Vierge Marie. Je me suis dit, qu'est-ce qu'il fallait dire après tout ce qu'ils ont dit? J'ai été dérangé quand j'ai vu un prêtre, professeur de surcroît, venir parler de la Vierge Marie. Je me disais, petit Honoré, si tu es malin, la faute était, il n'y a plus rien à dire. Et puis le Seigneur va me dire, non, tu as quand même quelque chose à dire parce que je vais profiter de cette occasion pour attirer l'attention de mes enfants qui prétendent aimer ma mère, la Vierge Marie. Que s'est-il donc passé? Écoute bien ce que je vais te dire. Avant-hier matin, à 6 heures, je devais sortir pour aller à Yopougon. Est-ce que tu m'entends? Acclame le Seigneur. Je sors dès que je démarre la voiture, avant de faire un demi-tour. Je suis comme dérangé. Je regarde la cour en face de moi, la cour de mon voisin, et là où on dépose les poubelles, je trouve deux grandes statuettes de la Vierge Marie et une statuette comme ça de Jésus. Marie dans la poubelle. Oh là là! Quel sacrilège! J'ai vite fait de couper le moteur de la voiture et je me suis dit, plus jamais ça. Si je passais ma route en ne regardant pas, en ne m'occupant pas de la Vierge Marie, j'aurais des comptes à lui rendre. Je descends. Je demande, mais que s'est-il passé? On me dit, ceux qui habitaient ici sont partis, il y a un nouveau qui arrive. Et donc, en faisant le ménage, j'en déplacé. Oh là là! Et pourtant, ce que les nouveaux n'ont pas compris, j'espère que ces nouveaux soient à l'écoute, c'est que cette maison a été préservée durant toute cette crise parce que la Vierge Marie et son fils Jésus étaient dans cette maison. Et pour leur dire merci, on les met dehors, sous la pluie. J'ai dû ramasser, en demandant pardon à Jésus et à sa mère, ces statuettes, les déposer chez moi et une sœur les a portées à un endroit où on peut les repeindre et leur donner un nouveau visage. Mais le message est clair. J'ai dit, mais pourquoi cela? Et la voix qui me dit, quand tu iras à ce pèlerinage, tu diras à mes enfants, il y a deux choses. La première, beaucoup récitent très mal le chapelet et le rosaire. C'est ça qui me rend comme ça, défiguré, abandonné. Beaucoup de chrétiens, toi et moi, nous récitons mal le chapelet et le rosaire. Parce qu'en fait, nous ne méditons pas le chapelet et le rosaire comme ce qu'on a vu. En y accordant de l'importance aux fruits qui découlent de chaque mystère. Voyez-vous? Nous avons pris la fâcheuse habitude en prenant notre chapelet. Cette première dizaine pour ma voiture. Je vous salue Marie. On finit la dizaine. Deuxième dizaine pour mon mariage. Je vous salue Marie. Rien que nos propres intentions

0: égoïstes, nos intentions égoïstes. Ça ne marche pas. Et donc, la Vierge Marie ne peut qu'être défigurée parce que ça ne touche pas le cœur de son fils. La parole de Dieu nous dit, choisissez d'abord ce qui concerne le royaume des cieux et tout le reste vous sera donné en surcroît. Nous on dit, Seigneur, Maman Marie, écoute, je suis venu là. Il faut intercéder auprès de ton fils. Si je suis béni, alors je ferai telle ou telle chose. Ça ne marche pas. Ça ne peut pas marcher. Donc nous devons revoir notre manière de nous adresser à la très sainte Vierge Marie. Notre manière de réciter le chapelet et le rosaire pour donner un visage à la fois humain et divin à la Vierge Marie. Deuxième chose, nous sommes nombreux à avoir des statuettes de la Vierge Marie chez nous, même en paroisse. Mais regardez avec quelle négligence nous regardons, nous entretenons ces statuettes de la Vierge Marie. Toile d'araignée par-ci, toile d'araignée par-là. Vous allez dans des paroisses, les fleurs qui ont été déposées depuis le mois de février sont encore là, fanées. Et on vient, on s'arrête, on récite. Mais on se dit, c'est pas moi qui dois m'occuper de ça. Il y a des gens qui vont faire ça. Ça ne marche pas. Ta prière ne peut pas monter. Quand tu nettoies la maison de Dieu, Dieu en retour ne peut que nettoyer ta vie de tout ce qui ne confesse pas le nom de Dieu. Que fais-tu? Est-ce que c'est une statuette que tu as à la maison comme ça? Et de temps en temps, quand tu as des difficultés, tu dis, Maman Marie, voici mon problème. Arrange-toi, débrouille-toi avec ton fils. Ça ne marche pas. Nous sommes invités à une véritable conversion. Une vraie conversion. Qui nous fera considérer la Vierge Marie. Parce que c'est facile pour nous de dire, les autres critiquent la Vierge Marie. Mais ce que nous faisons à la Vierge est plus grave que ça. Souvent, nous avons des images à l'effigie de la Vierge Marie dans nos livrets de prière. Mais est-ce que nous croyons vraiment que c'est la Vierge Marie qui est au devant de nous? Regardez comment nous maltraitons ces images. Mais en fait, ce ne sont pas des images que nous maltraitons. C'est la Vierge elle-même que nous maltraitons. On va donner des acclamations au Seigneur. Tout à l'heure, à la fin de la célébration eucharistique, on va soulever les chapelets, l'eau, les objets de piété. Les prêtres vont bénir. Mais dès que nous quittons ici, nous n'avons plus de considération à la fois pour cette eau bénite qui normalement fait fuir le démon. Nous n'avons plus de considération, même pas pour notre chapelet, ainsi de suite. Demandons à la Vierge Marie de nous obtenir la grâce de l'aimer en vérité. C'est-à-dire que dans la pratique, dans notre vie quotidienne, on constate que nous aimons vraiment la Vierge Marie. Et non, à travers des mots, Maman Marie, ça ne marche pas. Elle n'a pas besoin de ça. Elle a besoin de filles et de fils qui l'aiment. Or, elle dit, aimer la Vierge Marie, c'est rechercher avec la grâce de Dieu à imiter les vertus qu'elle incarne. J'ai béni le nom du Seigneur tout à l'heure en introduction. Lorsqu'on récitait le mystère joyeux, on a vu que le premier fruit, c'était l'humilité. Je voudrais te rassurer, nous sommes venus ici pour demander la grâce de l'humilité, toi et moi. Nous en avons besoin. Qui que nous soyons, nous avons besoin de cette humilité qui caractérise la vie de la Vierge Marie. Vous savez pourquoi moi j'aime suivre Jésus? Parce qu'avec Jésus, on est tous, toi et moi, sur le même pied d'égalité. Il n'y a pas de directeur, de président, il n'y a pas de prêtre, il n'y a pas d'évêque, il n'y a pas de pape. On est tous sur le même pied d'égalité. Mais encore mieux, avec la Vierge Marie, elle n'appartient pas seulement aux catholiques que nous sommes. Relisez bien l'histoire. La Vierge Marie travaille avec tout être humain. Elle a beaucoup travaillé avec les musulmans. Beaucoup, beaucoup de témoignages. Elle n'est pas dans nos petites considérations mondaines. Toi, tu es ceci, toi, tu es ceci. Elle n'est pas dedans. Elle va se révéler à qui elle veut, quand elle le veut, comme elle le veut et où elle le veut. On suit bien. Donc, plus que jamais, toi et moi, nous devons demander la grâce de l'humilité. Si c'est parce que je tiens le micro, je suis en train de prêcher la parole de Dieu, je pense que je suis arrivé, je pense que je suis plus intelligent que toi, ça c'est de l'orgueil. D'ailleurs, je vais te dire la vérité. Quand tu vois quelqu'un prendre le micro, prêcher la parole de Dieu, il ne faut pas dire pour lui, eh bien, il faut dire, mais il était où et puis Dieu est parti le chercher. C'est la miséricorde de Dieu qui va jusqu'à mettre sa main dans la boue pour nous retirer. Pour dire, les hommes de ce monde t'ont jeté, t'ont abandonné. Mais moi, Dieu, tu as du prix et puis te ramène. Si tu chantes, ne pense pas que c'est la fin du monde que tu es arrivé. C'est Dieu qui est capable d'aiguiser ta voix. Toi qu'on ne considère même pas au sein de ta famille, dans ton entourage, tu n'as même pas de considération. Mais il vient, il dit, la pierre qu'ont rejeté les bâtisseurs, je vais en faire une pierre d'angle. Donc toi et moi, nous n'avons aucun mérite. Si tu sais jouer à l'orgue, pardon, il ne faut pas qu'on te demande pardon, viens jouer. Écoutez bien, je ne suis pas venu pour te caresser dans le sens du poil, mais pour te dire la grâce que tu es venu chercher. Si tu sais jouer à l'orgue, cela ne relève pas de ton intelligence. C'est une grâce que Dieu t'a donnée. Donc, première des choses, tu dois afficher une ponctualité. Quand on t'invite pour une veillée, si on dit ça commence à 20h, à 18h, 2h avant, tu es déjà là. Est-ce que quelqu'un m'entend? Si tu es le batteur, tu ne peux pas dire... Ouais, vous savez, généralement, les organistes et les batteurs ont un démon qui les fatigue. Des bluffeurs. Et vous êtes là et puis il a disparu. On le cherche, on ne le voit pas. Parce qu'il sait que personne ne peut manipuler la baguette. C'est lui seul. Ta délivrance. La Vierge Marie va écraser la tête de ces serpents. Parce que si Dieu t'a donné cette grâce, c'est pour que le nom du Seigneur soit glorifié. Et non pour tes beaux yeux. On s'en fout de ton t-shirt. Acclame le Seigneur si tu as compris quelque chose. Mais c'est ça. Je dis toujours, regardez Exo et Cla, ils sont combien? Mais ils ont bouleversé le monde. Parce que ce sont des hommes de prière. Ce n'est pas un instrument ordinaire, tu viens t'asseoir, tu commences à jouer. Non, tu n'as même pas prié. Et tout à l'heure, tu dis, le Ken, ils n'ont qu'à donner l'argent, je vais partir. Tu ne prendras même pas le temps de dire merci au Seigneur. Tu manques de sagesse divine. Je ne parle pas pour vous deux seulement, hein, pour tous les organistes et les batteurs. Va des moins trop grave. Si ce n'est pas femme, c'est alcool, soulard, affaire d'argent, combo. Amen. Mais c'est ça. Parce que il y a ce qu'on joue en boîte et il y a ce qu'on joue dans la maison de Dieu. Dans la maison de Dieu, c'est parce que je donne gratuitement que Dieu me bénit au-delà de ce que je peux espérer. Gloire à Dieu. Grâce d'humilité. Nous devons savoir que on n'est absolument rien. Et si on se tait, Dieu peut susciter des cailloux, des pierres. Saint Antoine de Padoue est parti pour prêcher. Les gens n'ont pas voulu l'écouter. Il est parti au bord de l'eau. Les poissons écoutaient la parole de Dieu. Les poissons ont dansé. Alors que parmi les créatures, toi, tu es au-dessus des poissons. Et tu refuses de louer Dieu, d'adorer Dieu, d'aimer Dieu. Il y a problème dans ta vie. Ne viens pas vous poser la question, mais qu'est-ce que j'ai fait à Dieu? Je ne comprends rien dans ma vie. Tout est bloqué, rien n'est bloqué. Toi-même, tu es assis sur ta grâce. Lève-toi et tu verras. Amen. Deuxième grâce que nous sommes venus chercher, c'est la simplicité du cœur. Un beau fruit, la simplicité du cœur. Ne soyons pas des êtres compliqués. On est trop compliqués entre nous-mêmes et même avec Dieu. Ne soyons pas compliqués. Nous demandons une chose à Dieu. Si Dieu sait que ce n'est pas bon pour nous, Dieu ne va pas nous accorder cela. Mais ce que Dieu nous donne, Nous devons l'accepter. C'est pourquoi dans le Notre Père, nous disons que ta volonté soit faite. Ce n'est pas notre volonté. Écoute bien, ce n'est pas notre volonté. Vous avez le démon qui plane à Abidjan maintenant. Vous connaissez son nom? Âme-sœur. Le nouveau démon s'appelle âme-sœur. Tu rencontres une femme de 45 ans et dit, je veux une âme-sœur. Un bébé de 8 ans dit, âme-sœur. Alors, tellement on est à la recherche de l'âme-sœur qu'on se permet tout. Il y en a un qui vient te voir et dit, bon, moi je veux une âme-sœur. Mais tu vois, non, je le veux comme ça, clair, mince. Hein? C'est mon style, c'est mon genre. C'est ton genre, mais ce n'est pas le genre de Dieu. Ce n'est pas ce que Dieu a prévu pour toi. Et puis d'ailleurs même, tu te fatigues là. Qui t'a dit que toi, tu dois te marier? Qui t'a dit ça? Toi-même, tu sais bien que tu dois devenir religieuse. Et tu nous fatigues. Et regarde toutes les expériences que tu vis là. Tu t'en vas, tu es gentil, tu prends l'argent, tu donnes. Tu vas demander crédit en famille, tu donnes, tu fais tout. Mais il dit non, il y a quelque chose en toi qui me dérange, je m'en vais. Tu n'as pas encore compris la leçon. Et tu es venu encore pour âme sœur. Ma sœur, va frapper à la porte d'une congrégation. Mais c'est la volonté de Dieu que tu dois rechercher et non ce que tu veux. Vous voyez, la pratique fétichiste. Une sœur est venue et dit, bon, j'ai 3 personnes. Je viens poser la question à Dieu, c'est qui? Il dit, tu n'as rien vu. Vous pensez que Dieu est comme ça? J'ai 3 personnes dans ma vie. C'est qui? Qui doit être mon mari? Il dit, ma petite, Dieu n'agit pas comme ça. Non, non, non, non. Quand tu t'es mis dans problème toi-même, c'est toi-même qui dois sortir de ce problème. Ah, mais si Dieu même savait que ça n'allait pas marcher là, pourquoi il m'a laissé aller? Tu as entendu le Père? Dieu respecte nos libertés. 50 personnes peuvent venir te dire, je t'aime, tu es jolie, tu es ma biche, tu es ma coquette. Mais parmi les 50 personnes là, toi tu es biche, tu es homme, on te dit biche, et puis tu es content. Un être humain qui accepte d'être biche, mon petit cœur. Et il y a des gens qui sont là, à leur âge, on est avec papa, maman, ma bébé. À 45 ans, toi tu es bébé. Bébé, mais tu vas agir comme un bébé. On n'a pas besoin de... Il y a des choses bébé dont on ne doit pas faire. Bébé. Mais donc, il n'y a pas de simplicité dans ton cœur. Parce que tu ne peux pas comprendre. Oh, Dieu ne bénit pas. Les 50 là, tu n'as pas à rechercher. La simplicité du cœur doit t'orienter. Parce que le critère humain, regarde qui a l'argent. Il est venu avec quelle voiture? Commençons doucement. Terre à terre, balle à terre. Et puis on évolue. C'est ça le vrai mariage. Moi, je suis marié depuis 21 ans. Je n'ai jamais regretté de m'être marié. Amen. Jamais, même pas en rêve. Amen. Mais mieux, Dieu m'a donné un seul enfant. Un seul enfant, une seule fille. Si Dieu fait qu'elle se marie, elle est partie là. Je reste avec sa maman. Nous deux là, on tourne dans la maison là. Mais c'est ce que Dieu a voulu que j'aie. Je dois bénir son nom. Je n'ai pas allé voir Tetekpo ou bien Arekpri pour avoir un autre enfant. Mais comme Dieu sait ce à quoi il m'a appelé, il m'a donné beaucoup d'autres enfants. Les voici. C'est pas moi qui les a accouchés, mais Dieu m'a donné une maternité spirituelle féconde. Dieu peut être en train de t'appeler à cela. Gloire à Dieu. Un autre fruit que nous sommes venus chercher auprès de la Vierge Marie s'appelle la recherche de Dieu. Ah! Toute notre vie, nous n'avons rien d'autre à faire. Nous devons rechercher Dieu. Écoute bien, je dis toute notre vie, nous n'avons rien d'autre à faire. Notre vie, nous ne sommes pas venus pour avoir une belle maison, pour avoir assez d'argent, pour avoir, je ne sais pas. Mais nous sommes venus, si c'est 15 ans ou 45 ans ou 100 ans, le Seigneur te donne de le chercher tous les jours. C'est pourquoi tu n'as pas eu tort de venir au pied de la Vierge Marie, qui va te révéler les secrets de son Fils Jésus-Christ. Écoute bien, quand tu vas sortir d'ici, tu verras comment le Seigneur va incruster en toi, en ton cœur, un amour que tu auras pour lui. Et parce que tu auras un amour pour Dieu, les choses de ce monde n'auront plus d'importance pour toi. Quand on célèbre la messe, j'ai une seule prière. Je demande toujours à Dieu de ne jamais me rendre riche. Tu es étonné. Je ne fais pas. Parce que je sais que s'il me rend riche, je vais me garer. L'argent va m'éloigner de Dieu. Je lui demande toujours de me donner ce qu'il faut pour que je mange et pour que je puisse aider autrui. Point final. Le reste là, il n'a qu'à économiser. Parce que là-bas, il n'y a pas de braquage. Amen. Là-bas, quand je vais venir dire mon petit, oh non, voilà tout ce que tu as économisé. Il dit, Seigneur, voilà. Qu'est-ce que tu demandes à Dieu? Tu lui demandes quoi au juste? Est-ce que ce que tu demandes à Dieu, c'est pour glorifier son nom? Une seule m'a appelé et dit, frère Honoré, priez pour moi. Pour que mon bac là, cette année j'ai mon bac. Il dit, ah bon? Elle dit, oui. Mais pour que ma maman puisse taper sa poitrine, pour dire que nous aussi, bac est rentré dans notre maison. Ça, c'est une prière qui ne touche pas le cœur de Dieu. Dieu ne te donne pas le bac pour que ta maman puisse taper sa poitrine. Ça, c'est de l'orgueil. Dieu va te donner le bac pour glorifier son nom. Nous, nos parents, papa ne savait pas lire, maman ne savait pas lire. Mais la faveur de Dieu a fait qu'on a évolué. La recherche de Dieu en permanence. Partout où on parle de Dieu, nous ne devons pas lésiner sur les moyens pour aller écouter la parole de Dieu, manger la parole de Dieu, ruminer la parole de Dieu. Amen. La recherche de Dieu. En écoutant le mystère douloureux, on dit Jésus est crucifié. Et mon cœur a tressailli tout à l'heure en écoutant. Parce que je sais que le Seigneur est crucifié avec nos maladies, avec nos souffrances. C'est lui-même qui a dit, venez à moi, vous qui êtes fatigués, vous qui n'en pouvez plus, vous qui ne pouvez plus porter le fardeau, venez déposer le fardeau. Nous sommes venus déposer le fardeau. En demandant à la Vierge Marie, dis à ton fils, je veux vivre une nouvelle expérience avec ton fils et avec toi. Amen. Je voudrais que tu répètes cela. Je veux vivre une nouvelle expérience avec ton fils et avec toi-même. Car rien n'est impossible à Dieu. Rien n'est impossible à Dieu. Absolument rien n'est impossible. Je crois que je repartirai les mains remplies de grâce et de bénédiction. Tu es en train de prier pour quelqu'un qui est malade chez toi. La personne n'a pas pu effectuer le déplacement. Mais le Seigneur dit, au nom de ta foi à toi, au nom de ta foi à toi, pendant que tu es ici, lui touche ce malade. Il est en train... Et la précision est, c'est quelqu'un qui est atteint du cancer. La personne malade qui n'est pas là a le cancer. Tu écoutes bien. Et pendant que toi tu es ici, Dieu est en train de toucher ce malade. Il ne faut pas dire merci et puis tirer le drap sur toi. Hein? Je te vois. Maman Marie, merci. Oh. Puis tu es en bas du drap. Ce n'est pas comme ça, ça marche. Amen. Donc, demandons à Dieu de nous aider à ne jamais, jamais être fatigué. Quand Dieu nous touche, la Vierge Marie a été toujours disponible. Dieu veut des gens disponibles à sa suite. Tu es venu à ce pèlerinage, n'attends pas l'année prochaine pour revenir chercher Dieu. Entre un an, tu ne sais pas ce qui va se passer. C'est pourquoi on dit demeurez dans l'attente et soyez vigilants, car personne ne sait ni le jour ni l'heure où la trompette de Dieu sonnera pour nous. Nous devons être vigilants. Je ne sais pas s'il faut dire un témoignage. Mais le Seigneur vient nous interpeller. Le 12 février, nous étions à Daloa, à une ordination de mon grand frère. Mon grand frère, il a été ordonné prêtre 12 février de cette année. Le 14, on s'est dit au revoir. Il est parti à Gagnon, moi je suis pas venu à vous. Le 26 mai, on a causé 4 fois dans la journée. 22 heures, il meurt. 3 mois de sacerdoce. On m'appelle le vendredi matin pour dire, ton frère n'est plus. Il a été rappelé à Dieu. Ah, je n'ai pas dit que je prêche la parole de Dieu. Mais j'ai été éprouvé. Et j'ai compris qu'avec Dieu, il n'y a pas de calcul à faire. Finalement, c'est lui qui est le maître de notre vie. Il décide ce qu'il veut, quand il veut. Et nous n'avons même pas le droit de murmurer. Nous devons accepter sa sainte volonté. Et c'est ce qui nous manque. Comment accepter la volonté de Dieu? Comme la Vierge Marie, qui avait son projet de mariage, a fini par accepter la sainte volonté de Dieu. C'est cette grâce que nous sommes venus chercher. Sinon, c'est zéro. On aura passé la nuit pour rien, gaspillé sommeil pour rien. Amen. Dieu veut nous bénir puissamment. Parce que la Vierge Marie a intercédé depuis longtemps. Nous allons prier. Prier en demandant à notre Seigneur Jésus, toujours en passant. Parce que de nous-mêmes, nous on n'est pas dignes. Nous ne sommes pas propres. Mais nous comptons sur la miséricorde de Dieu. Nous comptons également sur la puissante intercession de la Vierge Marie pour nous obtenir les faveurs.
1: Honoré Akpovi vient de nous proposer un enseignement sur les vertus de la Vierge Marie. Merci de nous avoir suivis. Que le Seigneur nous bénisse.

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que tu es grand, que tu ne changes pas, et qu'à part toi il n'y a point d'autre Dieu. Tu es le Dieu qui mérite adoration, louange et gloire. Que ton nom soit béni, que ton nom soit glorifié.

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2: Le samedi 10 octobre 2026, le diocèse de Yamoussoukro a célébré sa messe de rentrée pastorale à la paroisse cathédrale Saint-Augustin de Yamoussoukro. À cette occasion, Mgr Joseph Aka, du dit diocèse, a prononcé l'homélie. Radio Maria vous propose l'intégralité.

Chers frères dans le sacerdoce ministériel, en cette messe de rentrée pastorale et sociale, nous déposons devant le Seigneur nos disponibilités, nos espérances, nos fragilités, nos projets, nos inquiétudes. Nous lui présentons nos familles, nos villages, nos paroisses, nos écoles, nos établissements de santé et toutes les personnes vers qui il nous envoie. Nous voici rassemblés pour recevoir une mission. Avant de reprendre nos activités, prenons le temps de nous laisser rejoindre par celui qui nous envoie, le Christ Jésus. Écoutons le Christ nous parler, écoutons son Père nous parler, écoutons l'Esprit nous parler. Avant de demander ce que nous accomplirons au cours de cette année pastorale et sociale, accueillons, frères et sœurs, ce que le Seigneur veut accomplir dans nos vies. Nourris de la parole, unis dans la communion, envoyés. Ces mots exprime le chemin spirituel que nous voulons emprunter cette année. La parole nous ouvre à la volonté de Dieu. La communion nous apprend à marcher ensemble. L'envoi nous conduit vers nos frères et sœurs. Au cœur de cette célébration, une parole du ressuscité éclaire notre route. Vous serez mes témoins. Actes chapitre 1, verset 8. La mission prend naissance auprès du ressuscité. Dans la première lecture, Saint Luc, auteur des Actes des Apôtres, nous ramène auprès de Jésus vivant, après sa passion, sa mort et sa résurrection. Durant 40 jours, il se manifeste aux apôtres et les instruit sur le royaume de Dieu. Leur mission s'enracine donc dans cette rencontre avec le ressuscité. Ils annonceront celui qu'ils ont reconnu vivant. Puis Jésus leur demande d'attendre à Jérusalem la promesse du Père. Leur départ dépend d'un don à recevoir. Au verset 8, Luc associe la venue de l'Esprit Saint, la force du témoignage et l'ouverture de la mission jusqu'aux extrémités de la terre. Enfin, vient l'ascension. Jésus est soustrait au regard et les messagers de Dieu les invitent à quitter leur contemplation immobile du ciel dans l'espérance du retour de Jésus. Frères et sœurs, accueillons ce mouvement dans notre propre vie. Rencontrer le Christ, recevoir son esprit, puis nous rendre disponibles à sa mission. L'ascension nous invite à servir la terre avec un cœur tourné vers Dieu. Notre espérance doit devenir une présence fraternelle auprès de ceux qui souffrent, une fidélité courageuse dans nos responsabilités,

une disponibilité toujours renouvelée pour l'annonce de l'Évangile. Voilà le sens de notre rentrée pastorale et sociale. Chers frères et sœurs, l'envoi commence par un don de Dieu. La mission demande notre travail. La mission demande notre intelligence. La mission demande notre persévérance. Elle demande d'abord notre ouverture à l'Esprit. Quelle force allons-nous lui demander aujourd'hui? La force de demeurer fidèle lorsque les fruits tardent à paraître. La force d'écouter lorsque nous préférerions imposer notre point de vue. La force de pardonner lorsque nous avons été blessés. La force de reconnaître une erreur et de reprendre humblement le droit chemin. La force de servir avec joie, même lorsque le service demeure discret. Chers agents pastoraux, vous connaissez les exigences de notre engagement. Il faut préparer, organiser, accompagner, visiter, former, parfois recommencer. Dans ces efforts, gardez un cœur qui prie. Réservez au Seigneur un temps réel. Laissez sa parole interroger vos décisions et renouveler votre manière de servir. Une communauté qui veut grandir doit apprendre à se mettre ensemble à l'écoute de Dieu. C'est dans cette lumière que nous devons comprendre l'autonomie de nos communautés. Elle appelle une maturité spirituelle et une responsabilité partagée. Elle se construit lorsque chacun reconnaît les dons reçus et consent à les mettre au service de tous. Demandons donc à l'Esprit Saint de nous apprendre à discerner quelles sont les priorités de notre communauté. Quels besoins devons-nous prendre en charge? Quels talents restent encore inutilisés? Quel engagement pouvons-nous assumer avec fidélité? La prière doit ainsi nous conduire à des décisions responsables. De grâce, préparons nos projets avec soin. Administrons les biens confié à l'Église avec honnêteté. Rendons compte de leur usage. Encourageons une contribution libre, régulière et proportionnée aux possibilités de chacun. Formons ceux qui auront demain à poursuivre le service. Que nos communautés deviennent capables de porter leur vie et leur mission dans la solidarité diocésaine et dans l'attention aux plus fragiles. L'Esprit Saint nous apprend aussi à accueillir la diversité des vocations. Le pape François de vénérée mémoire rappelle que les charismes sont donnés pour édifier l'Église et qu'il porte de fruits lorsqu'il s'intègre à sa communion. Evangelii Gaudium, les numéros 130 à 131. Ayam Soukrou, que chaque paroisse, que chaque mouvement, que chaque communauté, que chaque chapelle, que chaque service ou œuvre apporte sa richesse à l'œuvre commune. Apprenons à nous consulter, à nous soutenir et à partager
ce que nous avons reçu. Frères et sœurs, être témoin engage toute notre personne. Nos paroles doivent permettre de le connaître, lui, Jésus. Notre conduite doit donner à percevoir quelque chose de son amour, l'amour de Jésus. Le témoin, il se laisse lui-même instruire et convertir. Il revient à l'Évangile, les yeux fixés sur ses choix. Et il revient à l'Évangile pour vérifier ses choix. Il reçoit le pardon de Dieu et apprend à offrir le sien. Il cherche à faire grandir autour de lui la confiance, la justice, la paix, la vérité. Saint Paul VI enseigne que le témoignage d'une vie donnée à Dieu et au prochain constitue le moyen, le premier de l'évangélisation. Il souligne aussi combien la crédibilité de celui qui enseigne dépend de son propre témoignage. On fait Evangelii Nuntiandi, numéro 41. Cet enseignement nous concerne personnellement, chers frères dans le sacerdoce ministériel, chers frères et sœurs consacrés, chers frères et sœurs dans le sacerdoce commun, chers frères dans le sacerdoce ministériel, que notre ministère manifeste la proximité du bon pasteur. Prenons le temps d'écouter. Accueillons avec respect. Veillons sur les personnes qui nous sont confiées, particulièrement sur celles dont les voix sont peu entendues. Chers consacrés, que votre fidélité, que votre prière, que votre service ouvre des chemins d'espérance pour nos communautés. Chers frères et sœurs dans le sacerdoce commun, nourrissez-vous de la parole de Dieu et transmettez cette parole de Dieu. Aidez ceux que vous accompagnez à rencontrer le Christ et priez pour eux en les aidant à prier et à vivre leur foi. Chers responsables des mouvements, associations, communautés, œuvres, groupes de prière, exercez vos responsabilités avec simplicité et humilité. Faites grandir les autres. Accueillez les initiatives nouvelles. Préparez une relève capable de servir à son tour. Et vous, chers fidèles, votre baptême vous appelle à prendre part à cette mission. Le pape François l'a exprimé clairement. Chaque baptisé est appelé à agir dans l'évangélisation, quelle que soit sa fonction dans l'Église. Confère numéro 120 de Evangelii Gaudium. Parents, témoignez par votre manière d'aimer, d'éduquer et de prier avec vos enfants. Jeunes, témoignez par votre courage, votre respect des autres et votre fidélité à la vérité. Dans vos métiers, témoignez par la conscience professionnelle, l'honnêteté et le souci du bien commun. Pour cette année pastorale et sociale, je nous invite à unir l'annonce de l'Évangile, la charité, la vérité et le service. On ne peut pas les séparer. Annonçons Jésus-Christ avec clarté,
Prenons soin des malades, des personnes seules et des familles éprouvées. Refusons les paroles qui détruisent la réputation d'autrui. Soyons justes dans nos engagements et transparents dans nos responsabilités. Lorsqu'un pauvre frappe à notre porte, à la porte de notre communauté, puisse-t-il rencontrer une attention fraternelle. Lorsqu'une personne revient après une longue absence, puisse-t-elle être accueillie avec délicatesse. Lorsqu'un conflit surgit, cherchons patiemment un chemin de vérité et de réconciliation. Chers frères et sœurs, la mission confiée aux apôtres se déploie de Jérusalem vers la Judée, la Samarie et jusqu'aux extrémités de la terre. Nous pouvons recevoir ce mouvement comme une invitation à élargir progressivement notre disponibilité. Commençons par les personnes proches de nous, nos familles, nos voisins, nos villages, nos quartiers. Il existe une mission à accomplir dans une maison où l'on ne prie plus. Il existe aussi une mission à accomplir dans une maison où l'on ne prie pas ensemble. Ce qui suppose que les gens prient, mais ils ne prient pas ensemble. Il existe une mission à accomplir dans une famille divisée. Il existe une mission à accomplir auprès d'un jeune découragé ou d'un malade qui attend une visite. Puis, portons notre regard au-delà de nos relations habituelles. Quelle personne, notre communauté, connaît-elle encore peu? Quel village est encore très peu visité dans notre champ pastoral paroissial? Qui demeure à distance de nos assemblées? Qui souhaiterait être accompagné sans savoir à qui s'adresser? Pensons aux jeunes qui cherchent leur place, aux familles qui traversent des épreuves, aux personnes âgées et isolées, aux habitants éloignés de nos lieux de célébration, aux travailleurs dont les horaires rendent difficile la participation à la vie paroissiale. Pensons aussi à ceux qui doutent, à ceux qui ont été blessés, à ceux qui ne connaissent pas encore le Christ. Il y en a. Allons vers eux avec respect, écoutons leur histoire, apprenons à connaître leurs questions, offrons une présence fidèle et une parole ajustée. Le psaume 95 donne à cette ouverture la voix de la louange. Racontez à tous les peuples sa gloire. Il appelle la terre entière à célébrer Dieu et annonce son règne de justice et de vérité. La joie reçue dans la foi est destinée à être partagée. Dans l'évangile, Jésus ressuscité rejoint les 11 en Galilée. Ils se prosternent devant lui, tandis que certains doutent encore. C'est à ses disciples qu'il confie la mission de former des disciples sur toute la terre, dans toutes les nations, de baptiser et d'enseigner à vivre ses commandements. Matthieu 28, 16 à 20. Quel encouragement pour nous. Apportons au Seigneur nos hésitations et nos limites. Acceptons de nous former, de nous faire accompagner et de progresser. Mettons-nous en route avec confiance. Faire des disciples demande du temps. Le temps de la rencontre, le temps de la catéchèse, le temps de la conversion,
le temps de l'apprentissage d'une vie chrétienne. Que nos communautés sachent accompagner ce chemin avec patience. J'invite donc chaque paroisse et chaque équipe pastorale à discerner un pas missionnaire concret pour cette année. Rejoindre un lieu peu visité ou pas du tout visité. Accompagner un groupe encore peu écouté. Renouer un lien interrompu. Ouvrir un espace où des personnes pourront poser leurs questions et découvrir leur foi. Élargissons notre horizon à la mesure de l'amour de celui qui nous envoie en mission. Nourris, unis, envoyés. Chères filles et fils du diocèse de Yamoussoukro, au moment de vous envoyer en mission, je vous invite à garder ensemble les trois dimensions de notre thème. Soyez nourris de la parole. Lisez-la, méditez-la, partagez-la. Qu'elle éclaire vos responsabilités et soutienne votre espérance. Quand je siégeais au conseil d'administration de l'Alliance biblique, les statistiques ont montré que les catholiques étaient ceux qui achetaient le plus de Bibles. Mais la réalité est que les catholiques sont ceux qui lisent moins la Bible. Alors ma question est celle-ci. Ils achètent la Bible pour qui ou pourquoi? Vous arrivez dans certains salons, la Bible est ouverte. Personne ne la lit. N'achetez plus les Bibles pour décorer vos salons. Achetez les Bibles pour les lire. Deuxième aspect de notre thème, soyez unis dans la communion. Prenez soin des liens fraternels. Travaillez ensemble. Demandez pardon lorsque cela est nécessaire. Soutenez les communautés qui traversent une difficulté. Enfin, soyez disponibles pour l'envoi. Faites une place dans votre temps et dans votre cœur aux personnes vers lesquelles le Seigneur vous conduit. Notre désir d'une Église autonome et missionnaire, communion de communautés, demande cet engagement de tous. Une foi qui prie, une communion qui soutient, une responsabilité qui s'exerce et une charité qui se déplace. En quelques instants, nous nous approcherons de la table eucharistique. Présentons au Christ ce qu'il nous confie. Demandons au Christ de renouveler notre amour et notre disponibilité. Il nous donne cette assurance lui-même. Je suis avec vous tous les jours jusqu'à la fin du monde. Matthieu 28, 20. Que cette promesse vous accompagne dans les jours féconds comme dans les jours difficiles. Qu'elle soutienne ceux qui servent depuis longtemps et ceux qui commencent aujourd'hui. Qu'elle relève ceux qui sont fatigués. Prions. Seigneur Jésus ressuscité, ouvre nos cœurs à ta parole. Accorde-nous la force de l'Esprit Saint. Apprends-nous à servir dans la vérité, à prendre soin les uns des autres et à rejoindre ceux qui attendent une présence fraternelle. Bénis notre diocèse de Yamoussoukro. Bénis ses familles et ses communautés. Bénis ses pasteurs et tous les agents pastoraux. Par l'intercession de la bienheureuse Vierge Marie, rends-nous fidèles à la mission que tu nous confies. Chers frères et sœurs, allez avec confiance. Que la parole vous nourrisse, que la communion vous soutienne et que l'Esprit Saint
conduise vos pas. Amen.

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0: Du prophète Michée. L'homme qui entre dans le temple pose cette question: comment dois-je me présenter devant le Seigneur, me prosterner devant le Très-Haut? Dois-je me présenter avec de jeunes taureaux pour les immoler en sacrifice? Pour lui plaire, faut-il offrir des centaines de béliers, verser de l'huile à flot sur l'autel? Faudra-t-il que j'offre mon fils aîné pour ma faute, le fruit de mes entrailles pour mon péché? Et il reçoit cette réponse: homme, le Seigneur t'a fait savoir ce qui est bien, ce qu'il réclame de toi. Rien d'autre que pratiquer la justice, aimer la miséricorde et marcher humblement avec ton Dieu.
1: Assiste, Seigneur, les responsables de l'économie et tous ceux qui cherchent à organiser la vie sociale dans la justice. Bénis les chercheurs, les savants, les enseignants et tous ceux qui veulent contribuer à une meilleure qualité de la vie. Nous te confions enfin le monde des médias, que tous aient le souci de la vérité. Prions le Seigneur. Ta nourriture, Seigneur Jésus, était d'accomplir la volonté du Père. Rends-nous attentifs aux appels de l'Esprit aujourd'hui et donne-nous la force d'y répondre humblement, toi, notre secours pour les siècles des siècles.

que nous célébrons au travers de cette louange que nous faisons monter vers lui. Allez, allez, allez, tout le monde, tout le monde, tout le monde en embarque maintenant. Et la louange continue.

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0: Pour votre salut, il est 12h.
2: L'ange du Seigneur porte l'annonce à Marie. Je vous salue Marie, pleine de grâce. Le Seigneur est avec vous. Vous êtes bénie entre toutes les femmes. Et Jésus, le fruit de vos entrailles, est béni.
3: Sainte Marie, Mère de Dieu, priez pour nous pauvres pécheurs, maintenant et à l'heure de notre mort. Amen.
2: Voici la servante du Seigneur.
3: Qu'il me soit fait selon ta parole.
2: Je vous salue Marie, pleine de grâce. Le Seigneur est avec vous. Vous êtes bénie entre toutes les femmes. Et Jésus, le fruit de vos entrailles, est béni.
3: Sainte Marie, Mère de Dieu, priez pour nous, pauvres pécheurs, maintenant et à l'heure de notre mort. Amen.
2: Et le Verbe s'est fait chair.
3: Et il a habité parmi nous.
2: Je vous salue, Marie, pleine de grâce. Le Seigneur est avec vous. Vous êtes bénie entre toutes les femmes. Et Jésus, le fruit de vos entrailles, est béni.
3: Sainte Marie, Mère de Dieu, priez pour nous, pauvres pécheurs, maintenant et à l'heure de notre mort. Amen.
2: Priez pour nous, Sainte Mère de Dieu,
3: afin que nous soyons rendus dignes des promesses du Christ.
2: Que ta grâce, Seigneur, se répande dans nos cœurs. Par le message de l'ange, tu nous as fait connaître l'incarnation de ton Fils bien-aimé. Conduis-nous par sa passion et par sa croix jusqu'à la gloire de la résurrection. Par le Christ notre Seigneur.
3: Amen.

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3: Le pape sera admis d'ici peu dans le plus grand centre hospitalier de Rome pour une intervention à laquelle il a lui-même choisi de se soumettre, l'ablation d'un nodule pulmonaire détecté à un stade précoce. L'Église prie depuis dimanche pour Léon XIV, mais dans un climat de sérénité, vous entendrez le secrétaire d'État du Saint-Siège. Dans le reste de l'actualité, nous irons à RDC. L'ancien président Kabila prend officiellement la tête d'un mouvement politico-militaire qui fédère l'alliance Fleuve Congo et le M23 pour renverser le président Tshisekedi. Et puis autre sujet à la une, le Hezbollah qui semble se réarmer au Liban. Nous irons à Beyrouth dans ce journal.
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3: Bonjour à tous. Le pape vient de quitter le Vatican. Il est donc en route sur le point d'être hospitalisé ce mardi midi au Gemelli, l'hôpital des souverains pontifes situé dans le nord-ouest de Rome, là où furent déjà soignés Jean-Paul II ou François avant lui. Léon XIV a donc choisi de se faire opérer d'un nodule au poumon, une intervention qui aura lieu dans les heures qui viennent. Et les messages de soutien, les chaînes de prière se multiplient, Blandine Hugonnet.
5: Oui, Marie, a commencé par celle qui va se tenir dès ce soir à 18h, heure de Rome, au sein même de l'hôpital romain où Léon XIV va être admis dans quelques minutes. Récitation du chapelet dans la chapelle du Gemelli, présidée par le vicaire de Rome, le cardinal Baldorena. Il s'agit de montrer la proximité et l'affection de l'église de Rome envers son évêque, a souligné le cardinal. Une prière à laquelle toutes les paroisses sont invitées à s'associer, à l'unisson, prier pour le pape de 71 ans hospitalisé. C'est aussi le sens de la chaîne de prière du Rosaire qui a commencé dès l'annonce de l'opération dimanche au Pérou, où les évêques ont salué la force et l'humilité du pape Léon XIV, le Pérou, nation du souverain pontife où il doit se rendre dans un mois tout juste. Léon XIV a décidé de se faire opérer au plus vite afin de ne pas perturber son voyage en Amérique latine. C'est d'ailleurs ce qu'a rapporté le cardinal Kikuchi, archevêque de Tokyo, qui a été reçu par le pape hier. Le pape qui lui a assuré qu'il s'agit d'une intervention mineure et qu'il ne souffre pas. De l'Asie donc au continent africain, en passant par l'église gréco-catholique d'Ukraine qui prie pour une opération réussie pour ce messager de paix, les intentions afflux du monde entier. Réunis au Vatican depuis une semaine, les présidents de conférences épiscopales et patriarches des cinq continents ont eux aussi tenu à adresser des vœux de prompt rétablissement au pape ce matin. Soutien et prière pour accompagner Léon XIV pendant cette hospitalisation qui commence donc aujourd'hui, qui pourrait durer une semaine. En tout cas, toutes les audiences du pape ont été suspendues jusqu'à mardi prochain. Un séjour dans cet hôpital romain pour retirer ce nodule circonscrit au poumon. L'intervention pourrait avoir lieu dès cet après-midi au Gemelli où de nombreux fidèles sont déjà sur place pour l'accueillir dans les prochaines minutes.
3: Merci Blandine Hugonnet. L'Église en prière donc pour Léon XIV, mais le climat est au Vatican à la sérénité, un climat rendu possible par le pape lui-même. C'est ce que nous explique le secrétaire d'État du Saint-Siège, le cardinal Pietro Parolin.
6: Dès son annonce dimanche et encore hier soir, il m'en a parlé avec une grande sérénité.

0: Et le Saint-Père est vraiment un exemple en ce sens. Nous n'en sommes qu'au tout début de cette épreuve, comme il l'a dit, mais nous espérons que le problème puisse être résolu au plus vite. Mais nous sommes confiants et bien sûr, nous l'accompagnons tous par nos prières et notre affection. Grâce à Dieu, on s'en est rendu compte très vite et normalement, quand ce genre de choses-là est prise à temps, on arrive à les résoudre. Les nombreux témoignages d'affection montrent combien le pape est aimé, apprécié et suivi par tous et nous devons continuer à le faire pendant l'intervention aussi. Bien sûr, personne ne s'y attendait, mais ce sont là, comme l'a dit le pape lui-même, les surprises de Dieu.
1: Le cardinal secrétaire d'État Pietro Parolin, interrogé par notre confrère Alessandro Guarachi ce matin en marge d'une conférence. Le pape est donc admis ce mardi au Gemelli, une entrée sans tabou qui devrait se faire par la porte principale. Léon XIV y restera environ donc une semaine, mais probablement pas dans l'étage réservé au pape. L'appartement aménagé pour Jean-Paul II est en effet en travaux. Plus de détails, en tout cas tout au long de la journée, sur notre site internet ou sur nos réseaux sociaux. En République démocratique du Congo, l'Église avait contesté l'an dernier la condamnation par contumace à la peine capitale de Joseph Kabila pour ses liens avec le M23, la Senko la jugeant contre la dignité humaine, mais aussi capable de mettre de l'huile sur le feu. Un an plus tard, le même Joseph Kabila a franchi un nouveau cap dans son bras de fer avec Félix Tshisekedi, l'actuel président. L'ancien chef de l'État prend officiellement la tête d'un mouvement politico-militaire qui fédère l'Alliance Fleuve Congo et le M23, baptisé Front pour la refondation de la nation. Cette nouvelle plateforme entend, selon ses initiateurs, mettre fin au pouvoir actuel et y compris par la force. Une annonce faite à Goma, ville sous contrôle de la rébellion où Joseph Kabila s'est affiché aux côtés des principaux dirigeants de l'AFC M23. Pascal Moulégois.
2: À la tête de ce nouveau mouvement politico-militaire, Joseph Kabila sera épaulé par trois vice-présidents. Corneille Nangaa, coordonnateur de l'AFC jusqu'ici, Bertrand Bissimwa, président du M23 et Sultani Makenga, chef militaire de la rébellion. C'est Claude Ibalanki, ancien ambassadeur itinérant de Félix Tshisekedi, qui a annoncé la création du Front pour la refondation de la nation devant plusieurs responsables de l'AFC et des personnalités de l'ancien régime à Goma. Le mouvement affirme vouloir mettre un terme à la tyrannie par tous les moyens, y compris la force. Cette alliance formalise ainsi les rapprochements entre l'ancien chef de l'État et la rébellion qui combat les forces gouvernementales dans l'est du pays. Joseph Kabila, au pouvoir de 2001 à 2019, a été condamné par contumace à mort en septembre 2025 pour trahison et crime de guerre. La justice militaire le considérait déjà comme l'un des initiateurs de la rébellion, l'AFC M23. Aucune surprise pour le pouvoir en place à Kinshasa, qui n'a eu de cesse d'affirmer depuis 2024 que Kabila était parrain de la rébellion de concert avec les Rwandais voisins. Pascal Moulégua, Kinshasa, RFI. Pour Radio Vatican.
1: En Guinée, après la victoire sans conteste du pouvoir aux législatives de mai dernier, le président Mamadi Doumbouya a fixé au 20 décembre prochain l'organisation d'élections sénatoriales, au 29 novembre celle des conseils régionaux. On ne sait pas si cette fois les partis d'opposition boycotteront. Guerre en cours au Moyen-Orient, la présidente du Comité international de la Croix-Rouge appelle à des efforts urgents de désescalade. Mirjana Spoljaric parle de dizaines de millions de personnes à risque, notamment au Yémen. Un conflit qui n'est pas sans répercussions d'ordre économique. Déjà, le Fonds monétaire international a publié ses prévisions de croissance pour 2026. Le Moyen-Orient, eh bien, l'institution prévoit désormais une contraction de 0,3% alors qu'elle y tablait il y a 6 mois sur une croissance positive de 1,9%. Le FMI parle cependant d'une économie planétaire fragmentée, tiraillée entre les dynamiques contradictoires de la flambée des prix d'un côté de l'énergie et du boom des investissements dans l'IA de l'autre. L'IA booste les prévisions globales avec une croissance planétaire de 3,1% cette année. Et puis sur l'IA et la cybersécurité, une lettre ouverte a été signée ce mardi par quelque 225 scientifiques de 21 pays. Ils appellent à des changements immédiats dans les pratiques de développement et de déploiement de l'IA afin de prévenir de futurs incidents de sécurité. Au Liban, le Hezbollah semble loin de tout désarmement. L'armée dit avoir saisi environ 200 kilos de matière explosive aux abords de la frontière libano-syrienne, destinée à être introduite clandestinement au Liban. Dans une première réaction officielle, le Premier ministre assure qu'il n'y aura ni indulgence ni laxisme dans le traitement de ce dossier. Paul Ralifet.
3: Alors que les enquêtes sont toujours en cours, des sources sécuritaires affirment que les explosifs saisis ces derniers jours par les forces de sécurité libanaises étaient probablement destinés au Hezbollah. La cargaison interceptée le 5 octobre sur un col montagneux reliant la plaine de la Beka à Beyrouth comprenait plusieurs centaines de kilos d'explosifs. Deux hommes qui se trouvaient à bord du véhicule ont été interpellés. Selon des sources militaires et judiciaires, ils seraient membres du Hezbollah. Ce lundi, l'armée libanaise a annoncé avoir saisi 200 kilos de matière explosive près de la frontière syrienne. Les produits conditionnés dans des sacs et transportés à dos de mulets étaient destinés à être introduits clandestinement de Syrie vers un bastion du Hezbollah au nord de la Bekaa. Ces saisies successives interviennent dans un contexte de préoccupation concernant les capacités militaires du Hezbollah et son éventuelle volonté de reconstituer son arsenal. Des informations relayées par la presse attribuées à des sources sécuritaires libanaises et à des services de renseignement étrangers font état d'efforts présumés de réarmement, de restructuration et de recrutement en prévision d'une éventuelle reprise des hostilités entre le Hezbollah et Israël. Paul Khalife, Beyrouth, RFI pour Radio Vatican.
1: Et ce mardi, nouveau signe de vitalité pour le Hezbollah qui annonce le versement d'une aide financière au logement pour les Libanais déplacés par la guerre avec Israël. En marge de la guerre en Ukraine, cette fois, les attaques en mer Noire contre des navires marchands sont condamnées ce matin par l'UE et l'OTAN qui promet d'ajuster son dispositif de défense selon les besoins. Après de nouvelles frappes ce matin près des côtes bulgares, 11 marins de deux navires sont portés disparus. Comment décupler la production militaire en Europe? L'équipementier automobile allemand Schaeffler annonce qu'il va assembler un nouveau lot de drones commandés par la France aux Français Delair et au groupe franco-allemand KNDS, avec pour objectif donc de multiplier par 10 les cadences de production. Et puis c'est une visite ô combien symbolique. Le roi d'Espagne Felipe VI et la reine Laetitia viennent d'entamer leur visite dans l'enclave espagnole de Ceuta, là où 70 000 migrants ont débarqué du Maroc en juillet. Ce déplacement, le premier d'un roi en 19 ans, intervient à 7 semaines des élections anticipées du 29 novembre en Espagne. Voilà, c'est la fin de ce journal. Merci de l'avoir suivi, merci de votre fidélité aux ondes de Radio Vatican. L'actualité revient à 18h avec un nouveau point complet sur la santé du pape. Une excellente journée à tous.
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3: Amis auditeurs, mesdames et messieurs, vous êtes bel et bien à l'écoute de Radio Vatican. Le pape Léon XIV sera hospitalisé ce mardi 13 octobre en fin de matinée à la polyclinique Gemelli pour une opération d'un nodule à un poumon, comme il l'a annoncé dimanche après la prière de l'Angelus, place Saint-Pierre. Toutefois, le Saint-Père, qui a maintenu ses activités de lundi, a notamment reçu des membres du cercle Saint-Pierre, pas moins de 800 personnes réunies dans la salle des bénédictions au Vatican. Le pape a salué leur engagement auprès des personnes démunies de Rome. Dans cette édition, la solidarité et la proximité de l'Église en Afrique envers le pape, qui, on l'a dit, subira une intervention chirurgicale cette semaine. Vous entendrez le cardinal Fridolin Ambongo, président du Symposium des conférences épiscopales d'Afrique et de Madagascar, CHEAM, mais aussi Mgr Jean Mbaga, archevêque de Yaoundé au Cameroun, Mgr Bernard de Clairvaux Toa, évêque de Djougou au Bénin, et des fidèles, tous accompagnent le pape de leurs prières. Et puis, la rencontre du pape avec les chefs des églises orientales et les présidents des conférences épiscopales, intitulée « 10 ans après Amoris Laetitia », annoncer l'évangile avec les familles aujourd'hui, s'est poursuivi lundi 12 octobre en salle Paul VI au Vatican. L'actualité de l'Église en Afrique nous conduira en Côte d'Ivoire, dans l'archidiocèse d'Abidjan, et au Tchad, dans l'archidiocèse de N'Djamena.
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3: Avant son hospitalisation ce mardi 13 octobre, en fin de matinée à la polyclinique Gemelli pour une opération d'un nodule à un poumon, le pape Léon XIV a maintenu ses activités de lundi. Ainsi, il a accordé des audiences à des présidents de conférences épiscopales, des nonces apostoliques, des évêques ou encore des membres du cercle Saint-Pierre, pas moins de 800 personnes réunies dans la salle des bénédictions au Vatican. Le pape a salué leur engagement auprès des personnes démunies de Rome. Camara Moriba nous en dit plus.
5: Que la charité soit toujours la source de votre prière, l'âme de votre action et l'expression de votre sacrifice spirituel. C'est le souhait du pape Léon XIV adressé aux membres du Cercle Saint-Pierre. Depuis 1869, cette association vient en aide aux personnes démunies de Rome, notamment par la distribution des repas, l'accueil des sans-abri et le logement des familles en difficulté. Le Saint-Père a salué cet engagement qui témoigne de l'Évangile auprès des plus pauvres. Dans son discours, Léon XIV a rappelé que la prière, l'action et le sacrifice, les piliers du charisme de cette association, trouvent leur unité dans la charité. La prière permet de recevoir l'amour de Dieu, tandis que l'action le traduit.

0: dernier 9 octobre, après 6 ans, a mis fin à ses fonctions de doyen du Collège Cardinalis. Le souverain pontife évoque les nombreuses et délicates missions accomplies au sein de la curie romaine, tout en saluant son attitude ouverte, cordiale et franche, ainsi que sa capacité à aborder les situations et les problèmes avec sagesse et pragmatisme. C'est le Philippin Luis Antonio Taglé, âgé de 69 ans, qui assure désormais les fonctions de doyen du Collège Cardinalis. La rencontre du pape Léon XIV avec les chefs des églises orientales et les présidents des conférences se poursuit jusqu'au 14 octobre prochain. Face aux fragilités vécues par les familles, Amaurice Laetitia nous a invités à donner la priorité à l'écoute, à éviter les jugements hâtifs et à nous laisser surprendre par l'action de la grâce de Dieu dans la vie des personnes. C'est ce qu'a déclaré le cardinal Kevin Farrell, préfet du dicastère pour les laïcs, la famille et la vie, en ouverture de la 4e journée de la rencontre lundi 12 octobre. Et lors de son intervention lundi, sœur Esther Lucas Maria, religieuse mozambicaine, experte, a plaidé pour une approche pastorale attentive à la diversité des situations familiales, rappelant que Dieu ne cesse jamais d'accompagner les familles sur leur chemin. Elle appelle l'Église à poursuivre le discernement à la lumière de l'Évangile sans chercher à imposer un modèle unique.
1: Je suis venue pour aider à la réflexion sur la question du mariage catholique et chrétien. Notre pratique pastorale nous dit qu'il y a encore beaucoup à faire pour la compréhension de ce qui est la famille, l'idéal de la famille, et puis voir ensemble quel chemin nous pouvons parcourir pour aider les familles qui désirent avoir le sacrement du mariage et qui parfois ne sont pas en règle, on dirait comme ça, entre guillemets. Et pour lui faire comprendre que Dieu ne peut pas les lâcher parce qu'ils ne sont pas dans les règles qui ont été établies pour les sacrements du mariage, mais qu'il peut faire un chemin, épauler ces familles dans leur cheminement vers ce qui est l'ouverture à l'amour de Dieu qui est présent aussi dans le jour au jour de leur vie quotidienne.
2: Alors, est-ce que vous êtes venu avec des questions ou est-ce que vous êtes venu avec des réponses? Quelle est votre position? Qu'est-ce que vous pensez que vous pouvez apporter à l'Église?
1: Surtout un questionnement. Parce que je ne crois pas qu'on ait des réponses pour toutes les situations qui sont si variées de nos familles. Mais on a des questions à poser à l'Église, à nous poser à nous-mêmes et à voir si on peut trouver quelques réponses qui sont toujours des réponses situées, des réponses pour une situation concrète et pas des réponses généralisées pour tout le monde. Ça, je ne crois pas qu'on puisse trouver. Voilà.
2: Et qu'est-ce que vous attendez de l'issue de ces rencontres, de cette assemblée?
1: Que l'Église continue à y réfléchir, parce que je ne crois pas qu'on pourra trouver ici un modèle unique pour toute l'Église. Ça n'existe pas. Mais au moins, qu'on puisse se poser des questions et qu'on puisse accepter de continuer à nous interroger, à nous laisser illuminer par la force de l'Évangile.
0: Sœur Esther Lucas Maria, religieuse mozambicaine, experte, interrogée par Cécile Mérieux. Les messages de proximité et des prières pour le pape Léon XIV se succèdent depuis l'annonce faite par le pape lui-même lors de l'Angelus dimanche d'une prochaine intervention chirurgicale visant à retirer un nodule localisé dans un des poumons. Le pape Léon XIV sera hospitalisé ce mardi en fin de matinée à la polyclinique Djemeli. Un élan d'affection et de solidarité envers le souverain pontife provient du monde entier. Et dans un message signé par le cardinal Fridolin Ambongo, président du Symposium des conférences épiscopales d'Afrique et de Madagascar, CHEAM, l'Église en Afrique exprime sa proximité filiale avec le Saint-Père en cette période de maladie. Il assure le Saint-Père de la prière fervente et confiante du peuple des dieux en Afrique.
3: Nous avons accueilli cette information avec beaucoup d'émotions, vives émotions parmi les fidèles à travers le continent africain. Cependant, animés par l'espérance et la confiance en la providence divine, nous sommes en prière pour que le Seigneur lui-même puisse assister notre Saint-Père bien-aimé

0: pendant cette période de séjour à l'hôpital. J'invite également tous les évêques, prêtres, personnes consacrées et fidèles laïcs d'Afrique à s'unir dans une fervente prière pour le Saint-Père pendant cette période, que nos célébrations eucharistiques, nos prières personnelles et communautaires puissent toujours exprimer notre proximité filiale avec sa sainteté pendant cette période.
1: Le pape qui a besoin de cette proximité de tous les fidèles.
0: Le pape en a fait la demande depuis que nous avons eu la nouvelle. Ben, nous sommes en prière avec nos chapelets, en confiant le grand pasteur à la sollicitude du Seigneur lui-même à travers notre maman, la Vierge Marie, la mère de l'Église, pour que le Seigneur puisse accompagner notre Saint-Père pendant cette période.
1: Voilà notre confiance en Dieu pour la santé du pape.
0: Et nous sommes très confiants, comme le pape lui-même l'a dit, en présentant son cas, il a aussi présenté de façon tout à fait confiante dans le Seigneur et aussi dans les médecins qui seront amenés à l'accompagner pendant cette période. Donc, c'est plutôt dans un climat de confiance que nous prions pour notre Saint-Père, qu'il entre à l'hôpital avec cette certitude que l'ensemble du peuple de Dieu qui est en Afrique est en communion avec lui, est avec lui et l'accompagne et le soutient de leur prière.
1: Le cardinal Fridolin Ambongo, archevêque de Kinshasa en République démocratique du Congo et président du symposium des conférences épiscopales d'Afrique et de Madagascar, CHEAM. Monseigneur Jean Mbaga, archevêque de Yaoundé au Cameroun, fait également part de ses prières bienveillantes au pape.
2: Nos prières bienveillantes accompagnent le Saint-Père en ce moment de soins hospitaliers. Que le Seigneur le comble d'une pleine santé et qu'il poursuive son ministère apostolique déjà si fécond et si beau.
1: Monseigneur Jean Mbaga, dans cette union de prières fervente pour un prompt rétablissement du Saint-Père depuis Djougou au Bénin, dont il est l'évêque, Monseigneur Bernard de Clairvaux-Toa estime que cette annonce de l'intervention chirurgicale que subira le pape les jours à venir ravive notre foi et notre communion avec le Saint-Père. Porté par une profonde affection filiale, l'évêque et tout le peuple de Dieu à Djougou prient le Seigneur, le médecin par excellence, d'accorder la guérison au Saint-Père.
3: Cette annonce nous touche profondément. Nous confions le pape Léon au Seigneur, source de toute vie et de toute guérison. En mon nom personnel et au nom de tous les fidèles du diocèse de Djougou, je lui exprime notre affection filiale, nos voeux de succès pour son intervention et surtout de prompt rétablissement. Que le Seigneur, le médecin par excellence, lui accorde la guérison, qu'il renouvelle ses forces et le soutienne dans sa mission au service de l'Église et de l'humanité. Nous répondons à cet appel par une mobilisation spirituelle. Ici à Djougou, j'inviterai nos prêtres, nos consacrés et tous les fidèles à prier spécialement pour le Saint-Père au cours des messes, au cours du chapelet en ce temps du mois de rosée. Très Saint-Père, de Djougou au Bénin jusqu'à Rome, nos prières vous accompagnent.
1: Monseigneur Bernard de Clairvaux-Toa, évêque de Djougou au Bénin. Dimanche, sur la place Saint-Pierre, peu après l'annonce du pape de ses ennuis de santé, les fidèles ont partagé leur surprise, mais aussi leur prière pour l'évêque de Rome. C'est le cas de ces pèlerins originaires du Cameroun, un fils et sa mère.
4: Denis Lekemo, je suis en congé là à Rome. J'ai profité pour déposer l'Angélus et à ma grande surprise, j'ai appris que le pape va se faire opérer. J'étais surpris parce que voilà, je ne pouvais pas imaginer qu'il était souffrant. Donc voilà, toutes mes prières accompagnent le pape pour qu'il puisse recouvrir la santé, que son opération puisse bien se passer. C'est quelqu'un de très fort. Nous l'avons vu lors de sa tournée au Cameroun. je lui souhaite un prompt rétablissement et que voilà, son opération puisse bien se passer, quoi. Et puis je suis confiant, je sais que tout ira bien.
5: Et à ma grande surprise, le pape annonce qu'il va se faire opérer. J'étais vraiment surprise parce qu'il est très fort. Je ne pouvais pas imaginer qu'il est malade. Donc, je lui souhaite prompte guérison, vraiment, que le Seigneur l'aide, lui donne encore assez de force pour qu'il puisse retrouver rapidement sa santé.
1: Voilà, rappelons que le pape Léon XIV sera hospitalisé mardi 13 octobre en fin de matinée à l'hôpital Gemelli pour une opération d'un nodule au poumon. L'actualité de l'Église en Afrique à présent. L'archidiocèse d'Abidjan a ouvert dimanche 11 octobre la semaine mondiale des missions au cours d'une messe solennelle célébrée à la paroisse Saint-Jean-Marie Vianney d'Akwe-Agban à Bingerville. À cette occasion, Mgr Gaspard Abébignéba, évêque auxiliaire d'Abidjan, a exhorté les fidèles à s'engager résolument dans l'annonce de l'Évangile en allant à la rencontre de leurs frères et sœurs, particulièrement ceux qui se trouvent aux périphéries de la société. Marcel Aristonblé.
6: Président, la célébration eucharistique, Mgr Gaspard Abébignéba, évêque auxiliaire d'Abidjan, a expliqué que le choix de cette communauté s'inscrivait dans la vision pastorale et missionnaire de l'archidiocèse articulée autour du thème triennal Église, famille de Dieu à Abidjan, synodale autonome au service de tous. Pour l'évêque auxiliaire d'Abidjan, la synodalité implique une église en mouvement résolument tournée vers les hommes et les femmes, notamment ceux que les circonstances de la vie maintiennent à l'écart.
7: La synodalité, c'est, comme dit le pape François, c'est aller à la périphérie. Être missionnaire, c'est sortir de soi et de chez soi, de son confort, pour aller là où apparemment on ne devrait pas aller, pour rejoindre l'humanité tout entière. C'est ça l'évangile d'aujourd'hui. Le Seigneur, Dieu Tout-Puissant, envoie ses serviteurs rejoindre tous les humains. Et je disais tout à l'heure au curé qu'il ne faut pas s'asseoir pour attendre que les fidèles viennent. Il faut que nous entrions dans la dynamique de Dieu, dans la logique de Dieu. C'est nous les missionnaires, prêtres, évêques, laïcs, diacres, c'est nous qui devons nous déplacer pour aller vers les laïcs, les rejoindre dans leur famille, là où ils sont, là où ils vivent, là où ils se battent et se débattent pour que notre pauvre présence soit la présence de l'amour de Dieu.
6: Dans son homélie, Mgr Gaspard Abébignéba a également encouragé les fidèles à s'approprier le message du pape Léon XIV à l'occasion de la 100e journée mondiale des missions célébrée cette année sous le thème « Un dans le Christ ». Unis dans la mission. Il les a invités à approfondir ce message par la lecture et la méditation afin de traduire leurs convictions chrétiennes en actes concrets au quotidien. Marcel Ariston Blé, Abidjan, Côte d'Ivoire, pour Radio Vatican.
1: Direction Tchad, la commission diocésaine de la pastorale de la famille de N'Djamena a organisé le 10 octobre dernier une journée de formation sur le thème « Famille, premier lieu d'éducation de valeur à l'intention des couples, des fiancés et des jeunes ». Une activité qui a eu pour cadre la paroisse Sainte-Félicité et Perpétue de cette archidiocèse.
8: Cette première formation pour l'année pastorale 2026-2027, placée sous le thème « Famille, premier lieu d'éducation des valeurs, a permis aux couples, aux fiancés et aux jeunes de partager leur expérience, d'échanger, mais surtout de partager les joies et peines vécues dans chaque famille. La question de l'éducation intégrale des enfants, la transmission des valeurs chrétiennes aux enfants, la prière en famille, la mauvaise utilisation des téléphones portables par les enfants étaient au centre des échanges lors de cette formation. Père Armando Briones revient sur l'importance de cette formation.
9: Pour changer la société, il faut toucher la famille pour revoir comment la famille éduque les enfants, comment nous, dans notre tradition africaine d'éduquer les enfants, qu'est-ce qui se passe et comment récupérer nos valeurs traditionnelles, nos valeurs ecclésiales et nos valeurs sociales d'avant pour bien éduquer les enfants aujourd'hui, mais en tenant compte de nos manières de les faire d'avant.
8: Quelques parents disent ici comment ils assurent l'éducation à leur progéniture.
10: Nous, on s'entend bien, on communique avec madame. La plupart des besoins, c'est madame qui gère. Quand elle est dépassée, elle vient envers moi et puis voilà, moi je trouve des solutions.
11: Nous, en tant que chrétiens, notre manière d'éduquer les enfants, d'abord, c'est confier ses enfants à Dieu.
12: On prie ensemble avec les enfants. Chaque fois, dans la prière, quand on prie là, il y a les sujets de prière qu'on donne. On demande, est-ce qu'il y a quelque chose qui ne marche pas, tout ça. Donc c'est pendant la prière là qu'on découvre ce qui ne marche pas. Si les enfants ont des problèmes et qu'ils ne se parlent pas même là, on les oblige à se demander pardon.
8: Edouard Akadi, N'Djamena, Pro du Vatican.
1: L'actualité sociopolitique africaine. Une vingtaine de personnes, dont 8 soldats et un policier, ont été tués par des hommes armés lors de 2 attaques distinctes ce week-end dans le nord-ouest et le centre du Nigeria, ont déclaré lundi des habitants et des sources humanitaires. L'Union africaine a appelé dimanche à lutter contre le trafic de migrants après que l'ONU a annoncé la mort d'au moins 139 personnes dans le naufrage cette semaine d'une embarcation surchargée au large des côtes de Djibouti. Le gouvernement tchadien a convoqué dimanche l'ambassadeur de la République centrafricaine pour protester contre une incursion en territoire tchadien samedi de l'armée centrafricaine.
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1: C'est la fin de cette édition. Merci de l'avoir suivi en notre compagnie. Glutené pour l'essentiel, le pape Léon XIV sera hospitalisé ce mardi 13 octobre pour une intervention chirurgicale. Que tous nos voeux de prompt rétablissement l'accompagnent. Au revoir.

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3: Mon Seigneur et mon Dieu, je crois fermement que tu es ici, que tu me vois, que tu m'entends. Je t'adore à genoux, je te demande le pardon de mes fautes et la grâce de faire avec profit ces 10 minutes de prière. Marie, ma mère immaculée, Saint Joseph et mon ange gardien, intercédez pour moi. En ce temps de Noël, on peut encore se dire bonne fête, Noël, l'anniversaire de la naissance de Jésus. Et l'Église nous propose de continuer à fêter le Seigneur pendant toute cette semaine. Oui, mais en même temps, l'Église nous propose de façon un peu contrastée, si je puis dire, hier, le martyr, le premier martyr de Saint-Étienne, et aujourd'hui, Saint Jean, l'apôtre que Jésus aimait. Alors qu'on vient de fêter Noël, on nous parle aujourd'hui d'un événement qui arrive juste après la résurrection, le jour de la résurrection du Seigneur même. Marie-Madeleine, qui aimait à la folie, comme Saint Jean le Seigneur, va de grand matin avec d'autres femmes au tombeau, comme portée par son amour. Et waouh, le tombeau est ouvert. Le corps du Christ n'est plus là, et comme le tombeau est vide, elle vient prévenir les apôtres qui sont au cénacle, c'est-à-dire à peu près à 700 mètres du sépulcre. Et là, Jean, mu par son amour, bondit et court vers le tombeau avec Pierre. Il faut dire qu'il arrive au tombeau avant Pierre. Bon, il est plus jeune, bien entendu, tu vas me dire, mais aussi parce qu'il est beaucoup plus enthousiaste et porté par son amour. Mais Pierre avait le pas un peu plus lourd, il faut dire, après cette trahison du Seigneur, et il a été le grand absent au pied de la croix, où se trouvaient justement Jean et Marie-Madeleine, à côté de Marie, la mère de Jésus, parce que leur amour les portait à être avec le Christ dans les moments les plus difficiles de sa vie, la croix. Et ils ont été fidèles jusqu'au tombeau. Pourquoi ? Parce qu'ils aimaient davantage Jésus, le Christ. Jean avec comme une certaine intimité avec Jésus. Il a donné sa vie plus tôt que les autres. Il a suivi le Seigneur avec plein d'enthousiasme, jusqu'au tombeau pratiquement. Et c'est aussi pour ça qu'il est comme récompensé, parce que quand il rentre avec Pierre au tombeau, il observe les linges qui sont là, et tout de suite, il croit. Il voit que ce n'est pas le corps qui a été volé, mais c'est le corps qui est ressuscité. Et alors que Jean croit plein d'amour et d'enthousiasme, Pierre est rempli de doute et de honte, et même si Saint-Pierre ne se sent pas digne, surtout à ce moment-là, plus tard, Jésus va lui demander d'être le premier pape. Et Pierre ne comprendra peut-être pas tout à fait, il dira, et pourquoi pas Jean, quoi, finalement ? Jean a été plus fidèle, Jean a été plus direct, et c'est manifestement celui que tu préfères, Seigneur. Parce qu'il a été fidèle du début à la fin. C'est le premier apôtre qui a été appelé. Oui, Jean et André ont été les deux premiers apôtres. Et spécialement Jean est resté tout le temps fidèle au Seigneur. Quel amour il n'y avait pas dans son cœur. Quel exemple pour toi et pour moi de fidélité qui résiste à toutes les épreuves. Jean et Marie-Madeleine sont comme les privilégiés qui annoncent le Seigneur ressuscité. Le Christ est apparu en premier lieu à Marie-Madeleine. Mais Jean a tout de suite cru, même avant de voir le Christ. Il est comme porté par son enthousiasme de voir Jésus. Et là, en voyant le suaire, le linceul, les linges, il se dit « Waouh, Jésus est ressuscité !» Il l'avait annoncé. Et même plus, Jésus est Dieu incarné. Et ça sera le grand message de Saint Jean dans tous ses écrits. L'Évangile, les lettres de Saint Jean, l'Apocalypse. Jésus est la parole de Dieu incarné, le Verbe de Dieu, le Logos, fait homme, comme toi et comme moi. Comment va ton rapport avec Dieu et avec les autres? Pose-toi la question et réfléchis un peu. Pourquoi Jésus aimait davantage cet apôtre, Jean et Marie, sa mère, et encore Marie-Madeleine? Si Jésus ne fait pas exception de personne, tout le monde est a priori égal devant le Christ. Oui, mais a posteriori, pas. Et dans le fond, c'est aussi valable pour toi et pour moi. C'est-à-dire, comprends-moi bien, Jésus t'aime de toute façon, mais il t'aimera davantage si tu es plus fidèle, si tu te mets davantage à sa suite. Comme Saint Jean, justement, comme Marie-Madeleine. Jean, donne-nous d'avoir un cœur comme le tien. Donne-nous de suivre ton amour jeune, fougueux, sincère, pur, plein d'humilité, donnant à Jésus la première place. Et puis, en donnant la seconde place à Marie, notre mère, et à la troisième, Pierre, le premier pape. Sans aucune jalousie, sans d'autre désir que de servir le Seigneur jusqu'à la fin. Saint Jean est l'apôtre de l'amour. C'est lui qui a su capter les sentiments de Jésus. C'est lui qui te transmet ses paroles de Jésus. Aimez-vous les uns les autres comme je vous ai aimé. Il n'y a pas de plus grand amour que de donner sa vie pour ceux que l'on aime. Il a observé le cœur de Jésus transpercé. Unis-toi à Saint Jean pour apprendre de lui à pénétrer le cœur de Jésus, les sentiments et les désirs d'amour insatiables qui se trouvent dans le cœur de Jésus. Jean est comme émerveillé par la personne de Jésus. Depuis sa première rencontre, depuis que Jean le Baptiste l'ait montré du doigt comme étant non seulement le Messie, le Sauveur du monde, mais aussi le Fils de Dieu, Dieu le Fils. Et en écrivant, il veut te communiquer cet émerveillement, de voir qu'un homme est venu sur cette terre, qui est en réalité Dieu lui-même, incarné, la lumière de la vie éternelle pour tous les hommes, pour toi et pour moi. Et Jean veut vraiment te communiquer cet émerveillement qu'il a ressenti, à toi, à toutes les personnes qui vivront jusqu'à la fin du monde. Dans les temps modernes, un écho de cet émerveillement a été donné par Chesterton dans son livre « L'homme éternel ». Il entend répondre à la question du hasard. Chesterton a lu le livre de Wells qui exposait l'histoire de toute l'humanité. Le hasard serait l'explication fondamentale de l'apparition de la vie dans l'univers. Il y a tellement de galaxies, tellement d'étoiles, tellement de planètes, tellement de temps qui, pour Wells, suffisent pour expliquer la naissance de la vie dans l'univers, la naissance de la civilisation humaine dans le monde vivant par le hasard. Et Chesterton a comme une réponse digne de Saint Jean, qui montre la logique divine qui dépasse complètement notre logique humaine. Dieu crée un monde immense, vertigineusement beau, avec énormément de galaxies et d'étoiles, de planètes. Et parmi tous ces corps célestes, inanimés, une planète émerge où apparaît la vie, providentiellement protégée. Et puis, parmi les très nombreuses espèces vivantes qui apparaissent sur ces planètes Terre, il y en a une qui émerge de façon extraordinaire, l'homme, et qui présente l'esprit, la conscience personnelle de soi, l'âme, et qui donne naissance à l'art, la poésie, l'amour, la science, l'intelligence, la morale, la technologie. Et Tessonon va plus loin que Wells. Parmi toutes ces personnes humaines, il y en a une qui émerge de façon extraordinaire, dans un nouveau sceau qui dépasse tous les autres. Cet homme, c'est Dieu incarné. Jésus de Nazareth, qui vint la mort, qui refait toute chose nouvelle. En tout cas, merci Saint Jean de nous avoir écrit ces paroles qui nous montrent cet homme Dieu incarné. Pour partager cet amour et ce dévouement que tu as ressenti en Jésus, je te remercie, mon Dieu, des bonnes résolutions, des actes d'amour et des inspirations que tu m'as communiquées dans ces 10 minutes de prière. Je te demande l'aide pour les mettre en pratique. Marie, ma Mère Immaculée, Saint Joseph, Saint Jean et mon ange gardien, intercédez pour moi.
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1: Bienvenue, amis auditeurs. Merci d'être avec nous pour la suite de la vie des premiers chrétiens. Dans la dernière émission, Étienne, un homme de foi, a été tué. La persécution des chrétiens continue. Et c'est un leader juif, du nom de Saul, qui est à la tête de ceux qui font souffrir ceux qui croient en Jésus. Mais le Seigneur continue à travailler. Philippe, un des premiers disciples, va partout annonçant la bonne nouvelle. Écoutez.
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2: Les croyants qui sont partis de tous les côtés vont ici et là en annonçant la bonne nouvelle. Philippe va dans une ville de Samarie et là, il annonce le Messie. Un homme appelé Simon habite dans cette ville depuis un certain temps. Il fait de la magie et il étonne beaucoup les gens de Samarie. Il dit qu'il est quelqu'un d'important et tous, les plus jeunes comme les plus vieux, l'écoutent avec attention. On dit,
3: « Cet homme, c'est la puissance de Dieu, celle qu'on appelle la grande puissance. »
2: Depuis longtemps, Simon étonne beaucoup les gens avec sa magie. C'est pourquoi il l'écoute avec attention. Mais maintenant, Philippe leur annonce la bonne nouvelle de Jésus-Christ et du royaume de Dieu. Tous ceux qui le croient, des hommes et des femmes se font baptiser. Même Simon devient croyant. Il se fait baptiser et il ne quitte plus Philippe. En voyant les miracles et les choses extraordinaires qui arrivent, c'est lui qui est très étonné. À Jérusalem, les apôtres apprennent que les gens de Samarie ont reçu la parole de Dieu. Il leur envoie donc Pierre et Jean. Quand les deux apôtres arrivent en Samarie, il prie pour que les croyants reçoivent l'Esprit Saint. En effet, l'Esprit Saint n'est encore descendu sur personne parmi eux. Ils ont seulement été baptisés au nom du Seigneur Jésus. Alors Pierre et Jean posent les mains sur leur tête et ils reçoivent l'Esprit Saint. Simon voit que les croyants reçoivent l'Esprit Saint quand les apôtres posent les mains sur leur tête. C'est pourquoi il offre de l'argent à Pierre et à Jean en leur disant
4: « Donnez-moi ce pouvoir à moi aussi. De cette façon, quand je poserai les mains sur la tête de quelqu'un, cette personne recevra l'Esprit Saint. »
2: Mais Pierre lui répond
5: « Que ton argent soit détruit et toi aussi. Tu as cru que tu pouvais acheter avec de l'argent ce que Dieu donne gratuitement. Ce qui se passe ici n'est pas pour toi. Tu n'as pas le droit d'y participer. En effet, pour Dieu, ton intention est mauvaise. »
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6: La persécution des chrétiens fait qu'ils se dispersent. Maintenant, ils sont partout dans la région. Et partout où ils vont, ils annoncent la bonne nouvelle de Jésus-Christ. Philippe aussi va en Samarie où il annonce la bonne nouvelle. Un certain Simon, le magicien, fait beaucoup de miracles. Tout le monde croit en lui et pour cela, on dit de lui, « Cet homme, c'est la puissance de Dieu. » Cher ami, aujourd'hui, il suffit que quelqu'un fasse des miracles comme Simon le magicien pour que tout le monde le suive. Et on adore parfois de telles personnes comme s'ils étaient Dieu. Certes, le Seigneur fait encore des miracles aujourd'hui pour prouver son amour. Mais sache aussi que le diable utilise des gens pour en faire autant. Alors, ta foi ne doit pas reposer sur des miracles seulement. Recherche plutôt le Seigneur, et non les miracles spectaculaires. En fait, quand Philippe, le serviteur du vrai Dieu, arrive dans cette ville, il annonce la bonne nouvelle de Jésus. Et tout change. Les gens suivent la parole du Seigneur, et même Simon le magicien se donne à Dieu. Vois-tu, cher ami, l'évangile du Seigneur a le pouvoir de transformer les vies. Peut-être comme Simon, tu pratiques la magie, la sorcellerie ou les sciences occultes. Sache que cette voie déplaît au Seigneur et mène à la perdition éternelle. La Bible dit que même Simon, le grand magicien, donne sa vie à Jésus et qu'il est très étonné des miracles faits au nom de Jésus. Quand les apôtres à Jérusalem apprennent ce qui se passe en Samarie, ils y envoient Pierre et Jean pour aider les croyants. Pierre et Jean prient pour ces gens et ceux-ci reçoivent le Saint-Esprit. Quand Simon le magicien voit cela, il est encore plus étonné et offre de l'argent pour avoir cette puissance. Quelle folie ! Le don de Dieu n'est pas à vendre. Toutes les bénédictions du Seigneur sont gratuites.
1: Écoutons la suite.
2: L'ange du Seigneur dit à Philippe, « Pars vers le sud, sur la route qui va de Jérusalem à Gaza. » En ce moment, il n'y a personne sur la route. Philippe part tout de suite. En chemin, il voit un homme. C'est un eunuque éthiopien, un fonctionnaire important. C'est lui qui s'occupe de toutes les richesses de Candace, la reine d'Éthiopie. Il est venu à Jérusalem pour adorer Dieu et il retourne chez lui. Il est assis dans une voiture à cheval et lit le livre du prophète Ésaïe. L'Esprit Saint dit à Philippe, « Avance, va jusqu'à cette voiture. » Philippe y va en courant. Il entend l'Éthiopien qui lit le livre du prophète Ésaïe. Philippe lui demande,
7: « Est-ce que tu comprends ce que tu lis ?»
2: L'homme répond,
8: « Comment est-ce que je peux comprendre ? Personne ne m'explique. »
2: Et il invite Philippe à monter dans la voiture et à s'asseoir à côté de lui. Il est en train de lire ce passage d'Ésaïe.
9: Il est comme un mouton qu'on mène à la boucherie, comme un agneau qui ne crie pas quand on lui coupe sa laine. Il garde le silence. On le compte pour rien et on ne lui fait pas justice. Qui pourra parler de ses enfants ? Personne. En effet, on a supprimé sa vie de la terre.
2: L'Éthiopien demande à Philippe,
8: s'il te plaît, dis-moi, le prophète parle de qui ? De lui-même ou de quelqu'un d'autre ?
2: Alors Philippe prend la parole. À partir de ce passage des livres saints, il lui annonce la bonne nouvelle de Jésus.
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6: Le Seigneur est avec Philippe et un jour, l'ange du Seigneur l'envoie vers le sud, sur la route qui va vers Gaza. Sur cette route, il rencontre un fonctionnaire éthiopien assis dans sa charrette en train de lire un texte. Le Saint-Esprit dirige Philippe vers cet homme et il lui demande « Est-ce que tu comprends ce que tu lis ?» Effectivement, l'Éthiopien ne comprend rien. Le sens du passage d'Ésaïe est que Jésus est ce sacrifice annoncé à l'avance, sacrifice fait une fois pour toutes. Nous n'avons plus besoin de faire des sacrifices de moutons, de bœufs ou de poulets. Le sacrifice de Jésus suffit pour enlever notre péché et nous permettre de nous approcher de Dieu. Retenons ici aussi l'obéissance de Philippe, car quand le Seigneur l'envoie, il va. Quand le Saint-Esprit lui parle, il exécute. Ainsi, partout où Philippe passe, les gens se donnent au Seigneur. Voyez-vous, il est bon de suivre l'exemple de Philippe. Il est toujours là où il faut être, car il écoute la voix de Dieu.
1: Amis auditeurs, vous souvenez-vous de Saul, ce leader juif qui persécutait les chrétiens ? Écoutez ce qui lui arrive.
2: Pendant ce temps, Saul ne pense qu'à menacer et à faire mourir les disciples du Seigneur. Il va voir le grand prêtre et lui demande des lettres pour les chefs juifs de Damas. Alors, si Saul trouve des gens, des hommes ou des femmes, qui suivent le chemin de Jésus, il pourra les arrêter et les emmener à Jérusalem. Saul est encore sur la route et il approche de Damas. Tout à coup, une lumière venue du ciel brille autour de lui. Il tombe par terre. Et il entend une voix qui lui dit
10: « Saul, Saul, pourquoi est-ce que tu me fais souffrir ? »
2: Il demande :
11: Seigneur, qui es-tu ?
2: La voix répond :
10: Je suis Jésus. C'est moi que tu fais souffrir. Mais relève-toi et entre dans la ville. Là, on te dira ce que tu dois faire.
2: Les gens qui voyagent avec Saul se sont arrêtés. Ils n'osent pas dire un mot. Ils entendent la voix, mais ils ne voient personne. Saul se relève. Il a les yeux ouverts, mais il est aveugle. On le prend par la main pour le conduire à Damas. Et pendant 3 jours, il reste aveugle, il ne mange rien et il ne boit rien.
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6: Saul est un homme qui a un cœur dur. Il pense qu'en maltraitant les chrétiens, il fait du bien pour Dieu. Cher ami, les plans de Dieu ne sont pas les plans de l'homme. Qui aurait cru que Dieu allait choisir Saul, cet homme violent et méchant, pour devenir son disciple? Cette histoire nous montre que Dieu est maître de ce monde et c'est lui qui a le pouvoir de transformer les cœurs les plus durs. Ne craignons donc pas d'annoncer la bonne nouvelle à tous ceux que nous rencontrons, qu'ils soient pour ou contre l'Évangile. Sache que même si tu as commis le pire des péchés, même si tu as tué des gens, Dieu veut te rencontrer et te transformer comme il a fait pour Saul.
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2: Ananias part et arrive dans la maison. Il pose les mains sur la tête de Saul en lui disant :
12: Saul, mon frère, c'est le Seigneur qui m'envoie. C'est ce Jésus qui s'est montré à toi sur la route où tu marchais. Il m'envoie pour que tu retrouves la vue et que tu sois rempli de l'Esprit Saint.
2: À ce moment-là, des sortes d'écailles tombent des yeux de Saul et il retrouve la vue. Il se lève et il est baptisé. Puis il mange et il reprend des forces. Saul reste quelques jours avec les disciples à Damas. Il se met aussitôt à annoncer dans les maisons de prière des Juifs:
13: Jésus est le Fils de Dieu.
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6: Le Seigneur a tout prévu. À Damas, il envoie un disciple nommé Ananias pour s'entretenir et prier avec Saul. La Bible dit qu'à ce moment, une sorte d'écaille tombe des yeux de Saul. Il n'est plus aveugle et il se lève, se fait baptiser et puis commence à annoncer que Jésus est le Messie. Les gens n'en croient pas leurs yeux. D'autres le considèrent maintenant comme un traître. Quelle que soit ta faute, le Seigneur t'aime. Il veut que tu viennes à lui et que tu abandonnes ta mauvaise voie. Il va te transformer comme il a fait pour Saul.
1: Chers auditeurs, nous sommes à la fin de cette émission. Vous avez suivi les chapitres 8 et 9 tirés du livre des Actes des Apôtres. Soyez avec nous pour la suite. Au revoir et n'oubliez pas que Dieu est toujours là pour vous sauver.
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7: Bonsoir mon frère, bonsoir ma sœur. Merci de ta fidélité à l'émission Foi et Culture. Foi et Culture va aborder un thème assez controversé. Est-ce que l'on peut être chef traditionnel et bon chrétien? En d'autres termes, est-il possible de concilier la pratique religieuse de la doctrine de la foi chrétienne catholique avec les nécessités ou les pouvoirs et attributs d'un chef traditionnel? En effet, on sait que dans nos sociétés traditionnelles, eh bien, le chef, c'est celui qui a les pouvoirs. Et quand nous parlons de pouvoir, il s'agit de pouvoirs de tous les types. Les pouvoirs légitimes accordés donc par la société au chef en tant que tel. Et puis les pouvoirs occultes parce que celui qui est chef, eh bien, est dépositaire d'un certain nombre d'attributs, de puissance et d'héritage occulte. Alors, est-ce qu'il peut concilier cela avec sa foi chrétienne, si d'aventure il est converti? Nous allons donc en débattre. Alors, nous avons, comme d'habitude,

0: comment les pouvoirs sont distribués, comment ces pouvoirs sont exercés, etc. Dans la deuxième partie, nous allons voir comment on devient chef et comment on acquiert ces puissances ou comment on est entouré de protection et de pouvoirs que l'on hérite ou qui nous sont transmis au moment de l'intronisation ou de l'initiation. Voilà le décor planté. Alors, je vais me tourner vers Lucien pour cette première partie. Et Lucien, je vais te poser la question de savoir comment est organisé le pouvoir et son exercice dans la société traditionnelle.
1: Bien. Dans la société traditionnelle, nous savons qu'il y a une diversité de cultures en Afrique.
0: Tout à fait.
1: Même en Côte d'Ivoire, pour prendre cette sphère. En Côte d'Ivoire, il y a par exemple dans les pays de l'Est, de l'Ouest plutôt, ce qu'on appelle les sociétés à masque. La direction de la communauté est assurée par une catégorie de masques. Et dans les pays du centre, de l'Est et du Nord, c'est un groupe de gens qui gèrent le pouvoir avec à leur tête un personnage emblématique, un symbole, j'allais dire, qui est le chef. Ça dit, à vue d'œil, c'est le chef qui a pouvoir, c'est le chef qui décide, mais en réalité, il y a autour de lui un certain nombre de gens pour travailler avec lui. Et ce sont ces gens que nous appelons les notables. Voilà. Et comment c'est fait ? Comment ça fonctionne ?
0: Bien, alors, comment concrètement on désigne un chef et comment fonctionne le pouvoir du chef ? C'est notable, ce sont des conseillers, ce sont des personnes qui ont pouvoir de décision. Si l'on voulait comparer un peu à la structure d'un gouvernement, pour parler moderne, comment se présenterait donc dans la région du centre ou à Caen donc l'exercice de ce pouvoir par ce groupe de personnes avec à la tête le chef?
1: Alors, dans le groupe à Caen, comme dans la plupart des sociétés, la chefferie appartient à une famille. Il n'y a pas d'élection, il n'y a pas de campagne. Pour être chef, il faut appartenir à telle lignée, à telle famille. Et du vivant du chef, on ne sait jamais qui va le remplacer. Donc, le chef exerce son pouvoir avec un certain nombre de notables. Généralement, les villages ont leur histoire. On sait que tel quartier viendraient de telles grandes familles ou bien ils étaient dans cette région et il y a des années, des dizaines d'années ou des centaines d'années, ceux-là sont venus à tel endroit et ils sont venus vivre avec nous. La notabilité, ceux qui entourent le village, pardon, le chef, on en prend dans chaque groupe. Tel groupe tire son origine là, on en prend là, tel autre tire son origine là. Mais la chefferie revient à une famille. Maintenant, une fois le chef en exercice décède, la famille se réunit pour décider de la personne qui doit
0: succéder.
1: On comprend pourquoi, quelquefois, quand on porte le choix sur quelqu'un, il y a des réticences, il refuse, il y a des négociations et tout ceci avant que la personne accède. Un chef ne peut pas se lever et dire « Bon, vraiment, je suis fatigué d'être chef, je ne peux plus que la communauté décide. »
0: Il n'abdique pas en quelque sorte.
1: Non, il n'abdique pas.
0: Donc, il est chef à vie.
1: Il est chef à vie.
0: Mais est-ce qu'il peut être destitué ?
1: Non, aucunement. Ah. Il ne peut pas être destitué. Il est chef tant qu'il est là. Même quand la chefferie doit trouver, quand quelqu'un doit

0: tuerait la chefferie s'il est encore jeune. Quand je parle jeune, je ne parle pas d'enfant de 10 ans, 8 ans. Si tel est le cas, il y a quelqu'un qui assure l'intérim jusqu'à ce que on puisse le considérer comme responsable, capable de décision pour prendre cette place.
1: D'accord. Alors, maintenant, tu nous as dit aussi que bon, c'est vrai ce que Lucien dit concerne plus particulièrement le centre et la région à Caen. Alors, tu as parlé de pays à masques, de régions où ce sont les masques. Alors, comment à ce moment-là les choses se présentent?
0: Bien. Dans ces types de régions, en fait, le masque n'est pas un élément permanent en ville. Ça veut dire quoi? Il y a des gens pour gérer les affaires courantes et autres, mais quand il y a une décision, une grande décision grave à prendre, comme un pays à Caen, quand il y a une décision grave à prendre, le chef est informé et avec sa notabilité décide de quelque chose. Dans les sociétés à masque, quand il y a une décision grave à prendre, c'est le grand masque qui sort. Il vient et qui donne son point de vue sur le problème. Et ce que le masque dit, je peux le
1: N'est pas
0: dire,
1: parole, n'est pas parole d'évangile.
0: c'est justement, tu as le don de la lecture des cœurs. Justement, c'est ce que j'allais dire. Ce que le masque dit est
1: S'impose,
0: posé. Ça
1: s'impose, ça
0: s'impose.
1: s'impose à
0: Voilà,
1: tous,
0: ça
1: mais
0: s'impose
1: c'est
0: à
1: pas parole
0: tous. Il n'y a
1: d'évangile.
0: pas à redire. Oui,
1: D'accord.
0: ce n'est pas parole d'évangile. Et donc, voici comment ça se passe. Donc, le mode de gouvernement n'est pas la même chose que.
1: D'accord. Donc, à ce niveau-là, il y a donc deux structures. Une structure de gestion au quotidien, des affaires courantes en quelque sorte.
0: Oui.
1: Et puis l'autre
0: Voilà.
1: aspect, c'est donc en cas de décision grave et importante, le grand masque
0: Vient
1: vient
0: trancher.
1: trancher.
0: Oui.
1: D'accord.
0: Alors
1: Bien.
0: que dans la société à Caen, le masque a une autre
1: A
0: fonction.
1: une autre fonction,
0: Donc,
1: pas une
0: totalement.
1: fonction de décision.
0: Voilà.
1: Bien, alors nous saluons l'arrivée de l'abbé. Bonsoir l'abbé.
2: Bonsoir.
3: Ah, bonsoir mon
0: Bonsoir
3: ami.
0: l'abbé.
3: Bonsoir Lucien. Bien, alors nous étions donc en train de voir l'organisation du pouvoir dans nos sociétés traditionnelles.
2: Tout à fait.
3: Et nous avons donc distingué deux modes en attendant
0: Deux
3: que,
0: communautés.
3: voilà, il y a donc la région des masques où des masques peuvent décider. Donc, en cas de décision grave, eh bien, il y a le grand masque qui vient et qui impose sa vision du problème considéré, et cela s'impose à tous. En d'autres temps, eh bien, la gestion quotidienne est confiée à un groupe de personnes. Et puis, il y a les pays du centre, les pays à Caen, où il y a un chef entouré de ses notables. Ce chef est issu d'une famille à laquelle est dévolue la chefferie, c'est-à-dire que c'est dans cette famille que l'on va toujours rechercher le chef. Et quant aux notables, eh bien, ils viennent des familles alliées, des clans qui constituent donc cette société traditionnelle. Voilà donc planter le décor. Alors, quels sont les pouvoirs d'un chef? C'est-à-dire, dans la société traditionnelle, le chef peut faire quoi et qu'est-ce qu'il ne peut pas faire? Est-ce qu'il a tous les pouvoirs ou bien il intervient uniquement dans tel aspect de la vie de la société?
0: J'allais dire, bon, le pouvoir est scindé en trois, le pouvoir actuellement, le pouvoir moderne,
3: Oui.
0: le pouvoir exécutif, le pouvoir législatif
3: Législatif,
0: et
3: judiciaire.
0: voilà. Dans la société traditionnelle, le chef a tous ses pouvoirs. C'est-à-dire que s'il s'agit d'une question de jugement ou de tribunal traditionnel, le chef préside ce jugement. S'il s'agit de prendre une décision concernant le village, par exemple, on a remarqué telle ou telle chose, désormais, on ne ferait plus telle chose dans le village, c'est le chef qui décide, ou bien quelqu'un peut émettre l'idée, mais il faut toujours l'avis du chef qui entérine pour confirmer, il confirme ou il infirme. En fait, tout vient du chef. On ne peut pas prendre une décision concernant la communauté tout entière sans que le chef ne donne son avis.
1: Bien, voilà comment alors, ça fonctionne. Il y a beaucoup de conflits dans la gestion de nos sociétés traditionnelles, surtout avec l'épreuve de la vie moderne. On entend par-ci, par-là qu'on a destitué un chef ou que une partie de la communauté est entrée en rébellion avec le chef. Comment on peut comprendre ces choses-là alors?
0: Justement, j'allais dire, c'est avec la mentalité nouvelle, la nouvelle façon de voir les choses, faut-il parler d'évolution ou plutôt de mentalité des jeunes qui voient tout selon la vision moderne, qui font abstraction de tout ce qui est passé, qui ne se rendent pas compte qu'on se sert du passé et du présent pour préparer l'avenir. Bien. Et donc, qui se passe totalement du passé. Même dans la gestion traditionnelle, ils voient les choses telles que aujourd'hui ça se passe. Un chef, il ne fait pas mon affaire, on ne veut plus de lui, il faut qu'on le mette de côté et qu'on mette un autre. Ce qui ne se faisait pas dans le temps. Parce qu'un chef, d'ailleurs, que ce soit dans la société moderne ou passée, on dit la chefferie est de droit ou d'origine divine.
1: Alors, pour un traditionnaliste donc, qui évoque l'origine divine, oui. je me tourne vers l'abbé, oui. parce que... Alors,
0: donc, Dieu existe dans toutes les langues.
1: Mais est-ce que toute autorité et tout pouvoir vient de Dieu? Parce qu'on entend souvent cette phrase.
2: Puisqu'on sait aussi que Satan s'érige aussi en maître, et chez lui aussi, il a des chefs. Et donc, bien entendu, lorsque nous disons que l'autorité vient de Dieu, c'est dans le sens où vraiment nous demandons au Seigneur son aide, son assistance, et puis nous arrivons à déterminer celui qui va gérer tel aspect de la communauté ou tel nombre de personnes. Mais lorsque des hommes, par exemple, complotent et puis mettent quelqu'un à la tête d'un parti, d'un pays, est-ce que ça vient de Dieu? Non.
1: On peut penser que c'est l'Esprit Saint qui les inspire?
2: Non, pas du tout. Oui, parce que les hommes peuvent également eux-mêmes trafiquer les élections, comme on dit. Oui, c'est vrai, on va se dire tout de suite, ah oui, toute autorité vient de Dieu, toute autorité vient de Dieu, mais en réalité, on peut tricher. On peut tricher. Mmh. Et si on triche, ce n'est pas que ça vient de Dieu, on a triché.
0: On a mal usé du pouvoir de Dieu.
1: Voilà. Ou on a détourné.
2: Mais celui qui a la sainte crainte, par exemple, qui sait qu'il est roi, il est chef, mais qu'au-dessus de lui, il y a Dieu qui a des principes qu'il faut respecter, alors celui-là se conduit vraiment en bon roi, en bon chef pour nous.
1: Alors, dans l'organisation de la société, donc du pouvoir, c'est vrai, il y a le chef, il y a les notables, mais à côté de cela, dans certaines sociétés traditionnelles, il y a d'autres, comment on peut dire ça, d'autres organisations qui ont une partie du pouvoir. Par exemple, dans certaines tribus, il y a ce problème de génération, de classe d'âge, et puis les femmes peut-être.
0: Ça c'est surtout au sud. Au sud, effectivement, la direction de la communauté, j'allais dire, est tournante ou bien évolutive. Pendant une période, il y a une génération, il y a une classe d'âge dans la génération, une classe d'âge qui dirige la société. Ils peuvent être jeunes, mais lorsqu'il y a quelque chose, c'est leur décision qui est la plus importante. Maintenant, il y a un autre groupe qui joue le rôle de gardien de la société, ainsi de suite. Effectivement, dans le sud, toujours dans le groupe Akan, mais ceux du sud, ça fonctionne de cette façon. La région de Sikensi, de Bonoa, Bassam et autres. Voilà.
1: Alors,
0: Mais ce sont des choses qui n'existent pas au centre. Mm-hmm. Les générations, bon, quelqu'un qui a vécu uniquement au centre n'a aucune idée de ce que c'est.
1: De ce que c'est. Mm-hmm. Bien, mon père.
2: Oui.
1: Alors, dans la Bible, mm-hmm. comment Dieu établit quelqu'un roi ou chef?
2: Eh bien,
1: et quels sont ses attributs, quels sont les pouvoirs qu'il a réellement dans la société?
2: D'accord. Il faut savoir que lorsque Dieu a choisi le peuple d'Israël comme son peuple en particulier, il était lui-même le roi. Dieu était le roi d'Israël. Et il envoyait des prophètes pour guider, éclairer également les hommes, les Israélites. C'est comme ça qu'on en est arrivé jusqu'au prophète Samuel. Samuel étant âgé, voilà qu'il va mettre à la tête du peuple d'Israël son fils aîné, qui s'appelle Joël, et puis le second Abia. Et ces deux-là s'installaient pour y rendre la justice. Mais ils ne suivirent pas l'exemple de leur père Samuel. Ils étaient corrompus, ils acceptaient les cadeaux et prononçaient des jugements injustes. Et c'est pourquoi les anciens d'Israël vont se réunir et se rendre chez Samuel pour lui dire, « Tu vois, tu es vieux et tes fils ne suivent pas ton exemple. Désigne donc un roi pour nous gouverner, comme cela se fait chez tous les autres peuples. » Donc avant cela, eux, ils n'avaient pas de roi. Et ça, c'est en Samuel, dans le premier livre de Samuel, au chapitre 8, verset 7, 5, 6, 7.
1: Donc, avant, leur roi, c'était Dieu.
2: C'était Dieu. C'était Dieu, Dieu.
1: Et maintenant, ils veulent
2: un roi.
1: Un roi.
2: Voilà ce que Samuel leur dit. Samuel il fut très mécontent parce qu'ils avaient demandé un roi et il se mit à prier le Seigneur. Alors, le Seigneur dit à Samuel, « Écoute les Israélites, accepte leurs revendications. En effet, ce n'est pas toi qui le rejettes, c'est moi. Ils ne veulent plus que je sois leur roi. » Le Seigneur qui le dit. « Depuis le jour où je les ai fait sortir d'Égypte jusqu'à maintenant, ils n'ont pas cessé de m'abandonner pour adorer d'autres dieux. Ce qu'ils ont fait avec moi, ils vont maintenant le faire avec toi aussi. C'est pourquoi accepte leurs revendications. Seulement, avertis-les solennellement. Indique-leur quels seront les droits du roi qui régnera sur eux. » Pour répondre à votre question.
1: C'est ça. Alors, poursuivez, quels sont les droits de ce roi sur le peuple
2: d'Israël. À partir du verset 10, oui. Samuel rapporta les paroles du Seigneur à ceux qui lui avaient demandé un roi. « Sachez, leur dit-il, quels seront les droits du roi qui régnera sur vous. Il prendra parmi vos fils des soldats pour conduire ses chars de guerre, pour monter ses chevaux ou pour courir devant son propre char. Certains auront à commander un régiment ou une compagnie. Il en prendra d'autres pour labourer ses champs et rentrer ses moissons, ou pour lui fabriquer des armes et des équipements de char. Il prendra aussi vos filles comme parfumeuses, cuisinières ou boulangères. Il s'appropriera les meilleurs de vos champs, de vos vignes ou de vos plantations d'oliviers et il les donnera à ses officiers. Il prélèvera sur les produits de vos champs et de vos vignes une redevance de 10% qu'il donnera à ses fonctionnaires et à ses officiers. Il réquisitionnera vos serviteurs et vos servantes, les plus forts de vos jeunes gens, même vos ânes, pour travailler à son service. Il prélèvera une bête sur 10 dans vos troupeaux de moutons et de chèvres. En un mot, vous serez ses esclaves. Alors vous vous plaindrez au Seigneur à cause du roi que vous serez choisi, mais il ne vous répondra pas. Les Israélites refusèrent de tenir compte des paroles de Samuel et déclaraient, tant pis, nous voulons quand même un roi pour être comme tous les autres peuples. Nous voulons un roi qui rende la justice parmi nous, qui marche à la tête de notre armée et qui combatte avec nous. Samuel écouta tout ce que disaient les Israélites et il le rapporta au Seigneur qui lui dit, « Accorde-leur ce qu'ils te demandent. Donne-leur un roi. » Et c'est comme ça que Samuel va inviter les Israélites à repartir chez eux. Et plus tard, Samuel va consacrer le premier roi d'Israël qui s'appelle Saül. Voilà.
1: Bien, alors, Lucien, je me tourne vers toi. Donc, voici les attributs d'un roi selon la vision juive, c'est ça?
2: Oui.
1: Enfin, les débuts du peuple.
2: Du peuple, voilà.
1: Du peuple hébreu. Alors, il y a deux oppositions, là. Il y a, je pense, les pouvoirs traditionnels du roi, c'est-à-dire rendre la justice, diriger l'armée, c'est-à-dire... et puis, comment on peut dire ça? Bon, déjà ça, rendre la justice, défendre le peuple. Mais voilà que le Seigneur va montrer un tableau assez sombre. Il va prévenir ce peuple qu'avec ce roi, eh bien, ils vont payer des impôts. Alors, donc, à chacune des étapes, là, enfin, des points qui sont soulevés ici, je voudrais avoir ton avis par rapport à la tradition et au peuple, au pouvoir des chefs traditionnels. Est-ce que, dans nos sociétés, le chef lève des impôts?
0: Non.
1: Est-ce qu'on travaille pour lui?
0: Dans le temps, oui. Dans le temps, oui. D'abord, le roi a pour fonction de la préservation de l'intégrité de la société, la défense de ses intérêts, et il est aussi le garant de la culture, de la tradition. Maintenant, c'est quoi? Lorsque le roi, dans son exercice, lorsqu'il y a une personnalité ou bien un étranger qui arrive et que personne ne connaît, autrefois, on le conduisait chez le chef du village, je parle de cette petite communauté d'abord, chez le chef du village, et c'est lui qui donc l'héberge comme un invité de marque. Et il héberge, c'est lui qui donne à manger à cet étranger-là. Maintenant, comme c'est lui qui accueille tout le monde, la communauté a le devoir de l'aider dans son champ. Donc le champ du chef doit être suffisamment grand pour pouvoir accueillir les gens qui viennent.
1: Pour qu'il ait les moyens.
0: Voilà. Que ce soit pour aller désherber, pour faire les buts, pour nettoyer, la communauté va l'aider. Et donc, c'est la contribution de la communauté. Mais il n'y a pas d'impôt levé sur les exercices des individus ou sur le commerce. Lui, il vend son poulet, il a un dixième ou bien quelque chose à envoyer au chef. Ça ne se passait pas de cette façon.
1: D'accord. Mon père.
2: Oui.
1: Donc, cette vision de...
0: Mais aujourd'hui, ceci ne se voit plus dans les villages. Hein.
1: Qu'est-ce qui se voit?
0: Absolument rien. Le chef, il est le chef. Le village ne fait rien en retour pour lui. Hein.
1: Mais est-ce qu'il continue d'avoir des charges, c'est-à-dire au nom du village, c'est-à-dire de est tenu de recevoir les étrangers à ses frais et tout ça? Comment ça se passe alors?
0: Non, maintenant, lorsqu'il y a un étranger qui arrive, le chef informe, il appelle les notables, leur dit, bon, soit il y a telle autorité ou tel personnage qui arrive, ou il y a telle délégation qui arrive pour tel travail, il faudrait que nous puissions trouver quelque chose pour lui. Et donc, très souvent, il y a des caisses communautaires et donc on prend ou bien on prend soit le bouton d'un tel, il va peut-être faire un prix spécial, c'est sa contribution. Donc on le prend et on donne à manger à ceux qui arrivent ou bien on l'offre à la personne qui s'en va. Si le chef même n'en a pas en particulier. A vu un tel coq, on le prend parce que quelquefois, il y a des gens qui ne veulent pas vendre leur bétail ou leur poulet. On demande c'est à qui, on ne sait pas à qui c'est. Bon, attrapez-le, on verra le propriétaire. Une fois il est attrapé, on demande à qui c'est. Ce qui est sûr, lorsqu'on l'aura donné, quelqu'un viendra dire, bon, moi, je n'ai pas vu mon mouton. À partir de ce moment-là, ils vont juger le prix.
1: Bien. Alors, à tous les deux, je vais poser la question de la puissance. Mais auparavant, Lucien, est-ce que le chef, dans la tradition... au regard de ce qui a été dit tout à l'heure dans la Bible, est-ce qu'il a un pouvoir militaire? Est-ce qu'il conduit ses troupes au front ou comment ça se passe?
0: Les pouvoirs, les communautés semi-modernes que nous voyons actuellement n'ont pas de d'armée ou de groupe.
1: Il n'y a pas d'organisation militaire.
0: Il n'y a pas d'organisation militaire. Dans le temps, avec les conflits entre les sociétés, il y avait, les jeunes gens étaient considérés comme les bras vaillants qui pouvaient défendre. Peut-être bien avant la colonisation, il y avait peut-être des guerriers, donc des militaires. Mais je ne peux pas en dire plus. Peut-être que les auditeurs peuvent appeler pour nous dire comment c'était organisé concrètement. Mais actuellement, dans aucun village, il n'y a de jeunes gens ou de gens qui sont là spécialement pour défendre physiquement le village. Les jeunes gens qui sont plus vaillants, lorsqu'il y a une situation, par exemple, on a appris que dans tel village ou dans telle forêt, il y a quelqu'un qui a agressé quelqu'un du village. À partir de ce moment, les jeunes gens se constituent et deviennent un groupe d'autodéfense dans le village, aux abords du village. Mais il y a un autre mode de défense du village. On a appris qu'il y a un démon qui est apparu dans tel champ et qui a agressé telle personne. On tape la cloche pour annoncer la sortie du masque sacré. À partir de ce moment, tous les non-initiés se cachent. Ce sont les initiés qui sont dehors avec la présence du max. Donc, ils sont les seuls autorisés à être là. Celui qui n'est pas initié et donc qu'on verrait dehors, il est considéré comme un intrus et il se charge de lui. Voilà aussi un autre mode de défense de la société.
1: Alors, mon père, le chef marche à la tête de ses troupes.
2: Oui.
1: C'est un chef militaire.
2: Oui. Parce que vous savez aussi que dans les attributs de Dieu à l'époque, Dieu aussi était l'éternel des armées.
1: L'éternel des armées.
2: Voilà. Donc, du coup, s'il n'est plus le roi d'Israël directement et qu'il y a un roi, ce roi-là également a ce privilège. Voilà, à ce privilège-là.
1: Alors, je vais demander à Charles.
2: Je pense que dans les grands empires avant la colonisation, eh bien, ils avaient des armées.
1: Oui.
2: L'Empire Mossi, l'Empire Songhai et autres, ils avaient des armées.
1: Oui, Samori.
2: Samori Touré, enfin, c'est un chef militaire.
1: Oui, oui, oui.
2: Donc, ils étaient vraiment bien organisés, bien structurés quand même. Et il y avait, bon, on n'a pas le temps vraiment de développer pleinement tout cela, mais ils étaient très structurés. Et on retrouve un peu quelques aspects de ce qui est dit dans la Bible, dans ces sociétés-là.
1: Alors, à chacun de vous, je vais vous demander, pour conclure un peu sur cette partie de l'organisation du pouvoir dans les sociétés traditionnelles et dans les premiers temps de l'Écriture sainte, décrit par l'Écriture sainte, quel est le profil du chef, Lucien? Il sort toujours d'une famille.
0: Oui, premier élément, il sort qu'il appartienne à une famille, la famille à laquelle appartient la chefferie. Deuxième critère, un personnage crédible.
1: C'est-à-dire?
0: Crédible, c'est-à-dire quelqu'un à qui l'on fait confiance dans le village. Il ne trouve pas à redire. Quelqu'un qui se montre honnête, qui n'a pas peur de dire ce qui est. C'est-à-dire qu'il y a des gens qui ont peur de dire la vérité. Ce type de personne met les gens plutôt en conflit. Or, l'une des fonctions du chef, c'est de participer à la cohésion sociale. Donc, quelqu'un qui est droit. Donc, voici quelques...
1: Qui est fidèle à la parole. Est-ce qu'on ne lui demande pas d'être au fait des coutumes, des lois qui régissent la communauté?
0: Si, c'est ce qui va lui permettre, c'est un des critères, quelqu'un qui sait donc s'exprimer dans la communauté. Or, quelqu'un qui sait s'exprimer dans la communauté traditionnelle, c'est celui qui je ne dis même pas qui est au parfum, qui maîtrise la culture et qui sait que dans telles circonstances, voici l'attitude qu'il faut adopter.
1: Alors, cet homme donc, qui est appelé à devenir chef, il faut qu'il s'impose. Mmh. Et quand on parle de s'imposer dans nos sociétés, on parle de puissance.
0: Oui.
1: Alors, est-ce qu'il est amené
3: avoir une certaine puissance, ou bien il doit être soutenu par des puissances ou des pouvoirs autour de lui.
0: Il peut ne pas avoir de puissance au préalable, mais il y a des secrets et des pouvoirs qu'on lui donne en sa qualité de chef pour pouvoir diriger la société.
3: Bien, mon père.
2: Oui.
0: Et dans les symboles et les attributs qu'on lui donne, il y en a qui contiennent des pouvoirs occultes qui lui confèrent cette force-là.
3: D'accord, donc on y reviendra dans la deuxième partie. On perd donc, quel est le profil des chefs
2: Ok, le profil du chef dans l'Ancien Testament surtout, parce que
3: oui, bien sûr.
2: Avec Jésus c'est autre chose, c'est que d'abord cet homme qui est choisi doit respecter Dieu, le craindre et lui obéir.
3: Avoir la crainte de Dieu.
2: Avoir la crainte de Dieu, c'est important, parce que Saül, qui est le premier roi, va être limogé, je dirais, par le Seigneur, parce qu'il a désobéi. Il est parti à la guerre. Le Seigneur lui a dit, je t'accorde la victoire, mais ne prends rien du butin de guerre. Détruis tout, brûle tout. Et lui, il s'est permis avec ses soldats de ramener certaines choses, soi-disant, pour les offrir au Seigneur. Et le Seigneur a dit, au prophète, doit lui dire, je préfère plutôt l'obéissance à ces sacrifices-là. Alors, à partir de ce moment, je le rejette, il n'est plus roi d'Israël. C'est comme ça que Dieu va donner l'ordre à Samuel d'aller oindre le jeune David dans la famille de Jessé à Bethléem. Donc, dans ce profil, la crainte de Dieu, être obéissant à Dieu. Deuxièmement, un homme qui soit juste pour rendre la justice. Troisièmement, un homme qui sait également écouter, parce qu'il reçoit beaucoup de personnes, le roi, et il écoute ses sujets, afin de pouvoir donner la décision qui s'impose, qu'il faut. Il est le chef des armées également. Le roi ici est le chef des armées. Ensuite, cet homme-là a le droit aussi, je dirais, économique sur son peuple. Pour pouvoir gérer la vie de ses hauts fonctionnaires, de l'armée et autres, il a un pouvoir économique certain. En tout cas, dans l'Ancien Testament, on le voit. Donc voilà en gros quelques aspects de du profil qu'on peut donner du roi à l'époque.
3: Alors, en conclusion, on peut dire que, en fait, ces rois-là étaient des rois par procuration, parce qu'en vérité, c'est
2: Dieu normalement, ouais,
3: qui conduisait. Et
2: tout
3: qui,
2: à fait.
3: D'accord. Alors maintenant, nous allons dans cette deuxième partie, nous soucier de la manière dont on devient chef. En effet, dans la tradition, le chef est le garant de l'intégrité de la société. Il est celui qui a tous les pouvoirs, nous rappelait Lucien, pouvoir exécutif, judiciaire, pouvoir de légiférer. Bref, c'est la personne clé, incontournable de la société. Alors, une telle personne doit avoir une certaine puissance. Cette personne-là doit être, puisque tout dans la tradition se fait en liaison avec les mânes, les ancêtres, on ne prend pas de décision sans les consulter, etc. Ça suppose donc que cette personne a une certaine initiation. Alors, nous voulons savoir quels sont les points forts ou les secrets de cette initiation, et à partir de là, voir si, en devenant chef et au terme de cette initiation, on peut valablement exercer tous les attributs de chef traditionnel et être bon chrétien. Alors, donc on va aller étape par étape. Comment on va choisir le chef? On va le choisir dans une famille, mais sur quels critères prioritaires?
0: Alors, nous avons parlé de critères tout à l'heure.
3: Oui.
0: Je parlais, comme tu viens de le dire, d'une famille. Deuxièmement, quelqu'un qui est crédible, qui est honnête, qui est droit.
3: Et mais qui va choisir cette personne maintenant?
0: Non, il y a...
3: Le conseil de...
0: Non. D'abord, on sait que ça revient à une famille.
3: Tout à fait.
0: Et c'est cette famille qui va se réunir pour dire, bon, voici un tel, voici cet enfant ou ce jeune, voici sa vie, comment c'est. Et voici son rapport avec le chef qui vient de décéder, les relations qui les lient. De parenté.
1: De parenté, oui, les liens de parenté.
0: Les liens de parenté. Et puis, voici dans la société comment il se comporte. Quelqu'un comme ça a une carrière ou bien un statut de chef. Ça peut bien aller. Et c'est ensemble que la famille décide. Et une fois, ils ont décidé, comme toujours va, tout va de concertation en concertation. On voit sa famille directe, père, mère, pour dire, bon, écoutez, voici celui que toute la grande famille a choisi de donner à la communauté villageoise ou bien à la communauté. Et on vient demander votre avis. Ils peuvent refuser comme accepter. Mais de négociation en négociation, ça finit par passer. Et puis, on lui donne, j'allais dire, une formation. Temps culturel, historique et tout. Et il suit une initiation aussi. Mais je ne peux pas donner le contenu de l'initiation puisqu'on sait que toute initiation est secrète. Ça veut dire que pour que je le sache, il faut que j'aie fait cette initiation-là. Sinon, on lui donne une initiation.
1: Alors, qui va porter sur quoi? Qui va le rendre capable de quoi exactement?
0: Capable d'exercer ce pouvoir-là avec tous les pouvoirs occulte qui l'entoure, de sorte à pouvoir s'imposer aussi bien administrativement que, j'allais dire, sur le plan occulte. Parce que dans cette société, celui qui a un certain pouvoir occulte est beaucoup plus, je ne sais pas s'il faut dire respecté ou craint.
1: Oui, est beaucoup plus craint certainement. Voilà.
0: Et donc, avec ceci, lorsqu'on lui sait gouverner avec l'appui de tel ou tel pouvoir, il est beaucoup plus craint, beaucoup plus respecté et il s'impose beaucoup plus facilement. Il y en a à qui on confère soit ce pouvoir-là de pouvoir en public lorsqu'il a un avis à donner, quand il parle, il finit, personne ne peut trouver à redire, à contester.
1: Mais cela vient de pouvoir acquis à l'initiation.
0: Oui, de pouvoir acquis à l'initiation.
1: Ce n'est pas au terme d'une formation.
0: Non, ce n'est pas au terme d'une formation comme la rhétorique,
1: oui,
0: non.
1: D'accord.
0: C'est un pouvoir mystique. Comme je disais aussi tout à l'heure, que le chef, il est le garant de la culture, de la tradition. Or, la tradition rime avec le mysticisme aussi. Avec les mânes des ancêtres, et il n'y a pas une cérémonie ou bien une organisation où toute la communauté est impliquée sérieusement, où on n'invoque pas le ciel, la terre, les génies de la terre, les génies protecteurs du village, les ancêtres, et ceci, cela. Où l'esprit soit du fondateur du village ou du premier roi, et ainsi de suite. Ça veut dire que il y a quelque chose, un pouvoir, une atmosphère mystique qu'on invoque sur les cérémonies qui doivent avoir lieu.
1: C'est cela.
0: Quelquefois, je ne dis pas quelquefois, ce n'est pas toujours le chef ou le roi même qui l'invoque. Parce que dans nos sociétés, le roi ou le chef, c'est celui qui parle peu. Il y a celui qu'on appelle son porte-parole qui est à côté et qui fait le gros du boulot. Lui, il suggère, et c'est l'autre qui parle. Mais c'est lui qui donne autorité de le faire.
1: D'accord. Alors, donc, le chef reçoit une initiation et une formation. Alors, la formation, c'est connaître les coutumes, la culture, savoir l'histoire et l'origine de sa tribu, de son clan, etc. Et maintenant, à côté de cela, se développe aussi une initiation qui vise à lui donner une puissance, des pouvoirs d'origine occulte, afin qu'il puisse donc parler d'égal à égal ou s'imposer.
0: Oui.
1: Voilà.
0: Ou savoir qu'à tel moment précis, dans telle situation, on est capable de m'attaquer mystiquement. Et quand je remarque ceci, c'est comme ça que je dois faire pour contrecarrer l'attaque. Ou moi-même, c'est comme ça que je peux attaquer s'il y a telle chose.
1: Bien. Alors, donc voilà notre chef ou notre roi installé, il est en fonction.
2: Oui.
1: Et il va donc exercer ce pouvoir, pouvoir donc aussi bien législatif, juridique, militaire que pouvoir occulte. Il va donner des instructions. Et nous venons à la question. Je suis au village, moi je suis chrétien. Donc c'est ce premier aspect que nous allons voir. Et ensuite, on va voir le deuxième aspect, le chef lui-même, par rapport à sa conscience de chrétien. Mais pour le moment, il n'est pas chrétien encore. Il donne des instructions et parmi ses sujets, il y a des chrétiens. Donc, il demande qu'on fasse des sacrifices, qu'on lève des cotisations, etc. pour tel ou tel sacrifice. Il faut lui obéir selon ce qu'on vient d'entendre. Alors, mon père, je vous laisse la parole.
2: Oui.
1: Pour lever tout équivoque par rapport à cette interprétation ou par rapport à ce passage de l'Écriture.
2: Oui.
1: On va relire ça encore.
2: Oui, 1 Pierre 2, verset 13. Oui. Soyez soumis à cause du Seigneur à toute autorité humaine, à l'empereur qui a le pouvoir suprême et au gouverneur envoyé par lui pour punir les malfaiteurs et louer ceux qui font le bien. Voici ce passage qui nous invite à obéir à toute autorité humaine à cause du Seigneur. Dans la mesure où Saint-Pierre le sait bien, si nous ne sommes pas soumis ni obéissants, parce que le Christ lui-même a été obéissant à son Père, et en cela, il a été aussi récompensé. Donc s'il n'y a pas d'obéissance vis-à-vis du supérieur, eh bien il va sans dire que la société sera en déconfiture parce que à tout moment, tout sera remis en cause. Donc ça c'est le principe de base. À savoir respecter l'autorité qui est là. Ça, c'est normal. Mais je vais donner un autre exemple dans les Actes des Apôtres où on va voir qu'il y a des choix à faire. Vous voyez, Pierre et Jean ont été arrêtés parce qu'ils ont guéri de façon miraculeuse un infirme qui mendiait devant la porte du temple.
1: À la belle porte.
2: À la belle porte. Et donc, voilà que on les attrape et on leur interdit de parler même.

0: Puis, de façon miraculeuse, un infirme qui mendiait devant la porte du temple,
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1: Pour votre salut, il est 15h.

0: Au nom du Père et du Fils et du Saint-Esprit. Amen. Amen. Notre Père qui es aux cieux, que ton nom soit sanctifié, que ton règne vienne, que ta volonté soit faite sur la terre comme au ciel.
1: Donne-nous aujourd'hui notre pain de ce jour. Pardonne-nous nos offenses, comme nous pardonnons aussi à ceux qui nous ont offensés. Et ne nous laisse pas entrer en tentation, mais délivre-nous du mal.
0: Je vous salue, Marie, pleine de grâce. Le Seigneur est avec vous. Vous êtes bénie entre toutes les femmes, et Jésus, le fruit de vos entrailles, est béni.
2: Sainte Marie, Mère de Dieu, priez pour nous pauvres pécheurs, maintenant et à l'heure de notre mort. Amen.
0: Je crois en Dieu, le Père Tout-Puissant, Créateur du ciel et de la terre, et en Jésus-Christ, son Fils unique, notre Seigneur, qui a été conçu du Saint-Esprit, est né de la Vierge Marie, a souffert sous Ponce Pilate, a été crucifié, est mort, a été enseveli, est descendu aux enfers, le troisième jour est ressuscité des morts, est monté aux cieux, est assis à la droite de Dieu le Père Tout-Puissant, d'où il viendra juger les vivants et les morts.
2: Je crois en l'Esprit Saint, à la Sainte Église catholique, à la communion des saints, à la rémission des péchés, à la résurrection de la chair, à la vie éternelle. Amen.
3: Père éternel, je t'offre le corps et le sang, l'âme et la divinité de ton Fils bien-aimé, notre Seigneur Jésus-Christ.
4: En réparation de nos péchés et de ceux du monde entier.
3: Par sa douloureuse passion,
4: sois miséricordieux pour nous et pour le monde entier.
3: Par sa douloureuse passion,
4: sois miséricordieux pour nous et pour le monde entier.
3: Par sa douloureuse passion,
4: sois miséricordieux pour nous et pour le monde entier.
3: Par sa douloureuse passion,
4: sois miséricordieux pour nous et pour le monde entier.
3: Par sa douloureuse passion,
4: sois miséricordieux pour nous et pour le monde entier.
3: Par sa douloureuse passion,
4: sois miséricordieux pour nous et pour le monde entier.
3: Par sa douloureuse passion,
4: sois miséricordieux pour nous et pour le monde entier.
3: Par sa douloureuse passion,
4: sois miséricordieux pour nous et pour le monde entier.
3: Par sa douloureuse passion,
4: sois miséricordieux pour nous et pour le monde entier.
3: Par sa douloureuse passion,
4: sois miséricordieux pour nous et pour le monde entier.

0: éternel, je t'offre le corps et le sang, l'âme et la divinité de ton Fils bien-aimé, notre Seigneur Jésus-Christ.
1: En réparation de nos péchés et de ceux du monde entier.
0: Par sa douloureuse passion,
1: sois miséricordieux pour nous et pour le monde entier.
0: Par sa douloureuse passion,
1: sois miséricordieux pour nous et pour le monde entier.
0: Par sa douloureuse passion,
1: sois miséricordieux pour nous et pour le monde entier.
0: Par sa douloureuse passion,

0: miséricordieux pour nous et pour le monde entier.
1: Par sa douloureuse passion,
0: sois miséricordieux pour nous et pour le monde entier.
1: Par sa douloureuse passion,
0: sois miséricordieux pour nous et pour le monde entier.

0: Père éternel, je t'offre le corps et le sang, l'âme et la divinité de ton Fils bien-aimé, notre Seigneur Jésus-Christ.
1: En réparation de nos péchés et de ceux du monde entier.
0: Par sa douloureuse passion,
1: sois miséricordieux pour nous et pour le monde entier.
0: Par sa douloureuse passion,
1: sois miséricordieux pour nous et pour le monde entier.
0: Par sa douloureuse passion,
1: sois miséricordieux pour nous et pour le monde entier.
0: Par sa douloureuse passion,
1: sois miséricordieux pour nous et pour le monde entier.
0: Par sa douloureuse passion,
1: sois miséricordieux pour nous et pour le monde entier.
0: Par sa douloureuse passion,
1: sois miséricordieux pour nous et pour le monde entier.
0: Par sa douloureuse passion,
1: sois miséricordieux pour nous et pour le monde entier.
0: Par sa douloureuse passion,
1: sois miséricordieux pour nous et pour le monde entier.
0: Par sa douloureuse passion,
1: sois miséricordieux pour nous et pour le monde entier.
0: Par sa douloureuse passion,
1: sois miséricordieux pour nous et pour le monde entier.

0: Père éternel, je t'offre le corps et le sang, l'âme et la divinité de ton Fils bien-aimé, notre Seigneur Jésus-Christ.
1: En réparation de nos péchés et de ceux du monde entier.
0: Par sa douloureuse passion,
1: sois miséricordieux pour nous et pour le monde entier.
0: Par sa douloureuse passion,
1: sois miséricordieux pour nous et pour le monde entier.
0: Par sa douloureuse passion,
1: sois miséricordieux pour nous et pour le monde entier.
0: Par sa douloureuse passion,
1: sois miséricordieux pour nous et pour le monde entier.
0: Par sa douloureuse passion,
1: sois miséricordieux pour nous et pour le monde entier.
0: Par sa douloureuse passion,
1: sois miséricordieux pour nous et pour le monde entier.
0: Par sa douloureuse passion,
1: sois miséricordieux pour nous et pour le monde entier.
0: Par sa douloureuse passion,
1: sois miséricordieux pour nous et pour le monde entier.
0: Par sa douloureuse passion,
1: sois miséricordieux pour nous et pour le monde entier.
0: Par sa douloureuse passion.

0: Père éternel, je t'offre le corps et le sang, l'âme et la divinité de ton Fils bien-aimé, notre Seigneur Jésus-Christ.
1: En réparation de nos péchés et de ceux du monde entier.
0: Par sa douloureuse passion,
1: sois miséricordieux pour nous et pour le monde entier.
0: Par sa douloureuse passion,
1: sois miséricordieux pour nous et pour le monde entier.
0: Par sa douloureuse passion,
1: sois

0: pour nous et pour le monde entier.
1: Par sa douloureuse passion,
0: sois miséricordieux pour nous et pour le monde entier.
1: Par sa douloureuse passion,
0: sois miséricordieux pour nous et pour le monde entier.
1: Par sa douloureuse passion,
0: sois miséricordieux pour nous et pour le monde entier.
1: Par sa douloureuse passion,
0: sois miséricordieux pour nous et pour le monde entier.
1: Par sa douloureuse passion,
0: sois miséricordieux pour nous et pour le monde entier.
1: Par sa douloureuse passion,
0: sois miséricordieux pour nous et pour le monde entier.
1: Par sa douloureuse passion,
0: sois miséricordieux pour nous et pour le monde entier.
2: Dieu saint, saint fort, saint immortel,
3: aie pitié de nous et du monde entier.
2: Dieu saint, saint fort, saint immortel,
3: aie pitié de nous et du monde entier.
2: Dieu saint, saint fort, saint immortel,
3: aie pitié de nous et du monde entier.
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4: Jésus, j'ai confiance en toi.
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5: Jésus, j'ai confiance en toi.

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2: Conçu par l'opération du Saint-Esprit. Que signifie cette expression?
3: Elle signifie que la Vierge Marie a conçu dans son sein le Fils éternel par l'action de l'Esprit Saint et sans le concours d'un homme. L'Esprit Saint viendra sur toi. Luc, chapitre 1er, verset 35, lui a dit l'ange à l'Annonciation.
2: Née de la Vierge Marie, pourquoi Marie est-elle vraiment la mère de Dieu?
3: Marie est vraiment mère de Dieu parce qu'elle est la mère de Jésus. Confère Jean, chapitre 2, verset 1 et le chapitre 19, verset 25. En effet, celui qui a été conçu par l'opération du Saint-Esprit et qui est devenu vraiment son fils, est le Fils éternel du Père. Il est lui-même Dieu.
2: Que signifie l'Immaculée Conception?
3: De toute éternité et de façon toute gratuite, Dieu a choisi Marie pour être la mère de son fils. Pour accomplir cette mission, elle a été immaculée dès sa conception. Cela signifie que, par la grâce de Dieu, et en vue des mérites de Jésus-Christ, Marie a été préservée du péché originel dès sa conception.
2: Comment Marie collabore-t-elle au dessein divin du salut?
3: Par la grâce de Dieu, Marie est restée préservée de tout péché personnel durant toute son existence. Elle est pleine de grâce. Luc chapitre 1er, verset 28. La toute sainte. Quand l'ange lui annonça qu'elle mettrait au monde le Fils du Très-Haut, Luc chapitre 1er verset 32, elle donna librement son consentement dans l'obéissance de la foi. Romains chapitre 1er verset 5. Marie s'est livrée totalement à la personne et à l'œuvre de son Fils Jésus, acceptant de toute son âme la volonté divine du salut.
2: Que signifie la conception virginale de Jésus?
3: Elle signifie que Jésus a été conçu dans le sein de la Vierge par la seule puissance de l'Esprit Saint, sans intervention de l'homme. Il est fils du Père céleste selon sa nature divine, fils de Marie selon sa nature humaine, mais vraiment fils de Dieu dans ses deux natures, étant en lui-même une seule personne qui est divine.
2: En quel sens Marie est-elle toujours vierge?
3: Dans le sens qu'elle est restée vierge en concevant son fils, vierge en l'enfantant, vierge en le portant, vierge en le nourrissant de son sein, vierge mère, vierge toujours, comme le dit saint Augustin. Cependant, quand les évangiles parlent de frères et sœurs de Jésus, il s'agit de parents proches de Jésus, selon une expression utilisée dans la Sainte Écriture.
2: De quelle manière la maternité spirituelle de Marie est-elle universelle?
3: Marie a un fils unique, Jésus. Mais en lui, sa maternité spirituelle s'étend à tous les hommes qu'il est venu sauver, obéissant aux côtés du nouvel Adam, qui est Jésus-Christ. La Vierge est la nouvelle Ève, la véritable mère des vivants, qui coopère avec son amour maternel à leur naissance et à leur croissance dans l'ordre de la grâce. Vierge et mère, Marie est la figure de l'Église, sa plus parfaite réalisation.
2: En quel sens toute la vie du Christ est-elle un mystère?
3: Toute la vie du Christ est un événement de révélation. Ce qui est visible dans la vie terrestre du Christ conduit à son mystère invisible, surtout au mystère de sa filiation divine. Qui me voit, voit le Père. Jean chapitre 14, verset 9. D'autre part, bien que le salut soit pleinement accompli par la croix et la résurrection, la vie entière du Christ est mystère de salut. Car tout ce que Jésus a fait, a dit et a souffert avait pour but de sauver l'homme déchu et de le rétablir dans sa vocation de fils de Dieu.
2: Quelles ont été les préparations des mystères de Jésus.
3: Avant tout, il y eut durant de nombreux siècles une longue espérance que nous revivons pendant la célébration liturgique du temps de l'Avent. Outre l'attente obscure qu'il a établie dans le cœur des païens, Dieu a préparé la venue de son Fils à travers l'ancienne alliance, jusqu'à Jean-Baptiste, qui est le dernier et le plus grand des prophètes.
2: Qu'enseigne l'Évangile sur les mystères de la naissance et de l'enfance de Jésus?
3: À Noël, la gloire du ciel se manifeste dans la faiblesse d'un nouveau-né. La circoncision de Jésus est le signe de son appartenance au peuple juif et la préfiguration de notre baptême. L'épiphanie est la manifestation du roi Messie d'Israël à toutes les nations. Dans la présentation au temple, en Siméon et Anne, c'est toute l'attente d'Israël qui vient à la rencontre de son sauveur. La fuite en Égypte et le massacre des innocents annoncent que la vie entière du Christ sera sous le signe de la persécution. Son retour d'Égypte rappelle l'Exode et présente Jésus comme le nouveau Moïse. Il est le libérateur véritable et définitif.
2: Quel enseignement nous offre la vie cachée de Jésus à Nazareth?
3: Dans la vie cachée à Nazareth, Jésus reste dans le silence d'une existence ordinaire. Il nous permet ainsi d'être en communion avec lui dans la sainteté d'une vie quotidienne faite de prières, de simplicité, de labeur, d'amour familial. Sa soumission à Marie et à Joseph, son père putatif, est une image de son obéissance filiale à son père. Avec leur foi, Marie et Joseph accueillent le mystère de Jésus, bien qu'ils ne le comprennent pas toujours.
2: Pourquoi Jésus reçoit-il de Jean le baptême de conversion pour le pardon des péchés?
3: Pour commencer sa vie publique et pour anticiper le baptême de sa mort, il accepte ainsi, bien que sans péché, d'être compté parmi les pécheurs. Lui, l'agneau de Dieu qui enlève le péché du monde. Jean, chapitre 1er, verset 29. Le Père le déclare, son Fils bien-aimé. Matthieu, chapitre 3, verset 17. Et l'Esprit descend sur lui. Le baptême de Jésus est la préfiguration de notre baptême.
2: Que nous révèlent les tentations de Jésus au désert?
3: Les tentations de Jésus au désert récapitule celle d'Adam au paradis et celle d'Israël dans le désert. Satan tente Jésus dans son obéissance à la mission confiée par son Père. Le Christ, nouvel Adam, résiste et sa victoire annonce celle de la passion, obéissance suprême de son amour filial. L'Église s'unit à ce mystère tout particulièrement dans le temps liturgique du carême.
2: Qui est invité à faire partie du royaume des dieux annoncé et accompli par Jésus.
3: Jésus invite tous les hommes à faire partie du royaume de Dieu. Même le pire des pécheurs est appelé à se convertir et à accepter l'infinie miséricorde du Père. Déjà, sur la terre, le royaume appartient à ceux qui l'accueillent d'un cœur humble. C'est à eux que sont révélés ces mystères.
2: Pourquoi le Christ manifeste-t-il le royaume par des signes et des miracles?
3: Jésus accompagne sa parole de signes et de miracles pour attester que le royaume est présent en lui, le Messie. Bien qu'il guérisse certaines personnes, il n'est pas venu pour éliminer ici-bas tous les maux, mais avant tout pour libérer les hommes de l'esclavage du péché. La lutte contre les démons annonce que sa croix l'emportera sur le prince de ce monde. Jean chapitre 12, verset 31.

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1: Au nom du Père, du Fils et du Saint-Esprit, Dieu notre Père, te disons infiniment merci. Merci pour la grâce que tu ne cesses point de renouveler en nous. Nous sommes à la découverte d'une chorale. L'émission s'intitule « Chantons le Seigneur ». C'est en cela que nous parcourons tout le diocèse pour découvrir des chorales. En ce matin, nous sommes dans une localité et la chorale pour laquelle nous sommes là va commencer par nous donner un beau chant.

0: Nous sommes dans une localité Baoulé, la langue du terroir. Monsieur, présentez-vous à nos auditeurs.
1: Moi, c'est Ngessan Rostan Kofi, maître de chœur de la chorale, chœur d'ange d'Aboua Kwassi Kro.
0: Chœur d'ange d'Aboua Kwassi Kro, maestro Rostan, pourquoi avez-vous choisi chœur d'ange?
1: Bien, il est dit que chanter, c'est prier deux fois, et les anges dans le ciel le font très bien. Pourquoi pas imiter ces anges-là pour que nous puissions louer notre Seigneur, notre Dieu? C'est pour parfaire la chanson que nous avons pris ce nom de chœur d'ange, pour pouvoir faire comme les anges dans le ciel.
0: Chœur d'ange d'Aboua Kwassi Kro. La chorale existe depuis combien d'années?
1: 3 ans, parce que au fur et à mesure, il y a des membres qui viennent et il y a d'autres qui partent. Donc la chorale est nouvelle.
0: La chorale est nouvelle par rapport à la communauté ou par rapport à elle-même?
1: Par rapport à la communauté, oui. Et par rapport à elle-même.
0: Oui.
1: Voilà. Parce qu'au fur et à mesure, il faut essayer de former de nouveaux et de nouvelles choristes.
0: Oui.
1: Voilà, pour que la chose puisse aller de l'avant.
0: Donc, la chorale est nouvelle. Oui. Cette chorale nouvelle d'Aboua Kwassi Kro. Aboua Kwassi Kro, le village en question, est lié à quelle paroisse?
1: Aboua Kwassi Kro émane de la paroisse de la cathédrale Saint-Augustin.
0: Oui, Aboua Kwassi Kro est rattaché à la paroisse cathédrale Saint-Augustin. Cathédrale Saint-Augustin de Yamoussoukro, une paroisse qui appartient aussi au diocèse de Yamoussoukro. Puisque vous appartenez à la paroisse cathédrale Saint-Augustin de Yamoussoukro. Oui, Aboua Kwassi Kro, Bonzi, Kukro sont des villages qui savent produire des chantres. Et aujourd'hui, nous sommes dans cette localité. La chorale en question, la voix d'ange, elle va vous démontrer qu'elle ne s'est pas trompée d'avoir choisi les anges comme, je dirais, leur saint patron. Nous sommes à votre écoute.

0: comme je le disais, la voix d'ange vient de nous donner un chant de quête. Yeyiye kele. Oui, yeyiye kele, qui déjà, je le disais, c'est la langue du terroir. Donc, nos parents comprennent bien cette langue-là. C'est un chant de quête. Merci bien. Maestro Rostan, qui fait partie d'une des voix du diocèse, puisqu'il a déjà une œuvre sur le marché, il fait partie aussi des chantres. Maestro Rostan, quelle est la force spirituelle de votre chorale?
1: Bien, la chorale a véritablement une force, oui, parce que à chaque fois on tient des réunions, à chaque fois on fait des prières pour rehausser véritablement l'image et la voix de cette chorale-là vers les cieux. Et aussi, on a une caisse, parce qu'une chorale sans caisse-là ne peut exister.
0: Ok. Maître, votre chorale en question, tu viens de me le dire, c'est une nouvelle chorale de 3 ans. Cette nouvelle chorale de 3 ans, vous comptez combien de membres?
1: Bon, pour le moment, nous sommes au nombre de 15 personnes. Voilà, nous souhaitons que ce nombre-là s'agrandisse par la grâce de Dieu.
0: Ok. Le maître souhaite que le nombre de choristes s'agrandisse. Maître, puisque vous souhaitez que le nombre de choristes s'agrandisse, vous chantez les messes, les prières dominicales, j'aimerais savoir ça.
1: Oui, c'est pour les messes dominicales que la chorale a été formée. Souvent même, ben, nous animons les mariages, un peu de tout.
0: Ok, on allait arriver là, mais le maître m'a déjà précédé. Donc, ce qui revient à dire que cette chorale, malgré qu'elle soit naissante, chante des mariages, des messes, des prières dominicales, et peut-être même qu'ils font des concerts, puisque déjà, lui-même, il est chantre du diocèse. Maestro Rostan, quel est votre répertoire? Juste savoir quelles sont dans les langues que vous chantez.
1: Bien, puisque c'est une chorale qui est naissante, la plupart des chants sont en baoulé, quelquefois en bété, en dida et en français aussi.
0: Le maître me dit que sa chorale chante en baoulé, la langue du terroir, en bété, en dida. C'est-à-dire que c'est une chorale qui est capable de rehausser le niveau quand cela se mesure à elle. Maître, puisque vous chantez dans de différentes langues, donnez-nous un chant dans une autre langue, hormis la langue du terroir.
2: Oh non.

0: maître.
1: Lago, lago. Le chant parle de quoi?
2: Nous chantons Dieu parce que souvent après la messe, il faut faire des offrandes à Dieu. Donc c'est ainsi qu'on appelle Dieu pour lui rendre vraiment les offrandes que nous avons eues pour sa gloire. Donc c'est une chanson qui nous permet de faire des offrandes à notre Dieu Tout-Puissant.
1: Si un niemo guengoto ikirane inunde iswikenle. Et le chant en question, en quelle langue?
2: C'est en Dida, la langue Dida.
1: Ingwa toli gueso Dida nu. 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Et puis ma yamie nginga mo oni nene dire fata. C'est de ça que le chant parle. Donc maître, je sais que pour mettre une chorale sur pied, il y a des difficultés, n'est-ce pas? Quels sont vos jours de répétition? Et j'aimerais savoir aussi, pendant et après vos répétitions, qu'est-ce que vous faites?
2: Bien, naturellement, les jours de répétition sont les vendredis et samedis. Ben, à cause des élèves, nous avions déplacé le jour du vendredi. Donc c'est les samedis et les dimanches après la messe qu'on répète.
1: J'ai posé aussi la question de savoir, oui, avant et après les répétitions, qu'est-ce que vous faites?
2: D'accord. Pour pouvoir d'abord faire la répétition, il faut confier l'instant au Seigneur pour qu'il puisse nous aider. Donc nous faisons une prière d'entrée et à la fin de la répétition également, nous donnons des recommandations. Comment il faut se comporter pour que nous ayons une bonne prestation. On donne ces conseils-là d'abord et vers la fin, on fait une prière de sortie et nous allons à la maison.
1: Ok. Oui, prier pour démarrer la répétition et après la répétition, confier les membres de la chorale au Seigneur pour le retour dans les différentes familles. Merci bien, Maestro Rostan, que j'appelle affectueusement Rosti. Est-ce que vous animez régulièrement des messes, des veillées, des pèlerinages? Vous en avez déjà fait?
2: Oui, les messes, je dis oui, parce que c'est pour le moment la seule chorale qui est là. Donc chaque dimanche, nous animons les messes. Nous faisions des sorties. Ben, ces deux jours-là, nous avons mis un peu en stand-by pour mieux recadrer la chorale.
1: Ce qui veut dire que dans les années antérieures, il y avait des sorties, c'est-à-dire que bien avant la troisième année, la première et la deuxième année, il y avait des sorties. Merci. Et puisque les premières et deuxième années, il y avait des sorties. Ce qui revient à dire que vous avez une fois visité les lieux dédiés à la Vierge Marie?
2: Non.
1: Et pourquoi?
2: Bon, ce temps-là n'est pas encore arrivé parce que il faut se préparer pour pouvoir faire les sorties. Donc je pense qu'il faudrait que je puisse mieux recadrer ces nouvelles choristes afin de penser à visiter ces lieux.
1: Ok. Maestro Rostand me fait savoir qu'il tient cette chorale depuis 3 ans. Depuis 3 ans que vous chantez le Seigneur. Peux-tu me rendre un témoignage des chants?
2: Oui, nous avions eu une sortie sur Achegwako pendant que la messe se chantait. Il y a vu une femme qui coulait des larmes parce qu'elle était vraiment pénétrée par cette chanson-là. Donc je me suis dit effectivement que les chansons guérissent et les chansons aussi nous donnent des conseils, nous permettent de véritablement avoir le regard tourné sur notre Sauveur qui est Jésus. Donc c'est ce témoignage que j'avais à dire.
1: Ok, merci bien Maestro. Donc chanter, c'est prier de foi. Ce qui revient à dire que vos différents chants ont touché des âmes. Maestro Rostand, depuis que tu chantes le Seigneur, depuis que le Seigneur aussi t'a inspiré et qui continue de t'inspirer, est-ce que la chorale en question a un projet? Je parle de projet, juste savoir, vous et votre chorale, qu'est-ce que vous envisagez faire? Vous avez un projet?
2: Oui, effectivement. Que dis-je? Tout homme a un projet pour dire que le groupe, nous avions ce projet-là d'abord, devenir une chorale digne de ce nom et faire de grandes prestations sur la toile. C'est en cela que nous avons forgé l'idée. et nous avons forgé cet engouement-là pour véritablement ressembler aux chorales dont les noms sont véritablement hauts, pour que véritablement nous aussi, un jour, on puisse parler de notre chorale, Cœur d'ange d'Abua Kwassi Kro.
1: Le Cœur d'ange d'Abua Kwassi Kro envisage être aussi à la hauteur comme les autres chorales. Oui, tout à fait normal. Il faut être ambitieux dans la vie. Voilà. Maestro, puisque vous êtes ambitieux, les auditeurs veulent savoir de quoi vous êtes capable. Vous êtes ambitieux. Votre ambition doit se déterminer à travers les chants sacrés. Donc, nous aussi, nous voulons savoir de quoi vous êtes capable. Vous êtes ambitieux. L'ambition doit se faire savoir. Nous sommes à votre écoute. Femme.

0: Famille Jésus, famille Mwemba, le chant nous dit, Seigneur, quoi?
1: Je dis comme ça au Seigneur de transformer mon cœur au sien. Parce que si mon cœur est comme le Seigneur, je pense qu'il n'y aura plus d'hypocrisie, il n'y aura plus de vol, il n'y aura plus de tricherie envers ma femme.
0: Ok, merci le maître. Maestro, est-ce que vous avez des affinités avec d'autres chorales? Vous avez des affinités avec d'autres maîtres de chœur? Vous avez des affinités avec d'autres chantres? Vous avez des affinités avec tous ceux qui chantent le Seigneur?
1: Oui, évidemment. Évidemment, il y a une affinité avec d'autres maîtres de chœur. Je pourrais citer Maestro Eugène Djoro, Maestro Moreau, Maestro Gilbert de Bossy, ainsi que Maestro Nassis de Tucro. Bon, il y a d'autres maîtres de chœur que, si je veux citer, nous allons pas quitter.
0: Cela fait 3 ans que ta chorale est née. Maestro, vous donnez des chants qui sont connus ou vous les composez vous-même?
1: Il y a des chansons qui sont connues de tous. Mm-hmm. Par contre, moi-même, je compose des chansons telles que ce qui vient de ce produit-là, oui. Famille Jésus, Famille Aouneba. Mm-hmm. Ça a été une de mes compositions mm-hmm. qui est déjà sur mon album.
0: Ok. Et à travers vos différents chants, qu'est-ce que vous voulez transmettre au public?
1: À travers les chansons, oui. Je veux dire d'abord au public que nous avons un Dieu mm-hmm. qui est tout puissant. C'est ce Dieu-là qui veille sur nous. C'est à travers ce Dieu-là que nous avons tout ce dont nous avons besoin. Et que les musulmans sachent que véritablement Rosti travaille pour eux. Afin que nous puissions suivre véritablement l'Éternel. Parce que c'est lui seul qui est Dieu. C'est lui seul qui incarne la protection. Donc, lui seul envers qui nous devons nous tourner.
0: Ok. Puisque nous devons tous avoir le regard fixé vers Dieu. Maestro, comment intègre-t-on ta chorale?
1: Pour intégrer la chorale, d'abord, quand tu veux aller en voyage, il faut avoir le transport. C'est ça. Voilà, donc pour intégrer la chorale, il faut avoir un droit d'adhésion, voilà, qui est de 2000 francs. Et comme je le disais en amont, la chorale doit avoir une caisse. Parce que, comme dirait l'autre, une chorale sans caisse, c'est comme un homme sans identité. D'après qui Zerbo. Donc, véritablement, pour nous soutenir, nous avons initié des cotisations de fin du mois qui vont dans l'ordre de 500 francs. Et tu t'acquittes de cela, tu fais partie véritablement de la chorale.
0: Ce qui revient à dire que votre chorale est vraiment organisée, est vraiment structurée.
1: Oui. La chorale est structurée. Oui. Parce que, je l'avais dit, nous voulons être comme les chorales de nom.
0: Et puisque vous êtes bien organisé, est-ce que vous avez un bureau?
1: Évidemment, nous avons un bureau. Oui. D'abord, moi qui suis le maître de chœur, il y a la présidente qui est absente aujourd'hui, la vice, la secrétaire.
0: Et comment se nomme la vice, la secrétaire? Je peux savoir de qui il s'agit?
1: Bien, la présidente, c'est Kona Amena Solange, la trésorière, Madame Benoît, qui est là, et la secrétaire, Nadège.
0: Donc, maestro, il va sans dire que cette chorale aime tellement bien faire les choses. Donc, vous êtes assez pointilleux, n'est-ce pas? Vous êtes assez pointilleux. Maître, est-ce que la chorale a son numéro à elle ou c'est le numéro du maître de chœur?
1: Bien, là, c'est une idée, en même temps que tu viens de nous donner. Mais pour le moment, c'est le numéro du maître de chœur. Si on veut joindre la chorale, il faut passer par le maître de chœur ou la présidente.
0: Mais le numéro du maître de chœur, on peut l'avoir?
1: Oui, c'est le 07 47 14 48 41. 07 47 14 48 41.
0: Ok, donc c'est la ligne, je dirais la ligne privée du maître de chœur, oui, qui sert de ligne à la chorale. Et le numéro de la présidente, on peut l'avoir?
1: Oui, 07 2 fois 14 61 52. Je répète, 07 14 61 52. C'est le numéro de la présidente.
0: Auditeur de la 104.8, Oui, l'émission tire à sa fin. Et puisqu'elle tire à sa fin, la chorale d'Abua Kwasi Kro, qui nous a reçus en ce matin, a ouvert les portes avec un chant. Et cette porte, la chorale va la refermer avec un autre chant. Donc nous allons prendre encore plaisir à écouter la voix d'ange d'Abua Kwasi Kro.

0: Nous étions à Bois-Kwassikro, un village rattaché à la paroisse cathédrale Saint-Augustin. Merci chers auditeurs, merci chères auditrices. Votre humble serviteur, Pedro Kwasi, merci et à la prochaine.
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0: Pour votre salut, il est 16h.
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4: Ce chapelet est parmi les aspects qui marquent la spécificité des apparitions de Kibéo. En effet, c'est en mars 1982 que Marie-Claire Mukanga Angola a pris de la mère du Verbe elle-même et elle a reçu la mission de le propager à travers le monde entier.
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5: Selon les explications de Marie-Claire, la raison d'être de se chapeler est de nous aider à méditer la passion de Jésus et les grandes douleurs de sa mère. Se chapeler de douleur nous a été rappelé envie d'aider le cœur à sentir la soif de changer et de se convertir sans cesse.
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6: Chers auditeurs et auditrices des Radio Maria Rwanda, Burundi, République démocratique du Congo, Centrafrique, Congo-Brazzaville, Burkina Faso, Togo, Voix de la Paix en Guinée-Conakry, Côte d'Ivoire, Gabon, Cameroun, Madagascar, France et Suisse romande, du sanctuaire Notre-Dame de Kibéo au Rwanda, nous vous rejoignons pour prier ensemble. Nous allons méditer le chapelet de ces douleurs de Marie. La Vierge Marie est apparue à Kibéo, au Rwanda, du 28 novembre 1981 au 28 novembre 1989. Son message, destiné au monde entier, se focalise sur l'urgence de la conversion de cœur, allumine le risque que court le monde en se rébellant contre Dieu ou en voulant vivre sans lui. Aujourd'hui, plus que jamais, le message de Kibéo reste d'actualité pour le monde entier. Priez sans cesse et sans hypocrisie, disait la mère du Verbe aux voyantes de Kibéo. Les hommes ne prient pas, et même parmi ceux qui prient, beaucoup ne prient pas comme il faut, a-t-elle ajouté. La Vierge Marie nous demande de mettre plus de zèle à prier sans hypocrisie, et à prier à la place de ceux qui ne prient pas. Dans cette perspective, la mère du Verbe a rappelé le chapelet de ses douleurs, connu autrefois, il était tombé dans l'oubli. Notre-Dame de Kibéo désire qu'il soit remis en honneur et répandu dans l'Église. Les fruits entendus de ce chapelet sont orientés à un renouvellement de vie spirituelle. Si vous récitez ce chapelet en le méditant, vous aurez alors la force de vous repentir. Le message de la mère du Verbe à Marie-Claire Mukangango dans l'apparition du 31 mai 1982. Le chapelet de ces douleurs a donc pour effet d'entretenir dans les cœurs l'essence et l'horreur du péché et ainsi susciter le repentir. Dans ce chapelet, par l'intercession de la Mère du Verbe, nous prions pour la conversion du monde et le repentir des pécheurs. Au nom du Père et du Fils et du Saint-Esprit.
7: Amen.
6: Mon Dieu, je t'offre ce chapelet de cette douleur pour ta sainte gloire et pour honorer ta sainte mère. En méditant et en partageant sa douleur avec elle, je t'en supplie, donne-moi de regretter les péchés que j'ai commis. Aide-moi à être doux et humble comme je le dois, afin de pouvoir obtenir toutes les indulgences qu'il contient.
8: L'acte de contrition des péchés. Seigneur,
9: je n'intègre un regret de t'avoir offensé, parce que tu es infiniment bon, infiniment aimable, et que le péché te déplaît. Je prends la ferme résolution, avec le secours de ta sainte grâce, de ne plus t'offenser et de faire pénitence. Amen.
6: Je vous salue, Marie pleine de grâce. Le Seigneur est avec vous. Vous êtes bénie entre toutes les femmes,
8: Et Jésus, le fruit de vos entrailles, est béni.
9: Sainte Marie, Mère de Dieu, priez pour nos pauvres pécheurs, maintenant et à l'heure de notre mort. Amen.
8: Je vous salue, Marie, pleine de grâce. Le Seigneur est avec vous. Vous êtes bénie entre toutes les femmes. Et Jésus, le fruit de vos entrailles, est béni.
9: Sainte Marie, Mère de Dieu, priez pour nous pauvres pécheurs, maintenant et à l'heure de notre mort. Amen.
8: Je vous salue, Marie, comblée de grâce. Le Seigneur est avec vous. Vous êtes bénie entre toutes les femmes. Et Jésus, le fruit

0: première douleur de la Vierge Marie. Le vieillard Siméon annonce à la Vierge Marie qu'un glaive de douleur transpercera son cœur. La parole de Dieu. Il vint donc au temple poussé par l'Esprit, et quand les parents apportaient le petit enfant Jésus pour accomplir les prescriptions de la loi à son égard, il le reçut dans ses bras et bénit Dieu. Siméon le bénit et dit à Marie sa mère, « Vois, cet enfant doit amener la chute et le relèvement d'un grand nombre en Israël. Il doit être un signe en but à la contradiction. Et toi-même, une épée te transpercera l'âme, afin que se révèlent les pensées intimes d'un grand nombre. »
1: Pour notre méditation, Marie avait respecté les prescriptions de la loi de purification. Même si cette loi ne la concernait pas directement, étant donné qu'elle a été conçue sans péché, elle est venue au temple non pas pour se purifier, mais pour offrir à Dieu le Fils qu'elle avait reçu de la part de Dieu. Oh, de quelle manière elle a offert à Dieu, avec un grand amour et publiquement, celui qui n'a jamais cessé de l'offrir dans le temple de son cœur. Elle offrait un sacrifice et saint sans tâche. Après qu'il eut fini d'offrir à Dieu le Fils Jésus, le vieux Siméon a prophétisé à son sujet en lui disant qu'une épée transpercera son âme, ce qui veut dire qu'elle verra son Fils souffrir.
2: Prions. Notre Dieu, toi qui nous aimes tant, confie et humble nous te prions. Nous te demandons de nous préserver du découragement. Beaucoup ont peur du lendemain. Donne-nous, Seigneur, un cœur fort comme celui de la Vierge Marie, pour que nous te consacrions notre vie par amour. Que notre union à Jésus-Christ nous soit un chemin propice pour parvenir jusqu'à toi, roi des rois. Ô Mère du Verbe qui nous aime, toi qui as beaucoup souffert, obtiens-nous la grâce de pouvoir accepter et supporter les souffrances que nous rencontrons dans notre vie de chaque jour. Et que par ton intercession, nous cessions de te faire souffrir. Amen.
0: Notre Père qui es aux cieux, que ton nom soit sanctifié, que ton règne vienne, que ta volonté soit faite sur la terre comme au ciel.
3: Donne-nous aujourd'hui notre pain de ce jour. Pardonne-nous nos offenses, comme nous pardonnons aussi à ceux qui nous ont offensés. Et ne nous laisse pas entrer en tentation, mais délivre-nous du mal.
0: Je vous salue, Marie, pleine de grâce. Le Seigneur est avec vous. Vous êtes bénie entre toutes les femmes, et Jésus, le fruit de vos entrailles, est béni.
3: Sainte Marie, Mère de Dieu, priez pour nous pauvres pécheurs, maintenant et à l'heure de notre mort. Amen.
0: Je vous salue, Marie, pleine de grâce. Le Seigneur est avec vous. Vous êtes bénie entre toutes les femmes, et Jésus, le fruit de vos entrailles, est béni.
3: Sainte Marie, Mère de Dieu, priez pour nous pauvres pécheurs, maintenant et à l'heure de notre mort. Amen.
0: Je vous salue, Marie, pleine de grâce. Le Seigneur est avec vous. Vous êtes bénie entre toutes les femmes, et Jésus, le fruit de vos entrailles, est béni.
3: Sainte Marie, Mère de Dieu, priez pour nous pauvres pécheurs, maintenant et à l'heure de notre mort. Amen.
0: Je vous salue, Marie, pleine de grâce. Le Seigneur est avec vous. Vous êtes bénie entre toutes les femmes, et Jésus, le fruit de vos entrailles, est béni.
3: Sainte Marie, Mère de Dieu, priez pour nos pauvres pécheurs, maintenant et à l'heure de notre mort. Amen.
0: Je vous salue, Marie, pleine de grâce. Le Seigneur est avec vous. Vous êtes bénie entre toutes les femmes, et Jésus, le fruit de vos entrailles, est béni.
3: Sainte Marie, Mère de Dieu, priez pour nos pauvres pécheurs, maintenant et à l'heure de notre mort. Amen.
0: Je vous salue, Marie, pleine de grâce. Le Seigneur est avec vous. Vous êtes bénie entre toutes les femmes, et Jésus, le fruit de vos entrailles, est béni.
3: Sainte Marie, Mère de Dieu, priez pour nous pauvres pécheurs, maintenant et à l'heure de notre mort. Amen.
0: Je vous salue, Marie,

0: pleine de grâce, le Seigneur est avec vous. Vous êtes bénie entre toutes les femmes, et Jésus, le fruit de vos entrailles, est béni.
1: Sainte Marie, Mère de Dieu, priez pour nous pauvres pécheurs, maintenant et à l'heure de notre mort. Amen.
0: Mère de miséricorde,
1: rappelez-nous tous les jours la passion de Jésus.
2: Deuxième douleur de la Vierge Marie, la fuite en Égypte. La parole de Dieu, l'ange du Seigneur, apparaît en songe à Joseph et lui dit « Lève-toi, prends avec toi l'enfant et sa mère et fuis en Égypte, et reste-y jusqu'à ce que je te dise. Car Hérode va rechercher un enfant pour le faire périr. » Il se leva, prit avec lui l'enfant et sa mère de nuit et se retira en Égypte. Et il resta là jusqu'à la mort d'Hérode, pour que s'accomplisse cet oracle prophétique du Seigneur. D'Égypte, j'ai appelé mon fils.
3: Pour notre méditation, Marie cherche ce qu'il faut prendre pour fuir avec Joseph et l'enfant Jésus. D'un amour maternel incommensurable, elle veut protéger l'enfant. Quelle douleur ils ont éprouvée en voyant leur enfant qu'ils aimaient tant, pourchassé par des ennemis si cruels, ce nouveau-né, de qui était-il victime? De quoi est-il victime? D'Hérode, qui la soif du pouvoir avait aveuglé. Hérode, victime de cette jalousie, il est prêt à tuer. Heureusement, les parents sont avertis et prennent fuite en Égypte. Un enfant innocent, forcé à l'exil. Une souffrance pour lui et ses parents.
4: Prions. Vierge Marie, Mère que nous aimons, toi qui as souffert en emportant l'enfant Jésus en exil, donne-nous aussi d'accepter la volonté de Dieu, que nous accueillions de bon cœur toutes les souffrances qui nous arrivent comme la volonté de Dieu, comme tu nous en as donné l'exemple et quand tu as fui avec Jésus ne sachant pas où aller, te confiant à Dieu seul. Aide-nous à être des exemples pour les autres et apprends-nous à être courageux quand le monde nous rejette ou nous persécute. Aide-nous à protéger la vie de Jésus qui habite en nos cœurs, puisque la jalousie du diable fait tout pour nous séparer de lui. Mère très tendre, nous t'offrons tous les réfugiés d'aujourd'hui. Garde-les du désespoir, afin qu'ils comprennent que le Tout-Puissant les accompagne partout où ils sont. Amen.
2: Notre Père qui es aux cieux, que ton nom soit sanctifié, que ton règne vienne, que ta volonté soit faite sur la terre comme au ciel.
1: Donnez-nous aujourd'hui notre pain de ce jour. Pardonnez-nous nos offenses, comme nous pardonnons aussi à ceux qui nous ont offensés. Et ne nous laisse pas entrer en tentation, mais délivre-nous du mal.
2: Je vous salue Marie, pleine de grâce. Le Seigneur est avec vous. Vous êtes bénie entre toutes les femmes. Et Jésus, le fruit de vos entrailles, est béni.
1: Sainte Marie, Mère de Dieu, priez pour nous pauvres pécheurs. Maintenant et à l'heure de notre mort. Amen.
2: Je vous salue Marie, pleine de grâce. Le Seigneur est avec vous. Vous êtes bénie entre toutes les femmes. Et Jésus, le fruit de vos entrailles, est béni.
1: Sainte Marie, Mère de Dieu, priez pour nous pauvres pécheurs. Maintenant et à l'heure de notre mort. Amen.
2: Je vous salue Marie, pleine de grâce. Le Seigneur est avec vous. Vous êtes bénie entre toutes les femmes, et Jésus, le fruit de vos entrailles, est béni.
1: Sainte Marie, Mère de Dieu, priez pour nous pauvres pécheurs, maintenant et à l'heure de notre mort. Amen.
2: Je vous salue, Marie, pleine de grâce, et le Seigneur est avec vous. Vous êtes bénie entre toutes les femmes, et Jésus, le fruit de vos entrailles, est béni.
1: Sainte Marie, Mère de Dieu, priez pour nous pauvres pécheurs, maintenant et à l'heure de notre mort. Amen.
2: Je vous salue Marie, pleine de grâce, le Seigneur est avec vous. Vous êtes bénie entre toutes les femmes, et Jésus, le fruit de vos entrailles, est béni.
1: Sainte Marie, Mère de Dieu, priez pour nous pauvres pécheurs, maintenant et à l'heure de notre mort. Amen.
2: Je vous salue Marie, pleine de grâce, le Seigneur est avec vous. Vous êtes bénie entre toutes les femmes, et Jésus, le fruit de vos entrailles, est béni.
1: Sainte Marie, Mère de Dieu, priez pour nous pauvres pécheurs, maintenant et à l'heure de notre mort. Amen.
2: Je vous salue, Marie, pleine de grâce, le Seigneur est avec vous. Vous êtes bénie entre toutes les femmes, et Jésus, le fruit de vos entrailles, est béni.
1: Sainte Marie, Mère de Dieu, priez pour nous pauvres pécheurs, maintenant et à l'heure de notre mort. Amen.
2: Mère de miséricorde,
1: rappelez-nous tous les jours la passion de Jésus.
3: Troisième douleur de la Vierge Marie, la douleur du cœur de Marie au temps de la disparition de Jésus. La parole de Dieu. À la fin de la fête, comme il s'est retourné, le jeune Jésus resta à Jérusalem à l'insu de ses parents. Pendant qu'il était dans les convois des pèlerins, ils firent une journée de chemin avant de le chercher parmi leurs parents et connaissances. Ne les trouvant pas, ils retournèrent à Jérusalem en continuant à le chercher. C'est au bout de 3 jours qu'ils le trouvèrent dans le temple, assis au milieu des docteurs de la loi. Ils les écoutaient et leur posaient des questions, et tous ceux qui l'entendaient s'extasier sur son intelligence et sur ses réponses. En les voyant, ses parents furent frappés d'étonnement et sa mère lui dit, « Mon enfant, pourquoi nous as-tu fait cela? Vois comme ton père et moi, nous avons souffert en te cherchant. » Il leur dit, « Comment se fait-il que vous m'ayez cherché? Ne saviez-vous pas qu'il me faut être chez mon père? » Mais ils ne comprirent pas ce qu'il leur disait.
4: Pour notre méditation, Jésus est le Fils unique de Dieu et il est aussi le Fils unique de Marie. Elle aimait son Fils d'un amour sans pareil et ne vivait que pour lui. Elle était triste de ne pas le voir et, bravant toute fatigue du voyage, elle et Joseph devait retourner à Jérusalem pour le chercher. La douleur que Marie a ressentie en perdant son fils devrait nous apprendre à ressentir cette douleur de vivre loin de Jésus. Ne nous lassons pas de chercher Dieu dans la simplicité du cœur.
0: Prions. Vierge Marie, notre mère, toi qui as souffert à cause de la disparition du Fils de Dieu, obtiens-nous la grâce de rechercher incessamment Dieu. Et comme tu as souffert de ne pas le trouver, donne-nous aussi de ressentir son manque et la patience que tu as eue pour que nous soyons capables de vaincre tout ce qui nous égare de Dieu.
3: Notre Père qui es aux cieux, que ton nom soit sanctifié. Que ton règne vienne, que ta volonté soit faite sur la terre comme au ciel.
1: Donnez-nous aujourd'hui notre pain de ce jour. Pardonnez-nous nos offenses, comme nous pardonnons aussi à ceux qui nous ont offensés. Et ne nous laisse pas entrer en tentation, mais délivre-nous du mal.
3: Je vous salue Marie, pleine de grâce, le Seigneur est avec vous. Vous êtes bénie entre toutes les femmes, et Jésus, le fruit de vos entrailles, est béni.
1: Sainte Marie, Mère de Dieu, priez pour nous pauvres pécheurs, maintenant et à l'heure de notre mort. Amen.
3: Je vous salue Marie, pleine de grâce, le Seigneur est avec vous. Vous êtes bénie entre toutes les femmes, et Jésus, le fruit de vos entrailles, est béni.
1: Sainte Marie, Mère de Dieu, priez pour nous pauvres pécheurs, maintenant et à l'heure de notre mort. Amen.
3: Je vous salue Marie, pleine de grâce, le Seigneur est avec vous. Vous êtes bénie entre toutes les femmes, et Jésus, le fruit de vos entrailles, est béni.
1: Sainte Marie, Mère de Dieu, priez pour nous pauvres pécheurs, maintenant et à l'heure de notre mort. Amen.
3: Je vous salue Marie, pleine de grâce, le Seigneur est avec vous. Vous êtes bénie entre toutes les femmes, et Jésus, le fruit de vos entrailles, est béni.
1: Sainte Marie, Mère de Dieu, priez pour nous pauvres pécheurs,
5: maintenant et à l'heure de notre mort. Amen.
3: Je vous salue, Marie, pleine de grâce. Le Seigneur est avec vous. Vous êtes bénie entre toutes les femmes, et Jésus, le fruit de vos entrailles, est béni.
5: Sainte Marie, Mère de Dieu, priez pour nous pauvres pécheurs, maintenant et à l'heure de notre mort. Amen.
3: Je vous salue, Marie, pleine de grâce, le Seigneur est avec vous. Vous êtes bénie entre toutes les femmes, et Jésus, le fruit de vos entrailles, est béni.
5: Sainte Marie, Mère de Dieu, priez pour nous pauvres pécheurs, maintenant et à l'heure de notre mort. Amen.
3: Je vous salue, Marie, pleine de grâce, le Seigneur est avec vous. Vous êtes bénie entre toutes les femmes, et Jésus, le fruit de vos entrailles, est béni.
5: Sainte Marie, Mère de Dieu, priez pour nous pauvres pécheurs, maintenant et à l'heure de notre mort. Amen.
3: Mère de miséricorde,
5: rappelez-nous tous les jours la passion de Jésus.
4: La quatrième douleur de la Vierge Marie. La Vierge Marie rencontre Jésus qui porte la croix. La parole de Dieu. Une grande masse du peuple le suivait, ainsi que des femmes qui se frappaient la poitrine et se lamentaient sur lui. Mais, se tournant vers elles, Jésus dit, « Fille de Jérusalem, ne pleurez pas sur moi, pleurez plutôt sur vous-même et sur vos enfants. Car voici venir des jours où l'on dira, « Heureuses les femmes stériles, les entrailles qui n'ont pas enfanté, les seins qui n'ont pas nourri. Alors on se mettra à dire aux montagnes, « Tombez sur nous, et aux collines, couvrez-nous. Car si l'on traite ainsi le bois vert, qu'adviendra-t-il du sec ?»
0: Pour notre méditation, la Vierge Marie aimait beaucoup son fils Jésus, tout d'abord comme son fils unique, et puis comme le fils du Très-Haut. Cet amour dont elle l'aimait tant a provoqué en elle beaucoup de peines quand elle l'a rencontré portant sa croix. Comme nous le dit l'Évangile selon saint Luc, il y avait aussi d'autres femmes qui l'accompagnaient et qui se lamentaient sur lui. Celles qui ne savent pas le secret de ce fils de Marie se lamentent. Nous pouvons alors comprendre la grande souffrance de celle à qui ce secret a été révélé par l'ange. Celles qui ne l'ont pas mis au monde, celles qui ne l'ont jamais pris pour s'enfuir et vivre avec lui à l'étranger se lamentent. Nous pouvons alors réaliser comment est bouleversé le cœur de celle qui a vécu tout cela avec lui.
2: Prions. Mère du Verbe, toi qui as tellement souffert, toi qui fais tout pour que ce qui vient chez toi, pour y chercher refuge, ne soit pas déçu. Console les mères qui ont été gravement blessées, envoyant les enfants haïs pour chasser ou tuer. Console les mères qui sont affligées par immense chagrin provoqué par le fait de perdre les enfants victimes de jugements induits. Console les enfants accusés injustement et qui portent le lourd de croix de la vie alors qu'ils sont encore très jeunes. Apprends-nous à accepter tout ce qui nous fait souffrir, que nous en ayons un grand amour et une totale patience, sachant que nous sommes avec toi tout le temps. De là, nous glorifierons Dieu en tout et partout, lui qui t'a offert en nous. Aide-nous, nous nous confions à toi.
4: Notre Père qui es aux cieux, que ton nom soit sanctifié, que ton règne vienne, que ta volonté soit faite sur la terre comme au ciel.
5: Donne-nous aujourd'hui notre pain de ce jour. Pardonne-nous nos offenses, comme nous pardonnons aussi à ceux qui nous ont offensés. Et ne nous laisse pas entrer en tentation, mais délivre-nous du mal.
4: Je vous salue Marie, comblée de grâce. Le Seigneur est avec vous. Vous êtes bénie entre toutes les femmes, Et Jésus, le fruit de vos entrailles, est béni.
1: Sainte Marie, Mère de Dieu, priez pour nous pauvres pécheurs, maintenant et à l'heure de notre mort. Amen.
4: Je vous salue Marie, comblée de grâce. Le Seigneur est avec vous. Vous êtes bénie entre toutes les femmes, et Jésus, le fruit de vos entrailles, est béni.
1: Sainte Marie, Mère de Dieu, priez pour nous pauvres pécheurs, maintenant et à l'heure de notre mort. Amen.
4: Je vous salue Marie, comblée de grâce, le Seigneur est avec vous. Vous êtes bénie entre toutes les femmes, et Jésus, le fruit de vos entrailles, est béni.
1: Sainte Marie, Mère de Dieu, priez pour nous pauvres pécheurs, maintenant et à l'heure de notre mort. Amen.
4: Je vous salue Marie, comblée de grâce. Le Seigneur est avec vous. Vous êtes bénie entre toutes les femmes. Et Jésus, le fruit de vos entrailles, est béni.
1: Sainte Marie, Mère de Dieu, priez pour nous pauvres pécheurs. Maintenant et à l'heure de notre mort. Amen.
4: Je vous salue Marie, comblée de grâce. Le Seigneur est avec vous. Vous êtes bénie entre toutes les femmes. Et Jésus, le fruit de vos entrailles, est béni.
1: Sainte Marie, Mère de Dieu, priez pour nous pauvres pécheurs. Maintenant et à l'heure de notre mort. Amen.
4: Je vous salue Marie, comblée de grâce. Le Seigneur est avec vous. Vous êtes bénie entre toutes les femmes. Et Jésus, le fruit de vos entrailles, est béni.
1: Sainte Marie, Mère de Dieu, priez pour nous pauvres pécheurs. Maintenant et à l'heure de notre mort. Amen.
4: Je vous salue Marie, comblée de grâce. Le Seigneur est avec vous. Vous êtes bénie entre toutes les femmes. Et Jésus, le fruit de vos entrailles, est béni.
1: Sainte Marie, Mère de Dieu, priez pour nous pauvres pécheurs. Maintenant et à l'heure de notre mort. Amen.
4: Mère de miséricorde,
1: rappelez-nous tous les jours la passion de Jésus.
0: La cinquième douleur de la Vierge Marie. La Vierge Marie au pied de la croix de Jésus. La parole de Dieu. Or, près de la croix de Jésus se tenait sa mère et la sœur de sa mère, Marie, femme de Cléophas, et Marie-Madeleine. Jésus voya sa mère et près d'elle le disciple qu'il aimait dit à sa mère, « Femme, voici ton fils. » Puis il dit au disciple, « Voici ta mère. » Et à partir de cette heure-là, le disciple l'a pris chez lui.
2: Pour notre méditation, la Vierge Marie a gravi avec Jésus la montagne du Calvaire, portant dans son cœur la croix que son fils portait sur les épaules. Tout en marchant, elle observait comment son fils chancelait sur la croix ou le frappait pour qu'il presse le pas. Lorsque Jésus fut crucifié, la Vierge Marie a énormément souffert dans son cœur, comme si elle avait elle-même été clouée sur la croix. Jésus passa ainsi 6 heures dans une grande souffrance, d'autant plus qu'il voyait sa mère si affligée debout près de la croix.
3: Prions. Mère du Verbe et notre mère, toi qui nous aimes tant, reine des martyrs, obtiens-nous ce courage que tu as eu dans de tels moments pénibles quand ton fils mourait sur la croix. Mère de toute bonté, toi qui as porté toutes ces souffrances, toi qui as accepté d'être notre mère, nous te supplions. Donne-nous de ne plus te faire souffrir et de faire toujours ce que tu attends de nous. Par ta puissante intercession, nous serons capables des grands sacrifices et glorifier Dieu par nos croix de chaque jour et contribuer au salut de nos frères et sœurs.
0: Notre Père qui es aux cieux, que ton nom soit sanctifié, que ton règne vienne, que ta volonté soit faite sur la terre comme au ciel.
1: Donne-nous aujourd'hui notre pain de ce jour. Pardonne-nous nos offenses, comme nous pardonnons aussi à ceux qui nous ont offensés. Et ne nous laisse pas entrer en tentation, mais délivre-nous du mal.
0: Je vous salue, Marie, pleine de grâce. Le Seigneur est avec vous. Vous êtes bénie entre toutes les femmes, et Jésus, le fruit de vos entrailles, est béni.
1: Sainte Marie, Mère de Dieu, priez pour nous pauvres pécheurs, maintenant et à l'heure de notre mort. Amen.
0: Je vous salue, Marie, pleine de grâce. Le Seigneur est avec vous. Vous êtes bénie entre toutes les femmes, et Jésus, le fruit de vos entrailles, est béni.
1: Sainte Marie, Mère de Dieu, priez pour nous pauvres pécheurs, maintenant et à l'heure de notre mort. Amen.
0: Je vous salue, Marie, pleine de grâce. Le Seigneur est avec vous. Vous êtes bénie entre toutes les femmes, et Jésus, le fruit de vos entrailles, est béni.
1: Sainte Marie, Mère de Dieu, priez pour nous pauvres pécheurs, maintenant et à l'heure de notre mort. Amen.
0: Je vous salue, Marie, pleine de grâce. Le Seigneur est avec vous. Vous êtes bénie entre toutes les femmes, et Jésus, le fruit de vos entrailles, est béni.
1: Sainte Marie, Mère de Dieu, priez pour nous pauvres pécheurs, maintenant et à l'heure de notre mort. Amen.
0: Je vous salue, Marie, pleine de grâce. Le Seigneur est avec vous. Vous êtes bénie entre toutes les femmes, et Jésus, le fruit de vos entrailles, est béni.
1: Sainte Marie, Mère de Dieu, priez pour nous pauvres pécheurs, maintenant et à l'heure de notre mort. Amen.
0: Je vous salue, Marie, pleine de grâce. Le Seigneur est avec vous. Vous êtes bénie entre toutes les femmes, et Jésus, le fruit de vos entrailles, est béni.
1: Sainte Marie, Mère de Dieu, priez pour nous pauvres pécheurs, maintenant et à l'heure de notre mort. Amen.
0: Je vous salue, Marie, pleine de grâce. Le Seigneur est avec vous. Vous êtes bénie entre toutes les femmes, et Jésus, le fruit de vos entrailles, est béni.

0: l'adoration de Jésus.
1: Sixième douleur de la Vierge Marie. La Vierge Marie reçoit le corps de Jésus dans ses bras. La parole de Dieu. Après ces événements, Joseph d'Arimathie, qui était disciple de Jésus, mais en secret par peur des Juifs, demanda à Pilate de pouvoir enlever le corps de Jésus. Pilate le permit. Ils vinrent donc et enlevèrent son corps. Nicodème, celui qui précédemment était venu de nuit, trouve Jésus, vint aussi, apportant un mélange de myrrhe et d'aloès d'environ 100 livres. Ils prirent donc le corps de Jésus et le lièrent de linge avec des aromates, selon le mode de sépulture en usage chez les Juifs.
2: Pour notre méditation, contemple Jésus cloué sur la croix jusqu'à ses primaires. Regarde aussi sa mère qui reçoit son corps dans ses bras. Qui donc pourrait comprendre la tristesse qui a rempli son cœur de mère? Jésus, son fils unique, est mort comme un criminel. Marie éprouve beaucoup de peine, mais elle offre son corps pour la gloire de Dieu. Nous qui sommes encore en chemin sur cette terre, apprenons par notre mère, la Vierge Marie, de ne jamais nous attacher aux choses qui passent. Tout ce que nous sommes capables d'offrir pour l'honneur de Dieu fructifie en bonheur éternel.
3: Prions. Marie, Mère du Verbe incarné, obtiens-nous auprès de ton Fils la grâce d'une foi toujours croissante. Marie, Mère des douleurs, obtiens-nous auprès de ton Fils la grâce de la persévérance. Mère très bonne et très généreuse, nous te remercions pour ta bienveillance et pour ton intercession auprès de Dieu, toi qui ne cesses de nous obtenir la grâce de suivre correctement la voie de Dieu. Tu fais preuve de ta maternité, toi qui ne nous abandonnes jamais malgré tous les maux qui ont été infligés à ton Fils. Obtiens-nous la grâce de te plaire en faisant tout ce que tu nous demandes. Amen.
1: Notre Père qui es aux cieux, que ton nom soit sanctifié, que ton règne vienne, que ta volonté soit faite sur la terre comme au ciel.
0: Donnez-nous aujourd'hui notre pain de ce jour. Pardonnez-nous nos offenses, comme nous pardonnons aussi à ceux qui nous ont offensés. Et ne nous laisse pas entrer en tentation. Mais délivre-nous du mal.
1: Je vous salue Marie, pleine de grâce, le Seigneur est avec vous. Vous êtes bénie entre toutes les femmes, et Jésus, le fruit de vos entrailles, est béni.
0: Sainte Marie, Mère de Dieu, priez pour nous pauvres pécheurs, maintenant et à l'heure de notre mort. Amen.
1: Je vous salue Marie, pleine de grâce, le Seigneur est avec vous. Vous êtes bénie entre toutes les femmes, et Jésus, le fruit de vos entrailles, est béni.
0: Sainte Marie, Mère de Dieu, priez pour nous pauvres pécheurs, maintenant et à l'heure de notre mort. Amen.
1: Je vous salue, Marie, pleine de grâce, le Seigneur est avec vous. Vous êtes bénie entre toutes les femmes, et Jésus, le fruit de vos entrailles, est béni.
0: Sainte Marie, Mère de Dieu, priez pour nous pauvres pécheurs, maintenant et à l'heure de notre mort. Amen.
1: Je vous salue Marie, pleine de grâce, le Seigneur est avec vous. Vous êtes bénie entre toutes les femmes, et Jésus, le fruit de vos entrailles, est béni.
0: Sainte Marie, Mère de Dieu, priez pour nous pauvres pécheurs, maintenant et à l'heure de notre mort. Amen.
1: Je vous salue Marie, pleine de grâce, le Seigneur est avec vous. Vous êtes bénie entre toutes les femmes, et Jésus, le fruit de vos entrailles, est béni.
0: Sainte Marie, Mère de Dieu, priez pour nous pauvres pécheurs, maintenant et à l'heure de notre mort. Amen.
1: Je vous salue Marie, pleine de grâce, le Seigneur est avec vous. Vous êtes bénie entre toutes les femmes, et Jésus, le fruit de vos entrailles, est béni.
0: Sainte Marie, Mère de Dieu, priez pour nous pauvres pécheurs, maintenant et à l'heure de notre mort. Amen.
1: Je vous salue Marie, pleine de grâce, le Seigneur est avec vous. Vous êtes bénie entre toutes les femmes, et Jésus, le fruit de vos entrailles, est béni.
0: Sainte Marie, Mère de Dieu, priez pour nous pauvres pécheurs,
4: maintenant et à l'heure de notre mort. Amen.
1: Mère de miséricorde,
4: rappelle-nous tous les jours la passion de Jésus.
2: Septième douleur de la Vierge Marie. La Vierge Marie met le corps de Jésus au tombeau. La parole de Dieu. Or, il y avait un jardin au lieu où il avait été crucifié, et dans ce jardin, un tombeau neuf dans lequel personne n'avait encore été mis. À cause de la préparation des Juifs, comme les tombeaux étaient proches, c'est là qu'ils déposèrent Jésus.
3: Pour notre méditation, la Vierge Marie a accompagné son fils Jésus tout au long de son chemin de croix. Les gens de peu de foi croyaient que tout était fini, car, pensaient-ils, il en était terminé avec celui auquel ils avaient donné leur confiance. Marie accompagne le corps sacré de son fils lors de sa sépulture, puis elle regarde comment on fermait le tombeau avec une grosse pierre. Pour cette sainte mère cependant, tout n'était pas terminé. Marie nous apprend à garder confiance jusqu'à la fin. Dans les épreuves de la vie, l'espérance de la Vierge Marie nous encourage, comme si elle nous soufflait tout bas. Tenez ferme et soyez assurés que tout changera, car moi-même, je n'ai point désespéré en ce vendredi saint.
5: Prions. Mère du Verbe, toi qui as énormément souffert, nous recourons à toi en tant que notre refuge pour que tu intercèdes pour nous, pour l'Église dans toutes les épreuves qu'elle traverse en ces temps-ci. Obtiens aux fidèles de ton Fils de tenir dans les épreuves et dans les persécutions. Nous nous confions à toi, notre Mère. Veille sur nous tous les jours pour que nous cessions de te déplaire et de te faire souffrir. Nous voulons te consoler et te faire oublier la souffrance que tu as dû vivre à cause de la mort de ton Fils. Nous faisons recours à toi. Protège-nous et soutiens-nous toujours. Mère de miséricorde, veille sur les prêtres en ces temps difficiles que le monde traverse. Mère de toute bonté, protège ce que des multiples épreuves tendent à enfermer dans l'isolement ou provoquent la rébellion contre Dieu et le désordre moral. Donne-leur, Jésus, la lumière du monde.
2: Notre Père qui es aux cieux, que ton nom soit sanctifié, que ton règne vienne, que ta volonté soit faite sur la terre comme au ciel.
0: Donne-nous aujourd'hui notre pain de ce jour. Pardonne-nous nos offenses, comme nous pardonnons aussi à ceux qui nous ont offensés. Et ne nous laisse pas entrer en tentation, mais délivre-nous du mal.
2: Je vous salue Marie, pleine de grâce, le Seigneur est avec vous. Vous êtes bénie entre toutes les femmes, et Jésus, le fruit de vos entrailles, est béni.
0: Sainte Marie, Mère de Dieu, priez pour nous pauvres pécheurs, maintenant et à l'heure de notre mort. Amen.
2: Je vous salue Marie, pleine de grâce, le Seigneur est avec vous. Vous êtes bénie entre toutes les femmes, et Jésus, le fruit de vos entrailles, est béni.
0: Sainte Marie, Mère de Dieu, priez pour nous pauvres pécheurs, maintenant et à l'heure de notre mort. Amen.
2: Je vous salue, Marie, pleine de grâce, le Seigneur est avec vous. Vous êtes bénie entre toutes les femmes, et Jésus, le fruit de vos entrailles, est béni.
0: Sainte Marie, Mère de Dieu, priez pour nous pauvres pécheurs, maintenant et à l'heure de notre mort. Amen.
2: Je vous salue, Marie, pleine de grâce, le Seigneur est avec vous. Vous êtes bénie entre toutes les femmes, et Jésus, le fruit de vos entrailles, est béni.
0: Sainte Marie, Mère de Dieu, priez pour nous pauvres pécheurs, maintenant et à l'heure de notre mort. Amen.
2: Je vous salue Marie, pleine de grâce, le Seigneur est avec vous. Vous êtes bénie entre toutes les femmes, et Jésus, le fruit de vos entrailles, est béni.
4: Sainte Marie, Mère de Dieu, priez pour nous pauvres pécheurs, maintenant et à l'heure de notre mort. Amen.
2: Je vous salue, Marie, pleine de grâce, le Seigneur est avec vous. Vous êtes bénie entre toutes les femmes, et Jésus, le fruit de vos entrailles, est béni.
4: Sainte Marie, Mère de Dieu, priez pour nous pauvres pécheurs, maintenant et à l'heure de notre mort. Amen.
2: Je vous salue, Marie, pleine de grâce, le Seigneur est avec vous. Vous êtes bénie entre toutes les femmes, et Jésus, le fruit de vos entrailles, est béni.
4: Sainte Marie, Mère de Dieu, priez pour nous pauvres pécheurs, maintenant et à l'heure de notre mort. Amen.
2: Mère de miséricorde,
4: rappelez-nous tous les jours la passion de Jésus.
3: Ô Marie, reine des martyrs, ton âme a été submergée dans un océan de douleur. Par la force des larmes que tu as versées dans ce moment de terrible souffrance, nous te supplions d'obtenir pour nous et pour les pécheurs du monde entier une vraie conversion. Cœur profondément douloureux et immaculé de la Vierge Marie,
6: priez pour nous qui avons recours à vous.
3: Cœur profondément douloureux et immaculé de la Vierge Marie,
6: priez pour nous qui avons recours à vous.
3: Cœur profondément douloureux et immaculé de la Vierge Marie,
6: priez pour nous qui avons recours à vous.
3: Litanie de Notre-Dame de cette douleur. Seigneur, prends pitié.
6: Seigneur, prends pitié.
3: Ô Christ, prends pitié.
6: Ô Christ, prends pitié.
3: Seigneur, prends pitié.
6: Seigneur, prends pitié.
3: Père du ciel, qui est Dieu,
6: prends pitié de nous.
3: Fils rédempteur du monde, qui est Dieu,
6: prends pitié de nous.
3: Esprit Saint, qui est Dieu,
6: prends pitié de nous.
3: Sainte Trinité, qui est un seul Dieu,
6: prends pitié de nous.
3: Sainte Marie,
6: prie pour nous.
3: Sainte Mère de Dieu,
6: prie pour nous.
3: Sainte Vierge des Vierges,
6: prie pour nous.
3: Mère du Crucifié,
6: prie pour nous.
3: Mère des douleurs,
6: prie pour nous.
3: Mère désolée,
6: prie pour nous.
3: Mère en larmes,
6: prie pour nous.
3: Mère abandonnée,
6: prie pour nous.
3: Mère privée de son Fils,
6: prie pour nous.
3: Mère au cœur transpercé par l'épée,
6: prie pour nous.
3: Mère usée par les privations,
6: prie pour nous.
3: Mère comblée d'affliction,
6: prie pour nous.
3: Mère crucifiée dans ton cœur,
6: prie pour nous.
3: Mère très affligée,
6: prie pour nous.
3: Mère comblée de souffrance,
6: prie pour nous.
3: Miroir de patience,
6: prie pour nous.
3: Exemple de pénitence,
6: prie pour nous.
3: Rocher de constance,
6: prie pour nous.
3: Ancre de confiance,
6: prie pour nous.
3: Réconfort des abandonnés,
6: prie pour nous.
3: Défense des opprimés,
6: prie pour nous.
3: Refuge des incrédules,
6: prie pour nous.
3: Remède pour les malades,
6: prie pour nous.
3: Force des faibles,
6: prie pour nous.
3: Port des naufragés,
6: prie pour nous.
3: Guide dans les tempêtes,
6: prie pour nous.
3: Espoir des misérables,
6: prie pour nous.
3: Terreur des ennemis,
6: prie pour nous.
3: Trésor des fidèles,
6: prie pour nous.
3: Aide des prophètes,
6: prie pour nous.
3: Soutien des apôtres,
6: prie pour nous.
3: Couronne des martyrs,
6: prie pour nous.
3: Étoile des confesseurs,
6: prie pour nous.
3: Perle des vierges,
6: prie pour nous.
3: Consolation des veuves,
6: prie pour nous.
3: Mère des orphelins,
6: prie pour nous.
3: Agneau de Dieu qui enlève le péché du monde,
6: écoute-nous, Seigneur.
3: Agneau de Dieu qui enlève le péché du monde,
6: pardonne-nous, Seigneur.
3: Agneau de Dieu qui enlève le péché du monde,
6: exauce-nous, Seigneur.
3: Priez pour nous, Sainte Mère de Dieu,
6: afin que nous soyons rendus dignes des promesses de Christ.
3: Prions. Seigneur, daigne nous accorder, à nous tes serviteurs, de jouir toujours de la santé de l'âme et du corps, et par la glorieuse intercession de la bienheureuse Marie toujours vierge, délivre-nous des tristesses de la vie présente, et donne-nous d'avoir part aux joies éternelles. Par Jésus, le Christ, notre Seigneur.
6: Amen.
3: Au nom du Père et du Fils et du Saint-Esprit.
6: Amen.
3: Bénissons le Seigneur.
4: Nous rendons grâce à Dieu.
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0: Pour votre salut, il est 17h.

Seigneur, je veux te louer. Je veux t'adorer, Père. Et en ce moment, en face de toi, présent, dans ta présence, je veux chanter la louange de ton nom. Je ne veux rien, Seigneur. Rien en ce moment. Je veux juste te louer, juste adorer et juste te glorifier. Père, ouvre mes lèvres et ma bouche proclamera ta louange, ô Seigneur.

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0: Pour votre salut, il est 18h.
2: L'ange du Seigneur porte l'annonce à Marie.
3: Et conçue du Saint-Esprit.
2: Je vous salue Marie, pleine de grâce. Le Seigneur est avec vous. Vous êtes bénie entre toutes les femmes. Et Jésus, le fruit de vos entrailles, est béni.
4: Sainte Marie, Mère de Dieu, priez pour nous pauvres pécheurs, maintenant et à l'heure de notre mort. Amen.
2: Voici la servante du Seigneur.
4: Qu'il me soit fait selon ta parole.
2: Je vous salue Marie, pleine de grâce. Le Seigneur est avec vous. Vous êtes bénie entre toutes les femmes. Et Jésus, le fruit de vos entrailles, est béni.
4: Sainte Marie, Mère de Dieu, priez pour nous pauvres pécheurs, maintenant et à l'heure de notre mort. Amen.
2: Et le Verbe s'est fait chair.
4: Et il a habité parmi nous.
2: Je vous salue Marie, pleine de grâce. Le Seigneur est avec vous. Vous êtes bénie entre toutes les femmes. Et Jésus, le fruit de vos entrailles, est béni.
4: Sainte Marie, Mère de Dieu, priez pour nous pauvres pécheurs, maintenant et à l'heure de notre mort. Amen.
2: Priez pour nous, Sainte Mère de Dieu,
4: afin que nous soyons rendus dignes des promesses du Christ.
2: Que ta grâce, Seigneur, se répande dans nos cœurs. Par le message de l'ange, tu nous as fait connaître l'incarnation de ton Fils bien-aimé. Conduis-nous par sa passion et par sa croix jusqu'à la gloire de la résurrection. Par le Christ, notre Seigneur.
4: Amen.

0: Loué soit Jésus.
1: Toujours et partout.
0: Frères et sœurs, amis du chapelet, disposons-nous à offrir nos intentions à la Vierge Marie à travers la récitation et la méditation du chapelet. Nous sommes rassemblés au nom du Père et du Fils et du Saint-Esprit.
2: Amen. Amen.
3: Je confesse à Dieu Tout-Puissant. Je reconnais devant vous, frères et sœurs, que j'ai péché en pensée, en parole, par action et par omission. Oui, j'ai vraiment péché. C'est pourquoi je supplie la bienheureuse Vierge Marie, les anges et tous les saints, et vous aussi, frères et sœurs, de prier pour moi le Seigneur notre Dieu.
4: Je crois en un seul Dieu, le Père.

0: Dieu, né du vrai Dieu, engendré, non pas créé, consubstantiel au Père, et par lui tout a été fait. Pour nous les hommes et pour notre salut, il descendit du ciel. Par l'Esprit Saint, il a pris chair de la Vierge Marie et s'est fait homme. Crucifié pour nous sous Ponce Pilate, il souffrit sa passion et fut mis au tombeau. Il ressuscita le troisième jour, conformément aux Écritures, et il monta au ciel. Il est assis à la droite du Père. Il reviendra dans la gloire pour juger les vivants et les morts, et son règne n'aura pas de fin. Je crois en l'Esprit Saint, qui est Seigneur et qui donne la vie. Il procède du Père et du Fils, avec le Père et le Fils, il reçoit même adoration et même gloire. Il a parlé par les prophètes. Je crois en l'Église, une, sainte, catholique et apostolique. Je reconnais un seul baptême pour le pardon des péchés. J'attends la résurrection des morts et la vie du monde à venir. Amen.
1: Notre Père qui es aux cieux, que ton nom soit sanctifié, que ton règne vienne, que ta volonté soit faite sur la terre comme au ciel.
2: Donne-nous aujourd'hui notre pain de ce jour. Pardonne-nous nos offenses, comme nous pardonnons aussi à ceux qui nous ont offensés. Et ne nous laisse pas entrer en tentation, mais délivre-nous du mal. Amen.
3: Notre Père qui es aux cieux, que ton nom soit sanctifié, que ton règne vienne, que ta volonté soit faite sur la terre comme au ciel.
4: Donne-nous aujourd'hui notre pain de ce jour. Pardonne nos offenses, comme nous pardonnons aussi à ceux qui nous ont offensés. Et ne nous laisse pas entrer en tentation, mais délivre-nous du mal. Amen.
3: Je vous salue Marie, pleine de grâce. Le Seigneur est avec vous. Vous êtes bénie entre toutes les femmes. Et Jésus, le fruit de vos entrailles, est béni.
4: Sainte Marie, Mère de Dieu, priez pour nous pauvres pécheurs, maintenant et à l'heure de notre mort. Amen.
3: Je vous salue Marie, pleine de grâce. Le Seigneur est avec vous. Vous êtes bénie entre toutes les femmes. Et Jésus, le fruit de vos entrailles, est béni.
4: Sainte Marie, Mère de Dieu, priez pour nous pauvres pécheurs, maintenant et à l'heure de notre mort. Amen.
3: Je vous salue Marie, pleine de grâce. Le Seigneur est avec vous. Vous êtes bénie entre toutes les femmes, et Jésus, le fruit de vos entrailles, est béni.
4: Sainte Marie, Mère de Dieu, priez pour nous pauvres pécheurs, maintenant et à l'heure de notre mort. Amen.
3: Que la gloire soit rendue au Père, au Fils et au Saint-Esprit.
4: Comme il était au commencement, maintenant et toujours, dans les siècles des siècles. Amen.
3: Aujourd'hui, nous méditons les mystères douloureux de notre Seigneur Jésus.
5: Premier mystère douloureux, l'agonie de Jésus. Fruit du mystère, le regret des péchés. Si nous confessons nos péchés, lui, fidèle et juste, nous pardonnera nos péchés. 1 Jean 1, verset 9. Seigneur, donne-nous de regretter nos péchés, de confesser nos fautes, pardonne-nous.
6: Jésus, agonisant au jardin de Gethsémani et pleinement soumis à la volonté du Père, nous te louons, nous te bénissons et nous t'adorons.
3: Notre Père qui es aux cieux, que ton nom soit sanctifié, que ton règne vienne, que ta volonté soit faite sur la terre comme au ciel.
4: Donne-nous aujourd'hui notre pain de ce jour. Pardonne-nous nos offenses, comme nous pardonnons aussi à ceux qui nous ont offensés. Et ne nous laisse pas entrer en tentation, mais délivre-nous du mal. Amen.
3: Je vous salue Marie, pleine de grâce. Le Seigneur est avec vous. Vous êtes bénie entre toutes les femmes. Et Jésus, le fruit de vos entrailles, est béni.
4: Sainte Marie, Mère de Dieu, priez pour nous pauvres pécheurs, maintenant et à l'heure de notre mort. Amen.
3: Je vous salue Marie, pleine de grâce. Le Seigneur est avec vous. Vous êtes bénie entre toutes les femmes, et Jésus, le fruit de vos entrailles, est béni.
4: Sainte Marie, Mère de Dieu, priez pour nous pauvres pécheurs, maintenant et à l'heure de notre mort. Amen.
3: Je vous salue Marie, pleine de grâce. Le Seigneur est avec vous. Vous êtes bénie entre toutes les femmes, et Jésus, le fruit de vos entrailles, est béni.
4: Sainte Marie, Mère de Dieu, priez pour nous pauvres pécheurs, maintenant et à l'heure de notre mort. Amen.
3: Je vous salue Marie, pleine de grâce. Le Seigneur est avec vous.

0: avec vous. Vous êtes bénie entre toutes les femmes, et Jésus, le fruit de vos entrailles, est béni.
1: Sainte Marie, Mère de Dieu, priez pour nous pauvres pécheurs, maintenant et à l'heure de notre mort. Amen.
0: Je vous salue, Marie, pleine de grâce. Le Seigneur est avec vous. Vous êtes bénie entre toutes les femmes, et Jésus, le fruit de vos entrailles, est béni.
1: Sainte Marie, Mère de Dieu, priez pour nous pauvres pécheurs, maintenant et à l'heure de notre mort. Amen.
0: Je vous salue, Marie, pleine de grâce. Le Seigneur est avec vous. Vous êtes bénie entre toutes les femmes, et Jésus, le fruit de vos entrailles, est béni.
1: Sainte Marie, Mère de Dieu, priez pour nous pauvres pécheurs, maintenant et à l'heure de notre mort. Amen.
0: Je vous salue, Marie, pleine de grâce. Le Seigneur est avec vous. Vous êtes bénie entre toutes les femmes, et Jésus, le fruit de vos entrailles, est béni.
1: Sainte Marie, Mère de Dieu, priez pour nous pauvres pécheurs, maintenant et à l'heure de notre mort. Amen.
0: Je vous salue, Marie, pleine de grâce. Le Seigneur est avec vous. Vous êtes bénie entre toutes les femmes, et Jésus, le fruit de vos entrailles, est béni.
1: Sainte Marie, Mère de Dieu, priez pour nous pauvres pécheurs, maintenant et à l'heure de notre mort. Amen.
0: Je vous salue, Marie, pleine de grâce. Le Seigneur est avec vous. Vous êtes bénie entre toutes les femmes, et Jésus, le fruit de vos entrailles, est béni.
1: Sainte Marie, Mère de Dieu, priez pour nous pauvres pécheurs, maintenant et à l'heure de notre mort. Amen.
0: Je vous salue, Marie, pleine de grâce. Le Seigneur est avec vous. Vous êtes bénie entre toutes les femmes, et Jésus, le fruit de vos entrailles, est béni.
1: Sainte Marie, Mère de Dieu, priez pour nous pauvres pécheurs, maintenant et à l'heure de notre mort. Amen.
0: Que la gloire soit rendue au Père, au Fils et au Saint-Esprit,
1: comme il était au commencement, maintenant et toujours, dans les siècles des siècles. Amen.
0: Mon Dieu, je crois, j'adore, j'espère et je vous aime. Je vous demande pardon pour ceux qui ne croient pas, qui n'adorent pas, qui n'espèrent pas et qui ne vous aiment pas. Notre Dame de toute grâce,
1: priez pour nous.
2: Deuxième mystère douloureux, Jésus est flagellé. Fruit du mystère, la pureté. Ceux qui appartiennent au Christ Jésus ont crucifié la chair avec ses passions et ses convoitises. Galates 5, verset 24. Seigneur, apprends-nous la pureté dans nos regards, dans nos paroles, dans nos comportements. Apprends-nous à maîtriser nos instincts et à nous modérer. Donne-nous la grâce du jeûne.
3: Jésus, cruellement flagellé pour nos péchés de sensualité et d'impureté, nous te louons, nous te bénissons et nous t'adorons.
0: Notre Père qui es aux cieux, que ton nom soit sanctifié, que ton règne vienne, que ta volonté soit faite sur la terre comme au ciel.
1: Donne-nous aujourd'hui notre pain de ce jour. Pardonne-nous nos offenses, comme nous pardonnons aussi à ceux qui nous ont offensés. Et ne nous laisse pas entrer en tentation, mais délivre-nous du mal. Amen.
0: Je vous salue, Marie, pleine de grâce. Le Seigneur est avec vous. Vous êtes bénie entre toutes les femmes, et Jésus, le fruit de vos entrailles, est béni.
1: Sainte Marie, Mère de Dieu, priez pour nous pauvres pécheurs, maintenant et à l'heure de notre mort. Amen.
0: Je vous salue, Marie, pleine de grâce. Le Seigneur est avec vous. Vous êtes bénie entre toutes les femmes, et Jésus, le fruit de vos entrailles, est béni.
1: Sainte Marie, Mère de Dieu, priez pour nous pauvres pécheurs, maintenant et à l'heure de notre mort. Amen.
0: Je vous salue, Marie, pleine de grâce. Le Seigneur est avec vous. Vous êtes bénie entre toutes les femmes, et Jésus, le fruit de vos entrailles, est béni.
1: Sainte Marie, Mère de Dieu, priez pour nous pauvres pécheurs, maintenant et à l'heure de notre mort. Amen.
0: Je vous salue, Marie, pleine de grâce. Le Seigneur est avec vous. Vous êtes bénie entre toutes les femmes, et Jésus, le fruit de vos entrailles, est béni.
1: Sainte Marie, Mère de Dieu, priez pour nous pauvres pécheurs, maintenant et à l'heure de notre mort. Amen.
0: Je vous salue, Marie, pleine de grâce. Le Seigneur est avec vous. Vous êtes bénie entre toutes les femmes, et Jésus, le fruit de vos entrailles, est béni.
1: Sainte Marie, Mère de Dieu, priez pour nous pauvres pécheurs, maintenant et à l'heure de notre mort. Amen.
0: Je vous salue, Marie, pleine de grâce. Le Seigneur est avec vous. Vous êtes bénie entre toutes les femmes, et Jésus, le fruit de vos entrailles, est béni.
1: Sainte Marie, Mère de Dieu, priez pour nous pauvres pécheurs, maintenant et à l'heure de notre mort. Amen.
0: Je vous salue, Marie, pleine de grâce. Le Seigneur est avec vous. Vous êtes bénie entre toutes les femmes, et Jésus, le fruit de vos entrailles, est béni.
1: Sainte Marie, Mère de Dieu, priez pour nous pauvres pécheurs, maintenant et à l'heure de notre mort. Amen.
0: Je vous salue, Marie, pleine de grâce. Le Seigneur est avec vous. Vous êtes bénie entre toutes les femmes, et Jésus, le fruit de vos entrailles, est béni.
1: Sainte Marie, Mère de Dieu, priez pour nous pauvres pécheurs, maintenant et à l'heure de notre mort. Amen.
0: Je vous salue, Marie, pleine de grâce. Le Seigneur est avec vous. Vous êtes bénie entre toutes les femmes, et Jésus, le fruit de vos entrailles, est béni.
1: Sainte Marie, Mère de Dieu, priez pour nous pauvres pécheurs, maintenant et à l'heure de notre mort. Amen.
0: Je vous salue, Marie, pleine de grâce. Le Seigneur est avec vous. Vous êtes bénie entre toutes les femmes, et Jésus, le fruit de vos entrailles, est béni.
1: Sainte Marie, Mère de Dieu, priez pour nous pauvres pécheurs, maintenant et à l'heure de notre mort. Amen.
0: Que la gloire soit rendue au Père, au Fils et au Saint-Esprit,
1: comme il était au commencement, maintenant et toujours, dans les siècles des siècles. Amen.
0: Mon Dieu, je crois, j'adore, j'espère et je vous aime. Je vous demande pardon pour ceux qui ne croient pas, qui n'adorent pas, qui n'espèrent pas et qui ne vous aiment pas. Notre-Dame de toute grâce,
1: priez pour nous.
2: Troisième mystère douloureux, Jésus est couronné d'épines. Fruit du mystère, la lutte contre l'orgueil. Celui qui vient à moi, je ne le jetterai pas dehors. Jean 6, verset 37. Seigneur, apprends-nous à être doux et effacés, à reconnaître notre petitesse et à ne pas tomber dans l'orgueil.
3: Jésus couronné d'épines et outragé, nous te louons, nous te bénissons et nous t'adorons.
0: Notre Père qui es aux cieux, que ton nom soit sanctifié, que ton règne vienne, que ta volonté soit faite sur la terre comme au ciel.
1: Donne-nous aujourd'hui notre pain de ce jour. Pardonne-nous nos offenses, comme nous pardonnons aussi à ceux qui nous ont offensés. Et ne nous laisse pas entrer en tentation, mais délivre-nous du mal. Amen.
0: Je vous salue Marie, pleine de grâce. Le Seigneur est avec vous. Vous êtes bénie entre toutes les femmes, et Jésus, le fruit de vos entrailles, est béni.
1: Sainte Marie, Mère de Dieu, priez pour nous pauvres pécheurs, maintenant et à l'heure de notre mort. Amen.
0: Je vous salue, Marie, pleine de grâce. Le Seigneur est avec vous. Vous êtes bénie entre toutes les femmes, et Jésus, le fruit de vos entrailles, est béni.
1: Sainte Marie, Mère de Dieu, priez pour nous pauvres pécheurs, maintenant et à l'heure de notre mort. Amen.
0: Je vous salue, Marie, pleine de grâce. Le Seigneur est avec vous. Vous êtes bénie entre toutes les femmes, et Jésus, le fruit de vos entrailles, est béni.
1: Sainte Marie, Mère de Dieu, priez pour nous pauvres pécheurs, maintenant et à l'heure de notre mort. Amen.
0: Je vous salue, Marie, pleine de grâce. Le Seigneur est avec vous. Vous êtes bénie entre toutes les femmes, et Jésus, le fruit de vos entrailles, est béni.
1: Sainte Marie, Mère de Dieu, priez pour nous pauvres pécheurs, maintenant et à l'heure de notre mort. Amen.
0: Je vous salue, Marie, pleine de grâce. Le Seigneur est avec vous. Vous êtes bénie entre toutes les femmes, et Jésus, le fruit de vos entrailles, est béni.
1: Sainte Marie, Mère de Dieu, priez pour nous pauvres pécheurs, maintenant et à l'heure de notre mort. Amen.
0: Je vous salue, Marie, pleine de grâce. Le Seigneur est avec vous. Vous êtes bénie entre toutes les femmes, et Jésus, le fruit de vos entrailles, est béni.
1: Sainte Marie, Mère de Dieu, priez pour nous pauvres pécheurs, maintenant et à l'heure de notre mort. Amen.
0: Je vous salue, Marie, pleine de grâce. Le Seigneur est avec vous. Vous êtes bénie entre toutes les femmes, et Jésus, le fruit de vos entrailles, est béni.
1: Sainte Marie, Mère de Dieu, priez pour nous pauvres pécheurs, maintenant et à l'heure de notre mort. Amen.
0: Je vous salue, Marie, pleine de grâce. Le Seigneur est avec vous. Vous êtes bénie entre toutes les femmes, et Jésus, le fruit de vos entrailles, est béni.
1: Sainte Marie, Mère de Dieu, priez pour nous pauvres pécheurs,
4: maintenant et à l'heure de notre mort. Amen.
0: Je vous salue Marie, pleine de grâce. Le Seigneur est avec vous. Vous êtes bénie entre toutes les femmes, et Jésus, le fruit de vos entrailles, est béni.
1: Sainte Marie, Mère de Dieu, priez pour nous pauvres pécheurs, maintenant et à l'heure de notre mort. Amen.
0: Je vous salue Marie, pleine de grâce. Le Seigneur est avec vous. Vous êtes bénie entre toutes les femmes, et Jésus, le fruit de vos entrailles, est béni.
1: Sainte Marie, Mère de Dieu, priez pour nous pauvres pécheurs, maintenant et à l'heure de notre mort. Amen.
0: Que la gloire soit rendue au Père, au Fils et au Saint-Esprit,
1: comme il était au commencement, maintenant et toujours, dans les siècles des siècles. Amen.
0: Mon Dieu, je crois, j'adore, j'espère et je vous aime. Je vous demande pardon pour ceux qui ne croient pas, qui n'adorent pas, qui n'espèrent pas et qui ne vous aiment pas. Notre-Dame de toute grâce,
1: priez pour nous.
2: Quatrième mystère douloureux, Jésus porte sa croix. Fruit du mystère, la patience et la compassion dans les épreuves. Si quelqu'un veut venir à ma suite, qu'il renonce à lui-même, qu'il prenne sa croix chaque jour et qu'il me suive. Luc 9, verset 23. Seigneur, donne-nous ta paix malgré les difficultés. Aide-nous à porter nos croix et à être patients dans les épreuves. Apprends-nous à ne pas alourdir le fardeau de nos frères, mais à les soulager dans leur peine.
3: Jésus, portant sa croix et marchant vers le Golgotha, nous te louons, nous te bénissons et nous t'adorons.
0: Notre Père qui es aux cieux, que ton nom soit sanctifié, que ton règne vienne, que ta volonté soit faite sur la terre comme au ciel.
1: Donne-nous aujourd'hui notre pain de ce jour. Pardonne-nous nos offenses, comme nous pardonnons aussi à ceux qui nous ont offensés. Et ne nous laisse pas entrer en tentation, mais délivre-nous du mal. Amen.
0: Je vous salue Marie, pleine de grâce. Le Seigneur est avec vous. Vous êtes bénie entre toutes les femmes, et Jésus, le fruit de vos entrailles, est béni.
1: Sainte Marie, Mère de Dieu, priez pour nous pauvres pécheurs, maintenant et à l'heure de notre mort. Amen.
0: Je vous salue Marie, pleine de grâce. Le Seigneur est avec vous. Vous êtes bénie entre toutes les femmes, et Jésus, le fruit de vos entrailles, est béni.
1: Sainte Marie, Mère de Dieu, priez pour nous pauvres pécheurs, maintenant et à l'heure de notre mort. Amen.
0: Je vous salue Marie, pleine de grâce. Le Seigneur est avec vous. Vous êtes bénie entre toutes les femmes, et Jésus, le fruit de vos entrailles, est béni.
1: Sainte Marie, Mère de Dieu, priez pour nous pauvres pécheurs, maintenant et à l'heure de notre mort. Amen.
0: Je vous salue Marie, pleine de grâce. Le Seigneur est avec vous. Vous êtes bénie entre toutes les femmes, et Jésus, le fruit de vos entrailles, est béni.
1: Sainte Marie, Mère de Dieu, priez pour nous pauvres pécheurs, maintenant et à l'heure de notre mort. Amen.
0: Je vous salue Marie, pleine de grâce. Le Seigneur est avec vous. Vous êtes bénie entre toutes les femmes, et Jésus, le fruit de vos entrailles, est béni.
1: Sainte Marie, Mère de Dieu, priez pour nous pauvres pécheurs, maintenant et à l'heure de notre mort. Amen.
0: Je vous salue Marie, pleine de grâce. Le Seigneur est avec vous. Vous êtes bénie entre toutes les femmes, et Jésus, le fruit de vos entrailles, est béni.
1: Sainte Marie, Mère de Dieu, priez pour nous pauvres pécheurs, maintenant et à l'heure de notre mort. Amen.
0: Je vous salue Marie, pleine de grâce. Le Seigneur est avec vous. Vous êtes bénie entre toutes les femmes, et Jésus, le fruit de vos entrailles, est béni.
1: Sainte Marie, Mère de Dieu, priez pour nous pauvres pécheurs, maintenant et à l'heure de notre mort. Amen.
0: Je vous salue Marie, pleine de grâce. Le Seigneur est avec vous. Vous êtes bénie entre toutes les femmes, et Jésus, le fruit de vos entrailles, est béni.
1: Sainte Marie, Mère de Dieu, priez pour nous pauvres pécheurs, maintenant et à l'heure de notre mort. Amen.
0: Je vous salue Marie, pleine de grâce. Le Seigneur est avec vous. Vous êtes bénie entre toutes les femmes, et Jésus, le fruit de vos entrailles, est béni.
1: Sainte Marie, Mère de Dieu, priez pour nous pauvres pécheurs, maintenant et à l'heure de notre mort. Amen.
0: Je vous salue Marie, pleine de grâce. Le Seigneur est avec vous. Vous êtes bénie entre toutes les femmes, et Jésus, le fruit de vos entrailles, est béni.
1: Sainte Marie, Mère de Dieu, priez pour nous pauvres pécheurs, maintenant et à l'heure de notre mort. Amen.
0: Que la gloire soit rendue au Père, au Fils et au Saint-Esprit,
1: comme il était au commencement, maintenant et toujours, dans les siècles des siècles. Amen.
0: Mon Dieu, je crois, j'adore, j'espère et je vous aime.
3: Je vous demande pardon pour ceux qui ne croient pas, qui n'adorent pas, qui n'espèrent pas et qui ne vous aiment pas.
0: Notre-Dame de toute grâce,
1: priez pour nous.
2: Cinquième mystère douloureux, Jésus est crucifié. Fruit du mystère, l'amour de Dieu, de Jésus, de Marie. Il n'y a pas de plus grand amour que de donner sa vie pour ceux qu'on aime. Jean 15, verset 13. Merci Seigneur de tant nous aimer en donnant ta vie pour nous sur la croix, en nous rachetant à la vie divine, en nous donnant Marie ta mère pour prendre soin de nous et nous garder sur la route. Guéris-nous, convertis-nous, attire et touche les cœurs de ceux qui se perdent loin de toi.
3: Jésus, cloué et mort sur la croix, Jésus au cœur transpercé, nous te louons, nous te bénissons et nous t'adorons.
0: Notre Père qui es aux cieux, que ton nom soit sanctifié, que ton règne vienne, que ta volonté soit faite sur la terre comme au ciel.
1: Donne-nous aujourd'hui notre pain de ce jour. Pardonne-nous nos offenses, comme nous pardonnons aussi à ceux qui nous ont offensés. Et ne nous laisse pas entrer en tentation, mais délivre-nous du mal. Amen.
0: Je vous salue Marie, pleine de grâce. Le Seigneur est avec vous. Vous êtes bénie entre toutes les femmes. Et Jésus, le fruit de vos entrailles, est béni.
1: Sainte Marie, Mère de Dieu, priez pour nous pauvres pécheurs, maintenant et à l'heure de notre mort. Amen.
0: Je vous salue Marie, pleine de grâce. Le Seigneur est avec vous. Vous êtes bénie entre toutes les femmes. Et Jésus, le fruit de vos entrailles, est béni.
1: Sainte Marie, Mère de Dieu, priez pour nous pauvres pécheurs, maintenant et à l'heure de notre mort. Amen.
0: Je vous salue Marie, pleine de grâce. Le Seigneur est avec vous. Vous êtes bénie entre toutes les femmes. Et Jésus, le fruit de vos entrailles, est béni.
1: Sainte Marie, Mère de Dieu, priez pour nous pauvres pécheurs, maintenant et à l'heure de notre mort. Amen.
0: Je vous salue Marie, pleine de grâce. Le Seigneur est avec vous. Vous êtes bénie entre toutes les femmes. Et Jésus, le fruit de vos entrailles, est béni.
1: Sainte Marie, Mère de Dieu, priez pour nous pauvres pécheurs, maintenant et à l'heure de notre mort. Amen.
0: Je vous salue Marie, pleine de grâce. Le Seigneur est avec vous. Vous êtes bénie entre toutes les femmes. Et Jésus, le fruit de vos entrailles, est béni.
1: Sainte Marie, Mère de Dieu, priez pour nous pauvres pécheurs, maintenant et à l'heure de notre mort. Amen.
0: Je vous salue Marie, pleine de grâce. Le Seigneur est avec vous. Vous êtes bénie entre toutes les femmes, et Jésus, le fruit de vos entrailles, est béni.
1: Sainte Marie, Mère de Dieu, priez pour nous pauvres pécheurs, maintenant et à l'heure de notre mort. Amen.
0: Je vous salue Marie, pleine de grâce. Le Seigneur est avec vous. Vous êtes bénie entre toutes les femmes, et Jésus, le fruit de vos entrailles, est béni.
1: Sainte Marie, Mère de Dieu, priez pour nous pauvres pécheurs, maintenant et à l'heure de notre mort. Amen.
0: Je vous salue Marie, pleine de grâce. Le Seigneur est avec vous. Vous êtes bénie entre toutes les femmes. Et Jésus, le fruit de vos entrailles, est béni.
1: Sainte Marie, Mère de Dieu, priez pour nous pauvres pécheurs, maintenant et à l'heure de notre mort. Amen.
0: Je vous salue Marie, pleine de grâce. Le Seigneur est avec vous. Vous êtes bénie entre toutes les femmes. Et Jésus, le fruit de vos entrailles, est béni.
1: Sainte Marie, Mère de Dieu, priez pour nous pauvres pécheurs, maintenant et à l'heure de notre mort. Amen.
0: Je vous salue Marie, pleine de grâce. Le Seigneur est avec vous. Vous êtes bénie entre toutes les femmes. Et Jésus, le fruit de vos entrailles, est béni.
1: Sainte Marie, Mère de Dieu, priez pour nous pauvres pécheurs, maintenant et à l'heure de notre mort. Amen.
0: Que la gloire soit rendue au Père, au Fils et au Saint-Esprit,
1: comme il était au commencement, maintenant et toujours, dans les siècles des siècles. Amen.
0: Mon Dieu, je crois, j'adore, j'espère et je vous aime.
3: Je vous demande pardon pour ceux qui ne croient pas, qui n'adorent pas, qui n'espèrent pas et qui ne vous aiment pas.
0: Notre-Dame de toute grâce,
1: priez pour nous.
0: Au terme de ce temps des grâces, La fraternité de l'adoration vous dit merci pour votre participation à la récitation et à la méditation du chapelet. Vous étiez sur Radio Maria Côte d'Ivoire, la radio catholique du diocèse de Yamoussoukro, qui est main sur la 104.8 FM. Merci. Loué soit Jésus.
3: Toujours et partout.

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0: Pour votre salut, il est 19h.
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5: Sainte Vierge Marie, toi la Mère du Christ vivant et ressuscité, prie pour nous, pécheurs. Sainte Marie, Mère de Dieu, prie pour nous.
6: C'est l'heure de la prière du chapelet.
2: Disposons-nous en compagnie de Marie, notre Mère,
6: afin qu'ensemble nous puissions aller à Jésus par Marie.

0: À présent, les intentions du chapelet. Maman Thérèse rend grâce à Dieu pour le bon déroulement du mariage de sa fille par l'intercession de Notre-Dame du Très-Saint-Rosaire. Bossou Julienne remercie le Seigneur pour tous ses bienfaits par l'intercession de la Vierge Marie. La famille Audou rend grâce à Dieu pour tous ses bienfaits reçus. Lui confie le bon déroulement de l'année scolaire et académique 2026-2027 de ses enfants par l'intercession de Notre-Dame du Rosaire. Le couple Amagny remercie le Seigneur pour tous les bienfaits reçus dans sa vie. Demande aide, assistance et protection par l'intercession de Notre-Dame du Très-Saint-Rosaire. Bro Afoué confie au Seigneur son concours pour aide et assistance par l'intercession de Notre-Dame du Très-Saint-Rosaire. Maîtresse Tia rend grâce au Seigneur pour tous les bienfaits reçus. Elle lui confie le personnel de l'éducation catholique par l'intercession de Notre-Dame du Très-Saint-Rosaire. Kwasi Kwasi Marus rend grâce à Dieu pour tous ses bienfaits reçus. Demande à Dieu aide, assistance pour son intégration à la fonction publique par l'intercession de Notre-Dame du Très-Saint-Rosaire. Kofi Erika remercie le Seigneur pour tous les bienfaits reçus dans sa vie. Elle confie au Seigneur ses enfants pour aide, assistance et protection par l'intercession de Notre-Dame du Très-Saint-Rosaire. Une fidèle confie au Seigneur son concours de INFEJ par l'intercession de Saint-Joseph et par la même occasion ses activités. Monsieur Quadio Parfait demande aide et assistance du Seigneur par l'intercession de Notre-Dame du Perpétuel Secours. Une paroissienne demande au Seigneur aide et assistance pour son concours professionnel par l'intercession de Notre-Dame du Très-Saint-Rosaire. Une fidèle remercie le Seigneur pour tous les bienfaits reçus. Elle supplie le Seigneur, par les mains de la Vierge Marie Notre-Dame du Rosaire, de lui accorder la grâce de la guérison et de la rencontre de son âme sœur. En ce mois du Rosaire, Doussou Yves demande au Seigneur la grâce d'une promotion professionnelle par l'intercession de Notre-Dame du Saint-Rosaire. Intention pour les bienfaiteurs et donateurs de Radio Maria. Ô Vierge Marie, jette ton regard de compassion sur tes enfants fatigués et affaiblis par la maladie. Par ta puissante intervention, restaure tout leur être, corps et âme. Nous t'en prions. Une fidèle demande au Seigneur aide, assistance et protection pour sa famille et elle, par l'intercession de Notre-Dame du Perpétuel Secours. Une fidèle confie son neveu Kwasi Yaouil Adams au Seigneur pour aide, assistance, guérison et délivrance par Notre-Dame de la délivrance. Kwadio Ange demande au Seigneur aide, assistance et protection par l'intercession de la Vierge Marie.
1: Radio Maria confie au Seigneur le Père à Saint-Jean-Claude pour aide, assistance, protection et guérison par l'intercession de Notre-Dame, santé des malades.
2: Action de grâce au Seigneur pour tous les bienfaits dans la famille de Maman Dieu Agnès. Elle demande l'unité, la paix et la conversion de tous ses enfants et toute la famille. Demandée par Maman Dieu Agnès.
0: Unsho Happy Yvonne Anastasie rend grâce à Dieu pour tous les bienfaits reçus dans sa vie professionnelle et ses activités, notamment pour l'obtention de son master. Aide, assistance et protection du Seigneur pour les dirigeants de l'entreprise, à tout le personnel de geste aussi et à leurs familles, ainsi que les installations. Je mets mon espoir dans le Seigneur, je suis sûr de sa parole. Le Seigneur a donné, le Seigneur a repris, que le nom du Seigneur soit béni.
3: La famille Ba prie pour la vie avec Dieu de Vibi Ba et de Ouattara Fatoumata par l'intercession de la Vierge Marie. Prions pour la vie avec Dieu de Kwasi Bertin Touré, Nguesson Aminon Viviane, Touré Adjoa Jonas, Touré Ngoron Ferdinand, Koué Aminon Madeleine, demandés par leurs enfants.
2: Repos de l'âme de Maman Dia Akissi Colette, que le Seigneur lui pardonne ses fautes et l'accueille dans sa félicité céleste.
0: Bossou Julienne prie pour la vie avec Dieu de Kwaku Kwame Jean-Philippe, que le Seigneur lui pardonne ses péchés et l'accueille dans sa félicité céleste. Bossou Julienne prie pour la vie avec Dieu de tous ses parents défunts, que le Seigneur leur accorde le repos éternel. Maman Cam Delphine prie pour la vie avec Dieu de Cam Jean-Baptiste, Cam Edith Chantal et Cam Clotilde par l'intercession de Notre-Dame de Montlégion. Une paroissienne prie pour la vie avec Dieu de Mariette Sobi. Que Dieu l'accueille dans sa félicité céleste. Prions pour la vie avec Dieu de Nyankon Antoinette Akuba Marthe. Tous les défunts paternels et maternels, les beaux-parents paternels et maternels et les âmes en purification demandées par un paroissien. Radio Maria prie pour la vie avec Dieu de Sébastien Kofi Kwame, dit Sébastien. Que le Seigneur le reçoive dans sa félicité céleste.

0: César Bossou prie pour la vie avec Dieu en ce jour anniversaire de sa fille Bossou Rose. Que Dieu lui pardonne ses péchés et l'accueille auprès de lui.
1: Les enfants de Arthur Ouloté prient pour la vie avec Dieu de Yorobla Agnès, Oulobo Marie et de Ouloté Mathurin. En union avec la famille Ngoran, prions pour la vie avec Dieu de Gérard Ngoran, Maxime Yoboué, Joseph Ngoran, Ernest Conan, Congoué Joséphine, Oka Kwaku, tous leurs parents de faim et les âmes du purgatoire. Prions pour la vie avec Dieu de Sœur Joséphine Adoua, à Pau, de la congrégation des Sœurs Notre-Dame de la Paix. Que le Seigneur l'accueille dans sa demeure en compagnie de tous les anges et des saints. Parmi ceux qui se sont endormis dans l'espérance de la résurrection, se comptent les membres de nos familles respectives, les auditeurs, les bienfaiteurs et donateurs de Radio Maria. Seigneur notre Dieu, à cause de ton autre nom qui est miséricorde, par la puissante intercession de la Vierge Marie, accueille-les. Que le Seigneur Jésus-Christ daigne les accueillir et les accepter dans son royaume céleste et de joie sans fin, par le secours de Notre-Dame de Mont-Ligion.
2: Au nom du Père et du Fils et du Saint-Esprit,
3: Amen.
2: Je crois en Dieu, le Père Tout-Puissant, Créateur.

0: Tout-Puissant, d'où il viendra juger les vivants et les morts. Je crois en l'Esprit Saint, à la Sainte Église catholique, à la communion des saints, à la rémission des péchés, à la résurrection de la chair, à la vie éternelle. Amen.
1: Notre Père qui es aux cieux, que ton nom soit sanctifié, que ton règne vienne, que ta volonté soit faite sur la terre comme au ciel.
0: Donne-nous aujourd'hui notre pain de ce jour. Pardonne-nous nos offenses, comme nous pardonnons aussi à ceux qui nous ont offensés. Et ne nous laisse pas entrer en tentation, mais délivre-nous du mal.
1: Car c'est à toi qu'appartiennent
0: le règne, la puissance et la gloire pour les siècles des siècles. Amen.
1: À l'honneur de Dieu, Trinité, je vous salue Marie, pleine de grâce, le Seigneur est avec vous. Vous êtes bénie entre toutes les femmes et Jésus, le fruit de vos entrailles est béni.
0: Sainte Marie, Mère de Dieu, priez pour nous pauvres pécheurs, maintenant et à l'heure de notre mort. Amen.
1: Je vous salue Marie, pleine de grâce, le Seigneur est avec vous. Vous êtes bénie entre toutes les femmes et Jésus, le fruit de vos entrailles est béni.
0: Sainte Marie, Mère de Dieu, priez pour nous pauvres pécheurs, maintenant et à l'heure de notre mort. Amen.
1: Je vous salue Marie, pleine de grâce, le Seigneur est avec vous. Vous êtes bénie entre toutes les femmes et Jésus, le fruit de vos entrailles est béni.
0: Sainte Marie, Mère de Dieu, priez pour nous pauvres pécheurs, maintenant et à l'heure de notre mort. Amen.
1: Gloire au Père, au Fils et au Saint-Esprit.
0: Comme il était au commencement, maintenant et toujours, dans les siècles des siècles. Amen.
1: Notre Dame de toute grâce,
0: priez pour nous.

0: Premier mystère douloureux, l'agonie de Jésus. Fruit du mystère, le regret des péchés. Prions.
1: Notre Père qui es aux cieux, que ton nom soit sanctifié, que ton règne vienne, que ta volonté soit faite sur la terre comme au ciel.
2: Donne-nous aujourd'hui notre pain de ce jour. Pardonne-nous

0: toi qu'appartiennent le règne, la puissance et la gloire pour les siècles des siècles.
1: Amen.
0: Je vous salue Marie, pleine de grâce, le Seigneur est avec vous. Vous êtes bénie entre toutes les femmes et Jésus, le fruit de vos entrailles est béni.
2: Sainte Marie, Mère de Dieu, priez pour nous pauvres pécheurs, maintenant et à l'heure de notre mort. Amen.
0: Je vous salue Marie, pleine de grâce, le Seigneur est avec vous. Vous êtes bénie entre toutes les femmes et Jésus, le fruit de vos entrailles est béni.
2: Sainte Marie, Mère de Dieu, priez pour nous pauvres pécheurs, maintenant et à l'heure de notre mort. Amen.
0: Je vous salue Marie, pleine de grâce, le Seigneur est avec vous. Vous êtes bénie entre toutes les femmes et Jésus, le fruit de vos entrailles est béni.
2: Sainte Marie, Mère de Dieu, priez pour nous pauvres pécheurs, maintenant et à l'heure de notre mort. Amen.
0: Je vous salue Marie, pleine de grâce, le Seigneur est avec vous. Vous êtes bénie entre toutes les femmes et Jésus, le fruit de vos entrailles est béni.
2: Sainte Marie, Mère de Dieu, priez pour nous pauvres pécheurs, maintenant et à l'heure de notre mort. Amen.
0: Je vous salue Marie, pleine de grâce, le Seigneur est avec vous. Vous êtes bénie entre toutes les femmes et Jésus, le fruit de vos entrailles est béni.
2: Sainte Marie, Mère de Dieu, priez pour nous pauvres pécheurs, maintenant et à l'heure de notre mort. Amen.
0: Je vous salue Marie, pleine de grâce, le Seigneur est avec vous. Vous êtes bénie entre toutes les femmes et Jésus, le fruit de vos entrailles est béni.
2: Sainte Marie, Mère de Dieu, priez pour nous pauvres pécheurs, maintenant et à l'heure de notre mort. Amen.
0: Je vous salue Marie, pleine de grâce, le Seigneur est avec vous. Vous êtes bénie entre toutes les femmes et Jésus, le fruit de vos entrailles est béni.
2: Sainte Marie, Mère de Dieu, priez pour nous pauvres pécheurs, maintenant et à l'heure de notre mort. Amen.
0: Je vous salue Marie, pleine de grâce, le Seigneur est avec vous. Vous êtes bénie entre toutes les femmes et Jésus, le fruit de vos entrailles est béni.
2: Sainte Marie, Mère de Dieu, priez pour nous pauvres pécheurs, maintenant et à l'heure de notre mort. Amen.
0: Je vous salue Marie, pleine de grâce, le Seigneur est avec vous. Vous êtes bénie entre toutes les femmes et Jésus, le fruit de vos entrailles est béni.
2: Sainte Marie, Mère de Dieu, priez pour nous pauvres pécheurs, maintenant et à l'heure de notre mort. Amen.
0: Je vous salue Marie, pleine de grâce, le Seigneur est avec vous. Vous êtes bénie entre toutes les femmes et Jésus, le fruit de vos entrailles est béni.
2: Sainte Marie, Mère de Dieu, priez pour nous pauvres pécheurs, maintenant et à l'heure de notre mort. Amen.
0: Que la gloire soit rendue à Dieu le Père, le Fils et le Saint-Esprit.
2: Comme il était au commencement, maintenant et toujours, dans les siècles des siècles. Amen.
0: Notre-Dame de la paix,
2: priez pour nous.

0: Deuxième mystère douloureux, la flagellation. Fruit du mystère, le combat contre le mal.
1: Notre Père qui es aux cieux, que ton nom soit sanctifié, que ton règne vienne, que ta volonté soit faite sur la terre comme au ciel.
2: Donne-nous aujourd'hui notre pain de ce jour. Pardonne-nous nos offenses, comme

0: c'est à toi qu'appartiennent
1: le règne, la puissance et la gloire pour les siècles des siècles. Amen.
0: Je vous salue Marie, pleine de grâce. Le Seigneur est avec vous. Vous êtes bénie entre toutes les femmes et Jésus, le fruit de vos entrailles est béni.
2: Sainte Marie, Mère de Dieu, priez pour nous pauvres pécheurs, maintenant et à l'heure de notre mort. Amen.
0: Je vous salue Marie, pleine de grâce. Le Seigneur est avec vous. Vous êtes bénie entre toutes les femmes et Jésus, le fruit de vos entrailles est béni.
2: Sainte Marie, Mère de Dieu, priez pour nous pauvres pécheurs, maintenant et à l'heure de notre mort. Amen.
0: Je vous salue Marie, pleine de grâce. Le Seigneur est avec vous. Vous êtes bénie entre toutes les femmes et Jésus, le fruit de vos entrailles est béni.
2: Sainte Marie, Mère de Dieu, priez pour nous pauvres pécheurs, maintenant et à l'heure de notre mort. Amen.
0: Je vous salue Marie, pleine de grâce. Le Seigneur est avec vous. Vous êtes bénie entre toutes les femmes et Jésus, le fruit de vos entrailles est béni.
2: Sainte Marie, Mère de Dieu, priez pour nous pauvres pécheurs, maintenant et à l'heure de notre mort. Amen.
0: Je vous salue Marie, pleine de grâce. Le Seigneur est avec vous. Vous êtes bénie entre toutes les femmes et Jésus, le fruit de vos entrailles est béni.
2: Sainte Marie, Mère de Dieu, priez pour nous pauvres pécheurs, maintenant et à l'heure de notre mort. Amen.
0: Je vous salue Marie, pleine de grâce. Le Seigneur est avec vous. Vous êtes bénie entre toutes les femmes et Jésus, le fruit de vos entrailles est béni.
2: Sainte Marie, Mère de Dieu, priez pour nous pauvres pécheurs, maintenant et à l'heure de notre mort. Amen.
0: Je vous salue Marie, pleine de grâce. Le Seigneur est avec vous. Vous êtes bénie entre toutes les femmes et Jésus, le fruit de vos entrailles est béni.
2: Sainte Marie, Mère de Dieu, priez pour nous pauvres pécheurs, maintenant et à l'heure de notre mort. Amen.
0: Je vous salue Marie, pleine de grâce. Le Seigneur est avec vous. Vous êtes bénie entre toutes les femmes et Jésus, le fruit de vos entrailles est béni.
2: Sainte Marie, Mère de Dieu, priez pour nous pauvres pécheurs, maintenant et à l'heure de notre mort. Amen.
0: Je vous salue Marie, pleine de grâce. Le Seigneur est avec vous. Vous êtes bénie entre toutes les femmes et Jésus, le fruit de vos entrailles est béni.
2: Sainte Marie, Mère de Dieu, priez pour nous pauvres pécheurs, maintenant et à l'heure de notre mort. Amen.
0: Je vous salue Marie, pleine de grâce. Le Seigneur est avec vous. Vous êtes bénie entre toutes les femmes et Jésus, le fruit de vos entrailles est béni.
2: Sainte Marie, Mère de Dieu, priez pour nous pauvres pécheurs, maintenant et à l'heure de notre mort. Amen.
0: Que la gloire soit rendue à Dieu le Père, le Fils et le Saint-Esprit.
2: Comme il était au commencement, maintenant et toujours, dans les siècles des siècles. Amen.
0: Notre-Dame de la paix,
2: priez pour nous.

0: Troisième mystère douloureux, le couronnement d'épines. Fruit du mystère, la force dans les humiliations. Prions.
1: Notre Père qui es aux cieux, que ton nom soit sanctifié, que ton règne vienne, que ta volonté soit faite sur la terre comme au ciel.
2: Donne-nous aujourd'hui notre pain de ce jour. Pardonne-nous nos offenses, comme nous pardonnons aussi à ceux qui nous ont offensés. Et ne nous laisse pas entrer en tentation, mais délivre-nous du mal.
1: Car c'est à toi qu'appartiennent
2: le règne, la puissance et la gloire pour les siècles des siècles.
1: Amen. Je vous salue Marie, pleine de grâce. Le Seigneur est avec vous. Vous êtes bénie entre toutes les femmes et Jésus, le fruit de vos entrailles, est béni.
3: Sainte Marie, Mère de Dieu, priez pour nous pauvres pécheurs, maintenant et à l'heure de notre mort. Amen.
1: Je vous salue Marie, pleine de grâce. Le Seigneur est avec vous. Vous êtes bénie entre toutes les femmes et Jésus, le fruit de vos entrailles, est béni.
3: Sainte Marie, Mère de Dieu, priez pour nous pauvres pécheurs, maintenant et à l'heure de notre mort. Amen.
1: Je vous salue Marie, pleine de grâce. Le Seigneur est avec vous. Vous êtes bénie entre toutes les femmes et Jésus, le fruit de vos entrailles, est béni.
3: Sainte Marie, Mère de Dieu, priez pour nous pauvres pécheurs, maintenant et à l'heure de notre mort. Amen.
1: Je vous salue Marie, pleine de grâce. Le Seigneur est avec vous. Vous êtes bénie entre toutes les femmes et Jésus, le fruit de vos entrailles, est béni.
3: Sainte Marie, Mère de Dieu, priez pour nous pauvres pécheurs, maintenant et à l'heure de notre mort. Amen.
1: Je vous salue Marie, pleine de grâce. Le Seigneur est avec vous. Vous êtes bénie entre toutes les femmes et Jésus, le fruit de vos entrailles, est béni.
3: Sainte Marie, Mère de Dieu, priez pour nous pauvres pécheurs, maintenant et à l'heure de notre mort. Amen.
1: Je vous salue Marie, pleine de grâce. Le Seigneur est avec vous. Vous êtes bénie entre toutes les femmes et Jésus, le fruit de vos entrailles, est béni.
3: Sainte Marie, Mère de Dieu, priez pour nous pauvres pécheurs, maintenant et à l'heure de notre mort. Amen.
1: Je vous salue Marie, pleine de grâce. Le Seigneur est avec vous. Vous êtes bénie entre toutes les femmes et Jésus, le fruit de vos entrailles, est béni.
3: Sainte Marie, Mère de Dieu, priez pour nous pauvres pécheurs, maintenant et à l'heure de notre mort. Amen.
1: Je vous salue Marie, pleine de grâce. Le Seigneur est avec vous. Vous êtes bénie entre toutes les femmes et Jésus, le fruit de vos entrailles, est béni.
3: Sainte Marie, Mère de Dieu, priez pour nous pauvres pécheurs, maintenant et à l'heure de notre mort. Amen.
1: Je vous salue Marie, pleine de grâce. Le Seigneur est avec vous. Vous êtes bénie entre toutes les femmes et Jésus, le fruit de vos entrailles, est béni.
3: Sainte Marie, Mère de Dieu, priez pour nous pauvres pécheurs, maintenant et à l'heure de notre mort. Amen.
1: Je vous salue Marie, pleine de grâce. Le Seigneur est avec vous. Vous êtes bénie entre toutes les femmes et Jésus, le fruit de vos entrailles, est béni.
3: Sainte Marie, Mère de Dieu, priez pour nous pauvres pécheurs, maintenant et à l'heure de notre mort. Amen.
1: Que la gloire soit rendue à Dieu le Père, le Fils et le Saint-Esprit.
2: Comme il était au commencement, maintenant et toujours, dans les siècles des siècles. Amen.
1: Notre-Dame de la paix,
2: priez pour nous.

0: Quatrième mystère douloureux, la montée au calvaire. Fruit du mystère, la pénitence. Prions. Notre Père qui es aux cieux, que ton nom soit sanctifié, que ton règne vienne, que ta volonté soit faite sur la terre comme au ciel.
1: Donne-nous aujourd'hui notre pain de ce jour. Pardonne-nous nos offenses, comme nous pardonnons aussi à ceux qui nous ont offensés. Et ne nous laisse pas entrer en tentation, mais délivre-nous du mal.
0: Car c'est à toi qu'appartiennent
1: le règne, la puissance et la gloire pour les siècles des siècles. Amen.
0: Je vous salue Marie, pleine de grâce, le Seigneur est avec vous. Vous êtes bénie entre toutes les femmes et Jésus, le fruit de vos entrailles, est béni.
1: Sainte Marie, Mère de Dieu, priez pour nous pauvres pécheurs, maintenant et à l'heure de notre mort. Amen.
0: Je vous salue Marie, pleine de grâce, le Seigneur est avec vous. Vous êtes bénie entre toutes les femmes et Jésus, le fruit de vos entrailles, est béni.
1: Sainte Marie, Mère de Dieu, priez pour nous pauvres pécheurs, maintenant et à l'heure de notre mort. Amen.
0: Je vous salue Marie, pleine de grâce, le Seigneur est avec vous. Vous êtes bénie entre toutes les femmes et Jésus, le fruit de vos entrailles, est béni.
1: Sainte Marie, Mère de Dieu, priez pour nous pauvres pécheurs, maintenant et à l'heure de notre mort. Amen.
0: Je vous salue Marie, pleine de grâce, le Seigneur est avec vous. Vous êtes bénie entre toutes les femmes et Jésus, le fruit de vos entrailles, est béni.
1: Sainte Marie, Mère de Dieu, priez pour nous pauvres pécheurs, maintenant et à l'heure de notre mort. Amen.
0: Je vous salue Marie, pleine de grâce, le Seigneur est avec vous. Vous êtes bénie entre toutes les femmes et Jésus, le fruit de vos entrailles,

0: Je vous salue Marie, pleine de grâce, le Seigneur est avec vous. Vous êtes bénie entre toutes les femmes et Jésus, le fruit de vos entrailles, est béni.
1: Sainte Marie, Mère de Dieu, priez pour nous pauvres pécheurs, maintenant et à l'heure de notre mort. Amen.
0: Je vous salue Marie, pleine de grâce, le Seigneur est avec vous. Vous êtes bénie entre toutes les femmes et Jésus, le fruit de vos entrailles, est béni.
1: Sainte Marie, Mère de Dieu, priez pour nous pauvres pécheurs, maintenant et à l'heure de notre mort. Amen.
0: Je vous salue Marie, pleine de grâce, le Seigneur est avec vous. Vous êtes bénie entre toutes les femmes et Jésus, le fruit

0: Amen.
1: Je vous salue, Marie, pleine de grâce, le Seigneur est avec vous. Vous êtes bénie entre toutes les femmes et Jésus, le fruit de vos entrailles est béni.
2: Sainte Marie, Mère de Dieu, priez pour nous pauvres pécheurs, maintenant et à l'heure de notre mort. Amen.
1: Je vous salue, Marie, pleine de grâce, le Seigneur est avec vous. Vous êtes bénie entre toutes les femmes et Jésus, le fruit de vos entrailles est béni.
2: Sainte Marie, Mère de Dieu, priez pour nous pauvres pécheurs, maintenant et à l'heure de notre mort. Amen.
1: Gloire au Père, au Fils et au Saint-Esprit.
2: Comme il était au commencement, maintenant et toujours, dans les siècles des siècles. Amen.
1: Notre Dame de toute grâce,
2: priez pour nous.

0: Cinquième mystère douloureux, la mort de Jésus. Fruit du mystère, le pardon des offenses. Prions.
1: Notre Père qui es aux cieux, que ton nom soit sanctifié, que ton règne vienne. Que ta volonté soit faite sur la terre comme au ciel.
2: Donne-nous aujourd'hui notre pain de ce jour. Pardonne-nous nos offenses, comme nous pardonnons aussi à ceux qui nous ont offensés. Et ne nous laisse pas entrer en tentation, mais délivre-nous du mal.
1: Car c'est à toi qu'appartiennent
2: le règne, la puissance et la gloire pour les siècles des siècles. Amen.
1: Je vous salue Marie, pleine de grâce, le Seigneur est avec vous. Vous êtes bénie entre toutes les femmes et Jésus, le fruit de vos entrailles, est béni.
2: Sainte Marie, Mère de Dieu, priez pour nous pauvres pécheurs. Maintenant et à l'heure de notre mort. Amen.
1: Je vous salue Marie, pleine de grâce, le Seigneur est avec vous. Vous êtes bénie entre toutes les femmes et Jésus, le fruit de vos entrailles, est béni.
2: Sainte Marie, Mère de Dieu, priez pour nous pauvres pécheurs. Maintenant et à l'heure de notre mort. Amen.
1: Je vous salue Marie, pleine de grâce, le Seigneur est avec vous. Vous êtes bénie entre toutes les femmes et Jésus, le fruit de vos entrailles, est béni.
2: Sainte Marie, Mère de Dieu, priez pour nous pauvres pécheurs, maintenant et à l'heure de notre mort. Amen.
1: Je vous salue Marie, pleine de grâce, le Seigneur est avec vous. Vous êtes bénie entre toutes les femmes et Jésus, le fruit de vos entrailles, est béni.
2: Sainte Marie, Mère de Dieu, priez pour nous pauvres pécheurs, maintenant et à l'heure de notre mort. Amen.
1: Je vous salue Marie, pleine de grâce, le Seigneur est avec vous. Vous êtes bénie entre toutes les femmes et Jésus, le fruit de vos entrailles, est béni.
2: Sainte Marie, Mère de Dieu, priez pour nous pauvres pécheurs, maintenant et à l'heure de notre mort. Amen.
1: Je vous salue Marie, pleine de grâce, le Seigneur est avec vous. Vous êtes bénie entre toutes les femmes et Jésus, le fruit de vos entrailles, est béni.
2: Sainte Marie, Mère de Dieu, priez pour nous pauvres pécheurs, maintenant et à l'heure de notre mort. Amen.
1: Je vous salue Marie, pleine de grâce, le Seigneur est avec vous. Vous êtes bénie entre toutes les femmes et Jésus, le fruit de vos entrailles, est béni.
2: Sainte Marie, Mère de Dieu, priez pour nous pauvres pécheurs, maintenant et à l'heure de notre mort. Amen.
1: Je vous salue Marie, pleine de grâce, le Seigneur est avec vous. Vous êtes bénie entre toutes les femmes et Jésus, le fruit de vos entrailles, est béni.
2: Sainte Marie, Mère de Dieu, priez pour nous pauvres pécheurs, maintenant et à l'heure de notre mort. Amen.
1: Je vous salue Marie, pleine de grâce, le Seigneur est avec vous. Vous êtes bénie entre toutes les femmes et Jésus, le fruit de vos entrailles, est béni.
2: Sainte Marie, Mère de Dieu, priez pour nous pauvres pécheurs, maintenant et à l'heure de notre mort. Amen.
1: Je vous salue Marie, pleine de grâce, le Seigneur est avec vous. Vous êtes bénie entre toutes les femmes et Jésus, le fruit de vos entrailles, est béni.
2: Sainte Marie, Mère de Dieu, priez pour nous pauvres pécheurs, maintenant et à l'heure de notre mort. Amen.
1: Gloire au Père, au Fils et au Saint-Esprit.
2: Comme il était au commencement, maintenant et toujours, dans les siècles des siècles. Amen.
1: Notre Dame de toute grâce,
2: priez pour nous.
3: Le Seigneur

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2: Pour votre salut, il est 20h. 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
1: Bonjour, chers auditeurs de la Radio Maria. Nous sommes à l'émission Le Consommateur, l'émission que Radio Maria nous permet d'avoir grâce au partenariat qui la lie à l'Office d'aide à la commercialisation des produits viviers en Côte d'Ivoire. Émission qui nous permet d'avoir des informations du marché agricole des produits viviers de la ville de Yamoussoukro, ainsi que des informations d'ordre général et d'ordre diététique chaque semaine. Votre émission est animée par votre fidèle présentatrice Miss Laetitia Adjassé, agent à l'antenne régionale OCPV de Yamoussoukro. Cette semaine, deuxième semaine du mois d'octobre, les prix qui vous seront communiqués sont ceux du marché Mofete. Et comme nous le constatons tous, nous sommes dans une période d'abondance pour tous les produits viviers. Alors les prix auront tendance à stagner. Notre émission se déroulera dans ses rubriques habituelles, la lecture des prix et la question de la diététique. Et cette semaine, nous avons choisi de vous parler des vertus du thé vert sur la santé. Sans plus tarder, nous passons à notre première rubrique du jour qui est la lecture des prix. Et nous commençons par la famille des céréales. Concernant les céréales, nous avons une disponibilité moyenne dans l'ensemble. Nous commençons par le fonio, 1250 francs le kilo au prix de gros et 1500 francs le kilo au prix de détail. L'haricot blanc, 650 francs le kilo au prix de gros et 700 francs le kilo au prix de détail. Le maïs grain jaune, 250 francs le kilo au prix de gros et 500 francs le kilo au prix de détail. Le mil pilé, 400 francs le kilo au prix de gros et 500 francs le kilo au prix de détail. Le mil non pilé, 350 francs le kilo au prix de gros et 400 francs le kilo au prix de détail. Le riz importé de grande consommation long grain papillon, 440 francs le kilo au prix de gros et 500 francs le kilo au prix de détail. Le riz importé de grande consommation Bella, 600 francs le kilo au prix de gros et 700 francs le kilo au prix de détail. Le riz local blanchi tout venant, 470 francs le kilo au prix de gros et 500 francs le kilo au prix de détail. Nous passons à la famille des féculents. Nous avons une disponibilité moyenne dans l'ensemble. Alors, nous commençons par la banane plantain à photo mûre. 184 francs le kilo au prix de gros et 382 francs le kilo au prix de détail. La banane plantain à photo verte. 181 francs le kilo au prix de gros et 364 francs le kilo au prix de détail. La banane plantain agnelle mûre, 182 francs le kilo au prix de gros et 380 francs le kilo au prix de détail. La banane plantain agnelle verte, 189 francs le kilo au prix de gros et 367 francs le kilo au prix de détail. L'igname Asawa, 350 francs le kilo au prix de gros et 400 francs le kilo au prix de détail. L'igname Ponant, 500 francs le kilo au prix de gros et 600 francs le kilo au prix de détail. Le manioc doux, 85 francs le kilo au prix de gros et 323 francs le kilo au prix de détail. La pomme de terre, 520 francs le kilo au prix de gros et 650 francs le kilo au prix de détail. Nous passons maintenant à la famille des fruits. Nous avons une disponibilité moyenne dans l'ensemble et une faible disponibilité pour l'avocat ordinaire et le gingembre blanc. Alors, nous commençons par l'ananas, 346 francs le kilo au prix de gros et 476 francs le kilo au prix de détail. L'avocat ordinaire, 326 francs le kilo au prix de gros et 550 francs le kilo au prix de détail. La banane pollo verte, 74 francs le kilo au prix de gros et 449 francs le kilo au prix de détail. Le citron jaune, 326 francs le kilo au prix de gros et 834 francs le kilo au prix de détail. Le gingembre blanc, 2300 francs le kilo au prix de gros et 2500 francs le kilo au prix de détail. L'orange, 158 francs le kilo au prix de gros et 221 francs le kilo au prix de détail. Nous passons à la famille des légumes. Concernant les légumes, nous avons une disponibilité moyenne dans l'ensemble et une bonne disponibilité concernant le poivron et la tomate à côte. Alors, nous commençons par l'ail, 1400 francs le kilo au prix de gros et 1800 francs le kilo au prix de détail. L'aubergine Ndroa, 258 francs le kilo au prix de gros et 453 francs le kilo au prix de détail. L'aubergine violette, 257 francs le kilo au prix de gros et 398 francs le kilo au prix de détail. La carotte, 1300 francs le kilo au prix de gros et 1500 francs le kilo au prix de détail. Le chou vert, 400 francs le kilo au prix de gros et 549 francs le kilo au prix de détail. Le concombre,
2: 170 œufs font le kilo au prix de gros et 341 font le kilo au prix de détail. La courgette, 180 font le kilo au prix de gros et 385 font le kilo au prix de détail. Le gombo, dioula frais, 514 font le kilo au prix de gros et 1200 font le kilo au prix de détail. L'haricot vert, 1300 francs le kilo au prix de gros et 2150 francs le kilo au prix de détail. L'oignon Hollande, 520 francs le kilo au prix de gros et 650 francs le kilo au prix de détail. Le piment frais sans bon, 1964 francs le kilo au prix de gros et 2616 francs le kilo au prix de détail. Le piment frais ordinaire, 1500 francs le kilo au prix de gros et 2128 francs le kilo au prix de détail. Le poivron, 650 francs le kilo au prix de gros et 1729 francs le kilo au prix de détail. La tomate à côte, 256 francs le kilo au prix de gros et 734 francs le kilo au prix de détail. La tomate saut d'Eiffel, 320 francs le kilo au prix de gros et 500 francs le kilo au prix de détail. Nous passons à la famille des oléagineux. Alors nous avons une disponibilité moyenne dans l'ensemble. L'arachide décortiqué petit grain, 900 francs le kilo au prix de gros et 1000 francs le kilo au prix de détail. La graine de palme ordinaire, 216 francs le kilo au prix de gros et 339 francs le kilo au prix de détail. Concernant la famille des produits animaux, j'avais une disponibilité moyenne dans l'ensemble. La viande de bœuf avec os, 2800 francs le kilo au prix de gros et 3000 francs le kilo au prix de détail. La viande de bœuf sans os, 3300 francs le kilo au prix de gros et 3500 francs le kilo au prix de détail. Nous terminons par la famille des produits halieutiques. Nous avons une disponibilité moyenne dans l'ensemble et une faible disponibilité concernant le poisson congelé chinchard. Alors, commençons par le poisson congelé cap noir, 1300 francs le kilo au prix de gros et 1533 francs le kilo au prix de détail. Le poisson congelé cap rouge, 1600 francs le kilo au prix de gros et 1780 francs le kilo au prix de détail. Le poisson congelé chinchard, 1650 francs le kilo au prix de gros et 1866 francs le kilo au prix de détail. Le poisson congelé maquereau, 1500 francs le kilo au prix de gros et 1667 francs le kilo au prix de détail. Le poisson congelé soso, 1650 francs le kilo au prix de gros et 1869 francs le kilo au prix de détail. Le poisson congelé thon rouge, 1470 francs le kilo au prix de gros et 1650 francs le kilo au prix de détail. Alors voilà ce qui met fin à notre première rubrique du jour. Et comme je l'ai dit à l'entame, nous allons parler aujourd'hui du thé vert et de ses bienfaits sur la santé. Alors, l'origine du thé vert. Consommé depuis plus de 5000 ans en Chine et 1500 ans au Japon, le thé vert est apprécié pour ses vertus médicinales et son goût unique. Le thé vert provient d'un arbuste appelé le Camellia sinensis, lui-même à l'origine de tous les thés et donc des thés verts. Avant de boire du thé vert, il est primordial de choisir un bon thé vert. En effet, si vous achetez un thé vert de qualité inférieure, vous prenez le risque de consommer un thé qui contient un mélange d'ingrédients moins bien tolérés par votre organisme et souvent des pesticides nocifs pour la santé. Bien que nous n'y pensions pas toujours, la qualité de l'emballage a aussi un impact sur la qualité du thé, puisqu'un emballage de mauvaise qualité libère des composants mauvais pour la santé. Alors le thé vert est réputé pour ses nombreux bienfaits et vertus médicinales. Considéré comme la boisson à la plus forte activité antioxydante par l'Agence nationale de sécurité sanitaire et de l'alimentation ANSES, le thé vert contient trois principales familles d'antioxydants, les catéchines, les théaflavines, mais aussi les théarubigines. Sa forte teneur en antioxydants provient notamment de sa forte concentration en polyphénol du thé vert. On considère qu'une tasse de thé a une teneur en antioxydants 3,5 fois plus élevée qu'un verre de jus d'orange et 4 fois supérieure que de la vitamine C. Ses propriétés antioxydantes ont donc un impact positif sur les cellules de la peau pour lutter contre son vieillissement. De nombreuses études montrent également que le thé vert peut avoir des vertus bénéfiques dans la prévention du cancer et réduirait le risque des maladies cardiovasculaires. Très apprécié dans le cadre de régime alimentaire, notamment lorsqu'on cherche à perdre du poids, le thé vert est un brûleur de graisse naturelle. Il vise en particulier la graisse ventrale. C'est le GCG contenu dans le thé vert qui active des gènes brûleurs de graisse dans l'abdomen. D'après plusieurs études d'observation, il s'avère que la consommation de thé vert peut réduire les risques liés aux maladies du cœur, comme les infarctus et les AVC, en diminuant la pression artérielle. Non seulement il est préventif des accidents cardiovasculaires, mais il prévient également de la fatigue, de l'irritabilité et des envies de grignoter au cours de la journée. Le thé vert a la capacité de réguler la montée de sucre dans le sang, mais il serait aussi capable, d'après plusieurs études, de réduire les risques de diabète type 1 grâce à l'EGC qu'elle contient. Certains types de thé vert préparés à plus haute température permettent de contribuer au traitement de certaines irritations ou inflammations de l'estomac en ajoutant un peu de lait et de sucre à celui-ci pour atténuer l'effet de l'acide gastrique. Dans le cas où ces conditions ne sont pas respectées, le thé vert stimulera l'acide gastrique, ce qui amplifiera vos soucis d'estomac. Même si le thé vert japonais possède des effets très bénéfiques sur l'équilibre des reins, il reste important de parler des effets de celui-ci avec votre médecin concernant le moment le plus propice pour boire son thé vert si un problème rénal est présent. Plusieurs études ont mis en évidence que le thé vert pourrait s'avérer un antidépresseur naturel. La dépression se caractérise par une perte d'intérêt pour les activités au quotidien. Les résultats de l'expérience ont montré que les individus ayant consommé du thé vert ont vu leur performance progresser sur les échelles de Montgomery à Asberg ainsi que sur celle d'Hamilton par rapport à ceux qui ont consommé le placebo. En 2015, une étude a été menée sur des personnes volontaires afin de prouver les effets stimulants du thé vert sur la mémoire et l'attention. Pour mesurer l'activité cérébrale et prouver les effets du thé vert, un électroencéphalogramme a été utilisé. Grâce à cette expérience, les chercheurs de l'Université de Newcastle se sont aperçus que les activités de certaines zones cérébrales associées à la mémoire étaient toutes en augmentation 30 minutes à 1 heure après la consommation de thé vert. En plus de ses effets sur la mémoire, ils se sont aperçus que l'association des composés du thé vert a permis de réduire la fatigue mentale et a augmenté l'attention. Alors, en conclusion, nous pouvons dire que le thé vert a des propriétés antioxydantes, il a des effets brûle-graisse, il prévient la taille, il donne un équilibre glycémique, il a des vertus pour les maladies d'estomac et ulcères. Il lutte contre les problèmes rénaux et le thé vert est un antidépresseur. Et le thé vert a un profit au niveau de la mémoire et de l'attention. Alors, astuce pour préparer votre thé vert. Non seulement il est essentiel de veiller aux composants de votre thé, mais il est également important de s'assurer de sa bonne préparation afin d'optimiser ses bienfaits. Les deux facteurs à prendre en compte pour préparer son thé vert sont la température de l'eau et la durée d'infusion de votre thé. Ainsi, pour un thé vert réussi, il ne faut pas le faire infuser plus de 2 minutes dans une eau à 60 degrés idéalement, mais obligatoirement comprise entre 50 et 75 degrés afin de limiter la libération de tanins. Gardez bien en tête qu'une température trop élevée a pour effet de dégrader de nombreux éléments recherchés dans le thé comme les vitamines, les acides aminés ou encore les antioxydants. Alors lorsque vous préparez votre thé, il faudrait que votre eau ne soit pas trop bouillante, trop chaude pour pouvoir bénéficier de toutes ces vertus-là. Il peut avoir aussi des effets secondaires à ne pas négliger. Malgré tous les bienfaits du thé vert, il existe certains cas où sa consommation est déconseillée. Alors, découvrez les principaux cas pour lesquels nous vous demandons de prendre vos précautions quant à la consommation du thé vert. En cas de doute, demandez toujours l'avis de votre médecin ou un professionnel de la santé. Alors, voilà ce que j'avais à vous donner comme information aujourd'hui concernant la diététique. J'ai pris un réel plaisir à partager ce moment avec vous. Que Dieu vous garde tous.
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3: Shalom, shalom, shalom, auditeurs, auditrices de la Radio Maria Côte d'Ivoire. Que la paix du Seigneur soit avec vous. Que la présence de notre Dieu ne fasse défaut à personne d'entre nous. Alors nous, c'est les frères et sœurs de l'émission Une Heure dans ses parvis. Et nous sommes encore là avec toi, mon frère, avec ma sœur, avec toi, ma sœur. Car nous voulons passer cette heure de louange et d'adoration à notre Dieu. Avec toi, frère, avec toi, sœur. Nous voulons qu'ensemble, nous élevions le nom de notre Dieu. Alors là où tu te trouves, tu commences déjà à te disposer. On va prendre cette prière, on va demander à notre maman, la Vierge Marie, qui est notre marraine, qui est la patronne de cette radio, de nous tenir la main durant cette heure, de pouvoir traduire nos balbutiements à son fils, de pouvoir traduire nos intentions, même les plus cachées, les plus secrètes, à son fils, et de venir louer Dieu avec nous, et surtout, nous apprendre à l'adorer dans la vérité. Au nom du Père, et du Fils et du Saint-Esprit.
4: Amen.
3: Seigneur, notre joie est encore grande de nous retrouver entre frères et sœurs pour te louer, te célébrer, te contempler, t'adorer. Et nous venons avec Marie, notre mère, te soumettre entièrement ce temps. Soumettre entièrement ce temps à la puissance de ton esprit. Oui, maman Marie, toi, notre dame de la paix, toi, la patronne de cette radio, viens nous tenir la main durant cette heure. Viens nous apprendre encore à adorer, à louer Jésus. Maman, viens toi-même traduire nos intentions en cantique. Comme tu as chanté le Magnificat, viens nous apprendre à glorifier Dieu. Je vous salue Marie, pleine de grâce. Le Seigneur est avec vous. Vous êtes bénie entre toutes les femmes. Et Jésus, le fruit de vos entrailles, est béni. Sainte Marie, Mère de Dieu, priez pour nous, pauvres pécheurs, maintenant et à l'heure de notre mort. Amen. Que la gloire soit rendue au Père et au Fils et au Saint-Esprit,
5: comme il était au commencement, maintenant et toujours, dans les siècles des siècles.
3: Amen, amen, amen, amen, amen, amen. Amen chez toi, paix chez toi, mon frère. Bonjour, paix, shalom à tous nos frères du 220 logements. À tous nos frères et sœurs de Cocrenou, de Morophée, de Camille, de Belleville, que la paix de Dieu soit avec vous. Nos frères et sœurs de Sémant, nous vous saluons également. Que la paix et la joie de Dieu soient avec vous. Amen. Est-ce qu'il y a quelqu'un qui veut compter sur la grâce de Dieu avec moi? Amen. Est-ce qu'il y a quelqu'un durant ces 6 premiers mois de l'année a compté sur Dieu et a vu la main de Dieu dans sa vie? Est-ce qu'il y a quelqu'un qui peut, de là où qui se trouve, faire la main comme moi ici, comme nous dans le studio, pour dire, Seigneur, nous voulons toujours compter sur ta grâce, car nous savons en qui nous avons mis notre confiance. Dans les Écritures, il est dit qu'on n'a jamais vu quelqu'un se confier à Dieu et être déçu.
5: C'est non. Vrai, c'est...
3: Personne. Abraham s'est confié à Dieu. Il est parti vers un endroit inconnu que Dieu lui indiquait. Et à la fin, nous avons vu ce que Abraham a reçu. David s'est confié à Dieu. Il est parti avec 5 pierres et on a vu Goliath à terre. Qui encore s'est confié à Dieu? Notre mère, la Vierge Marie, s'est confiée à Dieu. Quand l'ange lui a donné le message, elle a dit oui, que la volonté de Dieu soit faite et elle n'a pas été déçue. Son fils est ressuscité et aujourd'hui, toutes les générations lui disent bienheureuse. Alléluia!
5: Amen!
3: Moi, je veux compter sur sa grâce.

Est-ce que tu peux commencer à ruminer ces paroles-là? Dire à Dieu que tu veux compter sur sa grâce. Que tout ce dans quoi tu t'investis, c'est sur sa grâce que tu comptes. Alors on va reprendre le cantique et tu vas le prendre avec nous. Je veux compter sur ta grâce. En même temps, je veux contempler ses œuvres. Je veux compter sur sa grâce et contempler ses œuvres. Et convaincre mon âme que le Seigneur, notre Dieu, El Shaddai, il est El Shaddai de nos vies. Alléluia. On va aller ensemble.

Seigneur est capable de toutes choses dans nos vies, Seigneur. Nous avons les mains levées vers toi et le regard fixé sur toi, Seigneur. Car tu es capable, Seigneur. Tu es le Dieu de toute impossibilité. Tu rends toutes choses impossibles possibles, Jésus. C'est pourquoi cet après-midi, nous crions à toi.

0: chose.
1: Seigneur, par ton sang précieux, tu peux toutes choses dans nos vies. Par ton sang précieux, tu as racheté nos vies au pouvoir du mal et du péché. Par ton sang précieux, Seigneur, tu apportes guérison, délivrance et libération, Seigneur. Jésus, par ton sang, tu fais de grandes choses dans nos vies. Et nous voulons honorer ce précieux sang. Nous voulons honorer ce précieux sang en ce mois où l'Église catholique tout entière s'arrête pour rendre hommage à ce sang. Seigneur, nous voulons honorer ce sang. Et nous voulons te dire merci. Seigneur, merci de t'être laissé immoler sur ce bois de la croix pour que moi, je sois sauvé. Pour que ma sœur à l'écoute soit sauvée. Pour que mon frère à l'écoute soit sauvé. Seigneur, c'est vrai, c'est toi que nous avons vu sur la croix, sur le bois de la croix. Nous t'avons vu étendu. Nous avons vu tes pieds, tes mains percées. Et nous avons vu aussi ce sang sorti de ton côté pour nous. Tu peux toutes choses, c'est vrai. Par la puissance de ton sang, tu le peux. Jean était au pied de la croix. La Vierge était là. Les apôtres étaient là. Nous avons tous, ils ont tous vu.

côté ouvert. Le centurion romain qui t'a mis le côté, la flèche dans le côté a vu l'eau sortir, il a vu le sang sortir. Moi aussi, je peux dire que j'ai vu un homme sur le bois de la croix qui s'est donné pour moi. Parce que cet acte a été pour nous, pour nos enfants, pour les enfants de nos enfants. Et aujourd'hui, nous bénéficions de ce salut que nous avons acquis par ton sang. Moi aussi, je peux dire que j'ai vu cet homme sur le bois de la croix. Dans les différentes situations de ma vie, d'où tu m'as fait sortir, je t'ai vu, Seigneur, moi aussi sur le bois de la croix. Quand je t'ai poursuivi par ces esprits mauvais, j'ai vu le pouvoir de ton sang, Jésus. Après ces péchés accumulés, j'ai vu comment tu m'as racheté et tu m'as ramené dans la bergerie par le pouvoir de ce même sang. Seigneur, j'ai vu ton sang guérir des malades. J'ai vu ton sang donner une nouvelle vie à des personnes. Mon frère, ma soeur, de là où tu te trouves, est-ce que tu peux visualiser cet homme sur le bois de la croix? L'Église catholique, notre mère, a bien vu un mois spécialement pour honorer ce sang. Ce don précieux. Jésus, merci. Merci pour ton sang. Pour toutes les fois où ce sang m'a dédouané. Pour toutes les fois où ce sang a fermé la bouche de l'ennemi parce que tu as racheté. Mes péchés, tu m'as racheté. Oh, je l'ai vu. Mon frère, ma soeur, regarde cet homme. Et si tu connais ce cantique, tu vas le prendre avec nous. Parce que c'est pour toi, Véronique. C'est pour toi, Paul, Pierre, Jacques et Jean, que cet homme s'est laissé étaler sur le bois de la croix.

0: frère, ma soeur, tes nuits sont un véritable calvaire. Ce que tu vois la nuit, ce que tu traverses, tu te demandes si quelqu'un a déjà vécu ça et si quelqu'un s'en est sorti.
1: Il nous aima jusqu'à la
0: mort. Je peux te dire que on sort de là.
1: Le cri Jésus.
0: Je peux te dire avec certitude que le sang de Jésus a le pouvoir de te faire sortir de cette oppression, mon frère, ma soeur.
1: Mon libérateur.
0: Le sang de Jésus a le pouvoir de te faire sortir des griffes des sorciers, des griffes de ces voix que tu entends chaque fois. Mon frère, ma soeur, continue de compter sur le sang de Jésus. Continue d'invoquer le sang de Jésus dans les endroits où tu es, dans tes nuits, dans ce que tu traverses, sur ce que tu vis. S'il a fait pour moi, mon frère, je te parle de quelque chose que j'ai déjà vécu. S'il a fait pour moi, il peut le faire pour toi, mon frère, ma soeur. Mes nuits étaient un véritable calvaire. Quand on disait 18h, je commençais à avoir peur. Parce que je savais ce qui m'attendait dans la nuit. Mais aujourd'hui, mes nuits sont faites. Le sang de Jésus, la

de ton sang Jésus-Christ de Nazareth. Car par la puissance de ton sang, tu donnes vie à toutes ces âmes desséchées. Ces personnes qui te recherchent, qui recherchent la guérison dans ces hôpitaux, oh Jésus, que ton sang les localise maintenant. Ces entrailles qui n'ont pas encore connu la joie de l'enfantement, que ton sang maintenant les localise. Et que la fécondité soit leur partage. Nous réclamons ton sang maintenant. Dans ces vies, ces âmes malades, ces âmes souffrantes, ces âmes enchaînées qui réclament la délivrance.

0: dans ton sang, il y a restauration. Seigneur, que ce précieux sang rejoigne les malades qui ont le plus besoin, Seigneur. Oh Seigneur, ton sang dans les hôpitaux. Seigneur, ton sang dans les hôpitaux où il y a manque de sang. Seigneur, ton sang pour remplacer le sang de ce frère ou de cette sœur qui a besoin de sang, de nouveau sang, qui a besoin de porter le sang, Seigneur. Oh Jésus, ton sang.
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0: Tu te dis peut-être après tous ces avortements, tous ces curettages, est-ce que tu peux être encore pure? Ma soeur, tu sais, c'est vrai, c'est pas bon quand on pêche. Mais le Seigneur a dit, il nous conseille de ne pas pécher dans le livre de Jean. Mais si nous venons à pécher, de nous souvenir que nous avons un défenseur, lui, Jésus-Christ, qui plaide pour nous auprès du Père. Ma soeur, c'est possible. Répands-toi et lave-toi dans l'océan du sang de Jésus. C'est possible de devenir une autre personne à cause du sang de Jésus. Tu as peut-être pratiqué le plus vieux des métiers depuis longtemps et tu trouves que ton corps est souillé. Mais prends seulement la décision d'arrêter, de te repentir et Jésus fait de toi une nouvelle personne. Souviens-toi de Marie-Madeleine. Il a été dit dans les évangiles que chaque fois qu'on parlera de la résurrection de Jésus, on parlera de Marie-Madeleine, qui était autrefois quelqu'une qui pratiquait ce métier. Ma soeur, c'est possible de changer de vie. Jésus peut te donner un nouveau nom. Comme il a écrit une nouvelle histoire pour Marie-Madeleine, il peut écrire une nouvelle histoire pour toi. Il peut écrire une nouvelle histoire pour toi aussi, comme il a écrit une nouvelle histoire pour Marie-Madeleine. Il veut écrire une nouvelle histoire pour toi. Tu vois, le sang de Jésus efface et réécrit. C'est une gomme et c'est un encre en même temps. Il veut changer ton histoire. Marie-Madeleine a vu tout changer. Moi, je me dis, quand Jésus est en train d'écrire à terre, quand les gens ont lapidé Marie-Madeleine, sûrement que c'était avec son sang qu'il écrivait une nouvelle histoire pour Marie-Madeleine. Est-ce que tu peux dire amen là où tu te trouves? Alléluia!
1: Amen.
0: Alléluia!
1: Amen.
0: Alléluia!
1: Amen.
0: Alors, je crois que Jésus, avec son sang, peut écrire une nouvelle histoire pour toi, ma soeur, mon frère. Tu ne sais pas comment tu vas avouer ce vol, ce détournement, tu ne sais pas. Mais vas-y, répands-toi. Le sang de Jésus est capable de te donner une nouvelle chance.
2: Changer mon histoire.

valide des témoignages de grands hommes d'affaires, de grandes femmes d'affaires qui ont passé le bac plusieurs fois, mais qui aujourd'hui sont comptés parmi les richissimes de ce pays. Alors, ma soeur, mon frère, échouer au bac trois fois n'est pas la fin du monde. Tu vois, échouer au bac trois fois n'est pas la fin du monde. La quatrième peut être la bonne, comme le bac peut ne pas être l'issue, mais un autre chemin peut être l'issue de ta prospérité. Alléluia. Alors ne te décourage pas, ne te fais pas de mal, ne touche pas à ta vie, ne touche à rien sur toi. Car le Seigneur veut écrire une nouvelle histoire encore pour toi avec l'encre de son sang.

Il y a une histoire qui me vient que je veux te partager. Peut-être que tu viens d'échouer au bac ou bien que tu viens d'échouer à l'entrée en sixième. Je ne sais pas. Alors, quand j'étais à l'école primaire, par la grâce de Dieu, j'étais toujours première ou deuxième de ma classe jusqu'à ce que je passe l'entrée en sixième. Alors, l'entrée en sixième, c'était sûr, puisque mes bulletins étaient bons et vraiment, j'avais bien composé. Et le jour des résultats, en ces temps, dans notre temps, c'était dans le journal Fraternité Matin qu'on allait regarder. Alors, mes parents courent, nous tous on court, on va acheter Fraternité Matin. Point de nom, on cherche, on dit non, on n'a pas bien regardé. Tout le monde regarde, on ne voit pas le nom, tout le monde est étonné. En ces temps, moi, ma maman, elle est commerçante, elle était au marché. Donc, pour elle, elle venait tranquillement, sa fille a eu une entrée en sixième. Elle arrive vers 17h, 18h, on dit, il n'y a pas le nom de ta fille. Elle dit non, je ne crois pas. Ma fille, là, n'a pas eu l'entrée en sixième. L'entrée en sixième. Ma mère était vraiment désespérée. Elle a dit, ma fille, tiens, courage, tu vas reprendre, ça va aller. Et ma petite soeur qui vient juste après moi, on est séparés d'un an seulement. Donc, on était maintenant dans la même classe l'année d'après. Donc, le premier jour, on a porté ma maman aussi savait coudre, elle a cousu nos habits. On est allé en classe. Ma petite soeur et moi, on a fait le CM2. Premier jour, deuxième jour. Troisième jour, maman est venue, elle m'a regardé. Elle dit, ma fille. Elle dit, oui, maman. Elle dit, tu vas plus. Enlève tes habits. Je vais te trouver une place. Tu vas partir en sixième. En ces temps, c'était possible d'aller plaider. Il y avait un peu de place. Donc, ma maman allait faire le pied de grue. Ma petite soeur a continué à aller. Et ma maman allait faire le pied de grue jusqu'à ce qu'on ait une place pour moi dans une école. Je ne dirai pas le nom des écoles. Et j'ai fait de la sixième jusqu'à en troisième dans cette école. Et j'ai repris mon poste de premier, deuxième. Et j'ai été boursière jusqu'en terminale après l'université. Après le BPC où on m'a orientée dans une autre école, j'ai été boursière. Donc, imaginez si j'étais restée. Si j'étais restée. Et l'entrée en sixième que je n'avais pas eue, c'était à un quart de point. En ce temps, il fallait 105 points et demi. Et j'avais eu 105 points et quart. Vous pouvez comprendre ça? Malgré mon livret scolaire qui était plein, mais on ne m'a pas repêché. Parce que le Seigneur voulait se glorifier d'une autre façon. Est-ce que tu peux dire amen de là où tu te trouves? Alors, faut pas, c'est pas fini, mon frère. Ma fille, même si tu es entrée en sixième, c'est pas fini. Même si tu dois reprendre ta place, t'attends devant. Tu vas récupérer ta place de premier, deuxième. Si le Seigneur l'a fait pour moi, aujourd'hui je travaille. Bon, j'allais à l'université, j'ai eu la maîtresse du SS. Aujourd'hui, j'ai repris mon poste. Alors, ne te décourage pas, même si tu étais premier de classe, que tu n'as pas eu, reprends. Ta place t'attend. Dieu a une histoire pour toi. Dieu veut que tu sois un témoin de sa fidélité. Alléluia. Est-ce que tu peux acclamer Dieu de là où tu es? Il est bon, notre Dieu.

0: Seigneur, nous te bénissons pour ta fidélité.
1: Oui,
0: nous te bénissons pour ton amour. Toi qui es un Dieu fidèle, nous te bénissons, nous te rendons toute la gloire car tu es Dieu. Seigneur, tu n'abandonnes jamais ceux qui se confient en toi avec sincérité et franchise.
1: Oh, Jésus.
0: On n'a jamais entendu dire dans la Bible que quelqu'un s'est confié à toi et s'est vu dessus. Merci,
1: Jésus,
0: Seigneur.
1: Nous avons besoin que tu guides nos vies. À cause de cet échec, Seigneur, je n'arrive même pas à sortir de la maison, Jésus. Viens guider mes pas. Viens guider ma vie, Seigneur. À cause des moqueries du quartier, Seigneur Jésus, je me suis renfermé, Seigneur. Seigneur, à cause de ma stérilité, Jésus, je ne peux même plus sortir. J'ai perdu tout espoir d'enfanter. Mais cet après-midi, Seigneur Jésus, viens me guider. Viens conduire mes pas afin de rendre ferme ma foi, Jésus. Car je sais qu'avec toi, rien n'est perdu.
0: Merci, Seigneur.
1: Seigneur, tu es capable. Jésus, tu es capable. Tu appelles à l'existence ce qui n'existe pas, Jésus. Et cette parole-là, je la tiens dans mes mains. Je la tiens au fond de mon cœur. Les hommes ont dit, les messieurs ont dit que je ne pourrais plus enfanter. Mais tu es le Dieu de l'impossible.

0: Tu t'as prophétisé qu'il t'a Jésus et en train de faire vaciller ma foi. Cet enfantement que tu as prophétisé qu'il t'a Seigneur Jésus depuis 12 ans. Jésus, moi j'ai confiance.
1: Seigneur,
0: tu le feras. Tu te l'as fait pour cette femme qui saignait depuis 12 ans, Seigneur. Pour moi encore, c'est possible. Les hommes ont parlé, mais tu n'as pas encore dit ton dernier mot. Et moi, j'ai confiance en toi, Jésus. Qu'est-ce que tu ne peux faire, certains des hommes? Jésus, qu'est-ce que tu ne peux faire, certains des hommes? Tu es fidèle.
1: C'est pour cela que je parlerai de ta bonté tous les jours de ma vie.
0: Tous les jours.
1: Je parlerai de ta bonté.
0: Quand tu es fidèle,
1: je n'arrêterai pas de parler de ta bonté. Tu es fidèle. Tu ne failles jamais, tu ne délaisses jamais. Et moi, mes sœurs et mes frères ici présents, tous les membres, nous ne cesserons de parler de ta bonté, Seigneur. Seigneur, nous parlerons de ta bonté dans la joie, dans la peine, dans la richesse, dans la disette. Nous parlerons de ta bonté parce que nous l'avons expérimenté, Seigneur. Et nous pouvons encourager un frère, une sœur qui passe par un moment difficile. Nous pouvons le rassurer que la bonté de Dieu est éternelle, elle est infinie et elle ne passera jamais. Et nous parlerons toujours de cette bonté-là. Oh Seigneur, nous parlerons de ta bonté. Seigneur, comment arrêter de parler de cette bonté?
2: C'est vrai, Seigneur.
1: Oh, est-ce que tu peux commencer à bouger de là où tu te trouves, mon frère, ma sœur? Est-ce qu'il y a quelques pas de danse? Et laisse la joie de l'action de grâce monter dans ton cœur. Alléluia. Est-ce que tu peux bouger comme nous sommes en train de bouger? Est-ce que tu nous vois dans le studio? De l'autre côté, je vois ma sœur Aïssa. Elle est en train de bouger parce qu'elle se souvient de la bonté de Dieu. Elle me donne même un sourire. Alléluia. Bouge un peu. Je te vois bouger là où tu te trouves, dans ton salon. Hey. Commence à énumérer toutes les bonnes choses que Dieu a fait pour toi. Jana, mon frère, tu t'es levé ce matin. Ma soeur, tu t'es levé ce matin. C'est le premier miracle que Dieu nous accorde. Parce que le souffle de vie ne se paye pas. La preuve, on voit des frères et des soeurs qui s'en aillent dans leur sommeil. Qui s'en vont dans leur sommeil, pardon. Donc le don de la vie, le souffle de vie est un miracle, est un grand motif d'action de grâce. Alléluia.

0: Seigneur, nous te bénissons. Nous te rendons toute la gloire parce que tu es Dieu. Merci pour cette heure que tu nous as permis de passer avec toi. Merci pour cette heure que tu nous as permis. Seigneur, tu es rentré dans les maisons, tu es rentré dans les vies, tu es rentré dans les cœurs, tu es rentré dans les situations. Et avec ton sang, tu as écrit de nouvelles histoires. Avec ton sang, tu as changé. Avec ton sang, tu as guéri. Et nous voulons vraiment te dire merci. Merci Seigneur. Honneur, louange et gloire à toi. Que ton nom soit béni, que ton nom soit élevé, que ton nom soit glorifié. Oh Marie, notre mère, notre dame de toute grâce, tu es restée avec nous. Tu nous as conduits dans cette adoration, dans cette louange. Tu nous as tenus par la main et nous voulons achever ce temps encore avec toi. Nous voulons te dire merci pour ton intercession. Maman, où là où s'arrêtent nos prières, où s'arrêtent les prières de nos frères, daigne maman les continuer. Daigne maman transcrire nos balbutiements en langage que ton fils Jésus pourra comprendre. Merci maman, merci pour tout. Merci de continuer nos prières. Merci maman. Merci maman. Merci maman. Merci de continuer la prière.
1: Merci.
0: Merci maman.
1: Merci.
0: Merci pour ton intercession.
1: Merci.
0: Je vous salue Marie,
1: pleine de grâce.
0: Le Seigneur est avec vous. Vous êtes bénie entre toutes les femmes. Et Jésus, le fruit de vos entrailles, est béni. Sainte Marie, Mère de Dieu, priez pour nous, pauvres pécheurs, maintenant et à l'heure de notre mort. Amen. Je vous salue, Marie, pleine de grâce. Le Seigneur est avec vous. Vous êtes bénie entre toutes les femmes. Et Jésus, le fruit de vos entrailles, est béni. Sainte Marie, Mère de Dieu, priez pour nous, pauvres pécheurs, maintenant et à l'heure de notre mort.
1: Amen.

0: Merci, maman. Shalom, shalom, shalom. Pêche-toi. Pêche-toi que la paix de Dieu demeure avec toi, que les anges environnent ta maison et que le sang de Jésus te protège à jamais. Merci, Seigneur. Au nom du Père et du Fils et du
1: Saint-Esprit. 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
0: Pour votre salut, il est 22h.

Vous savez, Dieu nous a donné une chose extraordinaire, la communion avec le Saint-Esprit. La communion avec le Saint-Esprit. Des fois, lorsqu'on dit des choses, nous, en tant que chrétiens, c'est comme si tu étais dans un autre monde. Parce qu'aujourd'hui, quand vous allez aller dans des endroits, c'est bon. On va vous enseigner les techniques. Vous savez, c'est scientifique, c'est matériel, c'est visible. On peut constater pour que tu sois un leader, pour que tu puisses exceller dans ton domaine d'activité. Mais il y a une chose que les chrétiens doivent comprendre. Moi, j'ai fait l'expérience de l'agir du Saint-Esprit. J'ai dit, on ne s'amuse pas avec le Saint-Esprit. Il y a la relation du Saint-Esprit qu'on a avec le Saint-Esprit comme ça. Quand la Pentecôte arrive, tu te souviens de lui. Tu vois? On dit non, il y a les temps, il y a les cénacles un peu partout. Tu te souviens de lui. Et puis quand c'est fini, tu abandonnes. Ce n'est pas de ça que je parle. Je parle de la communion avec le Saint-Esprit. Je voudrais vraiment que tu retiennes ce que je suis en train de te dire. Le Saint-Esprit peut transformer, c'est-à-dire, je ne sais pas comment vous expliquer ça. C'est-à-dire, la communion avec le Saint-Esprit, je ne sais pas comment je vais vous expliquer ça. C'est le Saint-Esprit, j'ai compris une chose, j'ai compris, lorsque les apôtres disaient, le Saint-Esprit et nous avons décidé. Je sais ce que ça veut dire. C'est-à-dire, tu as des mouvements intérieurs. Le Saint-Esprit te dit, ce n'est pas le moment. Il te parle. Il dit, ce n'est pas le moment. Tu veux faire un investissement. Le Saint-Esprit te dit, ce n'est pas le moment. Dieu, je devais prendre un terrain pour construire. Hein? J'ai interrogé le Saint-Esprit. Il m'a envoyé ailleurs. Je n'ai jamais compris. Ça me faisait mal. Mais j'ai obéi parce que c'était clair dans mon esprit. Frère, c'est-à-dire depuis les inondations, mon amour avec Dieu, c'est-à-dire... Ouais. Les gens pensent que c'est un amusement. C'est-à-dire mon amour avec Dieu... Il y a quelque chose qui est venu encore rentrer dedans. Vous comprenez? C'est-à-dire, j'ai vu le lieu où la maison là devait être. Je ne sais pas si le jour là, si je n'ai pas pu manger parce qu'il me fallait avoir de la compassion pour les personnes qui étaient là-bas. À chaque fois que j'ai passé dans ce coin-là, j'étendais ma main là-bas. J'ai dit, hey, c'est là-bas que je devais avoir ma main. Mais depuis l'inondation, j'ai compris que quand tu fonctionnes avec Dieu, quand tu l'interroges, quand tu marches avec lui, tu n'es jamais déçu. Il y a une soeur qui devait se marier. On faisait nos retraites. Et puis on a le temps d'écoute là. Elle est venue. Moi, je ne sais pas qu'elle doit se marier. Donc elle est venue. Elle a commencé à expliquer un peu des choses. Et puis le Seigneur met à mon cœur que je ne sais pas pourquoi Dieu fait comme ça à moi. Donc il ne faut pas venir m'interroger. Quand les faux types s'approchent d'une femme, Dieu, mais il faut laisser pour toi. Laisse. Mais non, c'est sérieux, parce que ça fait plusieurs fois que ça arrive. Donc c'est comme ça que je comprends. Je ne sais pas pourquoi Dieu fait ça. Je ne sais pas. Le Seigneur dit, elle doit se marier là. C'est un faux type. J'ai dit, ma soeur, tu dois te marier. Quand il m'a dit 8 net, vous savez, quand tu es au début là, c'est on sent sauvage. Il n'y a pas trop de sagesse dedans. Donc quand il m'a dit 8 net là, j'ai dit, c'est un faux type. J'ai dit, c'était vers 16h17h un samedi. La fille a sursauté comme ça. Elle, j'ai dit, ou bien qu'est-ce qu'il y a quelque chose? Elle me dit, on doit se marier. J'ai dit, ah, bon, moi, c'est un faux type. J'ai dit, c'est un faux type. Moi, j'ai fini mon message là.
je suis parti. Moi, la fille, là, moi, j'ai oublié son visage. Je ne sais même plus qui c'est. Un jour, je suis au cabinet. Et puis, il y a une dame qui arrive. C'était deux. T'arrives. Quand je l'ai vue, son visage me disait quelque chose comme ça. Et puis, on parle. Mais je suis en train de chercher. Je dis, mais celle-là, son visage, elle me dit quelque chose. Et puis, je cherche, je ne trouve pas. Et puis, à la fin, il dit, mais vous, votre visage me dit quelque chose. Et bien, voilà. C'est comme ça qu'elle a commencé. Elle dit, Je dis, pourquoi elle dit, vous ne me connaissez pas. Vous ne me connaissez pas. Je dis, non, je dis, je vois le visage comme ça. Elle dit, la femme là, qui est un jour allée s'asseoir, je faisais écoute, et puis vous avez dit que le monsieur là, c'est un faux type. Quand elle a dit ça, je dis, oh, c'est toi. Je dis, mais, qu'est-ce qui s'est passé? Elle dit, frère, Dieu est passé par vous pour ne pas que je mette mon pied dans l'affaire. J'ai dit, ah bon? J'ai dit, qu'est-ce qui s'est passé? Mais le monsieur là, partout où il passe, il enceinte les femmes. Il a enceinté une femme à Londres, il a enceinté une femme à Paris, il a enceinté une femme en Italie. Et puis au moment où lui me demandait en chose là, il était aux États-Unis, il était marié. Oh, il était marié là-bas. J'ai dit, tu dis quoi? C'est-à-dire au moment, il est marié maintenant ou bien, elle dit au moment où le monsieur dit va venir faire mariage, là, il était marié. Mais pourtant, le jour où j'étais dit ça, là, tu es parti, mais tu voulais m'insulter. Mais tu m'as même insulté. Elle dit non, à vrai dire, je suis allé parler à un de vos responsables pour lui dire, le monsieur qui est là-bas, là, est-ce qu'il a l'habitude de donner parole de connaissance? On dit non, que lui là, c'était en 2008. Il a commencé en 2006. Et ça fait 2 ans. Donc c'est sur moi, il fait son apprentissage de parole. Alléluia. Alléluia.

communion, quand l'Église parle de l'amour du Père, mais arrivé sur le Saint-Esprit, il parle de quoi? Il parle de communion. Et vous savez, quand il y a une communion, c'est une relation personnelle, d'intimité, une amitié. Donc ton ami là, chaque jour, tu prends de ses nouvelles, lui il prend de tes nouvelles. Si vous êtes dans une relation comme ça, c'est-à-dire une communion, il y a des choses que le Saint-Esprit va te révéler dans ton entreprise, dans ton activité professionnelle. Moi je ne peux pas vous dire, je ne peux pas vous parler de ça comme ça. Les mots ne peuvent pas traduire ce que le Saint-Esprit est. Il faut l'expérimenter. Parce que moi, je n'ai jamais vu. Je vous dis, il m'arrive des fois où le Saint-Esprit me donne la solution, en fait, à une, c'est une difficulté juridique. C'est-à-dire, je ne peux pas venir te dire ça, puis tu me crois. Il faut vivre ça. Il y a un dossier où j'étais coincé. Le Saint-Esprit, j'appelle ça le Saint-Esprit. J'étais là comme ça, au niveau de la librairie de France. Je regardais les livres de droit. Je tombe sur un livre. Et puis, une voix intérieure me dit, prends ce livre. Prends ce livre. J'ai pris le livre, sans savoir pourquoi. J'ai pris le livre, je suis venu, j'ai déposé. Je suis là, le dossier est un dossier difficile. Et puis, la question était trop compliquée. Donc, je commence à chercher. Dans mes livres, où est-ce que je peux avoir la solution? Et puis le livre que j'ai payé là, c'est un livre de jurisprudence. Je prends le livre, je commence à fouiller. Je vous dis, comme on ne juge pas, sinon, je ne sais pas comment je vais vous dire. C'est-à-dire la solution, là, c'est ce que je cherchais, ma préoccupation. Là. Comme si mon dossier là, le Saint-Esprit avait pris ça et puis il avait plaqué avec la solution. Mais je dis, quand j'ai vu ça, je relis. Je ne crois pas. Je suis tellement content. Parce que non seulement je vais gagner le dossier, mais facture sera trop sur le client. Mais ça c'est gagné dans un pays normal où on fait le droit. Mais ils ont fait le droit ce jour-là. Alléluia. Le Saint-Esprit. Ça dit, il te donne une intelligence. Au début, quand je ne connaissais pas Dieu, j'avais commencé à être orgueilleux. Mais je ne savais pas que Dieu là, tu n'as pas besoin de venir à l'église pour qu'il soit à côté de toi. Mais c'est le jour où tu as la révélation, que tu comprends que les qualités que tu as là. J'étais allé une fois pour plaider un dossier. Dans une difficulté comme ça, vous savez, il y a des clients qui mentent. Hein. Il a fait, mais il te dit qu'il n'a pas fait. Et puis en plein procès là, le juge pose une question et puis il commence à pleurer à là-bas. Ce que tu as préparé la veille là, où il t'a dit qu'il n'avait pas fait là. Et puis au moment où tu es là, où tu constates qu'il a fait. Mais j'ai dit, je ne sais pas où l'inspiration l'a quitté. Stéphane, le Saint-Esprit. Mais il est merveilleux. C'est lui qui t'inspire. Au début, c'est-à-dire, je ne le connaissais pas, donc j'avais commencé à être orgueilleux. Je pensais que c'était moi. Il y a une amie qui m'a dit, mais tu es bon. Et puis, elle dit, mais c'est Dieu. Et puis, elle me dit, c'est Dieu. En ce moment, il ne connaît pas Dieu. Hein. Elle me dit, mais Dieu t'a. J'ai dit, mais où est Dieu? Ouais? En train de la voiture. Faut rendre témoignage. J'ai dit, quel Dieu? J'ai dit, c'est moi. J'ai dit, moi, mais je suis fort. Mais je ne sais pas que c'est le Saint-Esprit. Je ne sais pas. Un monsieur, il a frappé sa femme. Je ne dis pas sa copine. Sa femme. Ça, ils sont mariés jusqu'à l'église. Où on dit non, on ne peut pas, il n'y a rien à faire là. Hein? Frapper sa femme. C'est-à-dire, quand tu regardes les photos, tu n'as pas envie de les défendre. Et puis on m'a envoyé ça. Je suis avocat du monsieur qui a frappé la femme. Son oncle, qui est mon ami, est venu. Il m'a parlé jusqu'à il me dit, ça y est que la photo là avec lui. Hein? Et puis il me dit, si elle te montre la photo.

0: Tu n'as pas à prendre le dossier. Et puis il lui dit, donne-moi y avoir. Et puis fais là. Il regarde ça comme ça. Et puis fais là. Mais pourquoi il a fait? Il dit, il savait que tu allais dire que tu n'allais pas prendre. Quelque chose me dit, non, il faut prendre. Je suis allé, j'ai vu le petit là. J'ai dit, qu'est-ce qui a fait que toi, tu as pu frapper ta femme jusqu'à comme ça? Je ne vais pas te dire de quoi il s'agissait, mais l'homme pouvait s'emporter, hein, tout homme pouvait s'emporter. Mais je ne vais pas te dire, je n'ai pas rentré dans les détails. J'ai dit, j'entendais seulement un seul mot. C'est-à-dire, s'il me disait qu'il regrette, c'est fini. Il me dit, maître, je regrette. C'était le signe que je devais prendre le dossier. On arrivait. Mais l'avocat, quand il montre les photos là au juge comme ça, il dit, mais c'est un monstre. Ce monstre-là ne mérite pas de vivre dans la société. Sa place là, c'est la maca. Condamnez-le à 5 ans de prison ferme. Il dit, j'étais là comme ça. J'ai dit, aujourd'hui là, c'est aujourd'hui. Tu n'as pas dit tiens dossier. Ma fille, Saint-Esprit, dis avec moi, il est bon. J'ai dit, quand je me suis levé, Stéphane, le Saint-Esprit a placé le mot dans ma bouche. Il dit, et j'ai commencé comme ça, j'ai dit, aujourd'hui est vendredi. C'est un jour de miséricorde. Frère, j'ai dit, l'avocat défend une cause, mais il est tenu par un devoir, le devoir de vérité. J'ai dit, je ne suis pas devant vous ici pour venir vous faire dire des choses qui n'existent pas. Cela a été. Je ne veux même pas rentrer dans ce qui a causé ça. Parce qu'un être humain normal ne peut pas faire ça. Et puis le Saint-Esprit me dit, la mère est dans la salle, tourne-toi vers elle. J'ai dit, contre les tests qui ne veulent pas qu'on se tourne vers le public, je voudrais que le tribunal me permette de regarder la mère de cette victime. J'ai dit, c'est à vous que je demande pardon. J'ai dit, on ne peut pas porter un enfant, l'accompagner à la mairie, l'accompagner à l'église, et puis voir cet enfant complètement défiguré. J'ai dit, c'est à vous que je demande pardon. Les frères étaient là. J'ai dit, je vous demande pardon. Les tontis étaient là. J'ai dit, je demande pardon. On m'a dit que le père était décédé. J'ai pris des informations. J'ai dit, malheureusement, le père n'est pas là. Mais en Afrique, les morts ne sont pas morts. Qui reçoivent notre pardon. Stéphane. Oh. Quand j'ai fini, je suis tombé sur le procureur. J'ai dit, vous êtes le garant de la conscience de la société. Un tel comportement n'est pas pardonnable. Mais je demande pardon. Les juges. J'ai dit, je vous ai dit qu'aujourd'hui est vendredi. C'est un jour de miséricorde. En l'espace d'un temps, vous êtes Dieu pour lui. Ne fermez pas vos entrailles à son pardon. Et j'avais le faire part de leur mariage. Ouais. Et ce que le monsieur, vous savez, le faire part là, les gens, ils donnent des phrases de toute façon. le monsieur, on met son nom et puis on donne une phrase. On met le nom de la femme, on donne une phrase là. Un verset biblique, tu vois ça? Le monsieur dit dedans, tu vois, cantique des cantiques, ma colombe, ma douce colombe. J'ai dit, voici ce que le monsieur a dit. Sa femme. Mais j'ai dit ce que la femme a dit est encore plus parlant et prophétique de ce que nous sommes en train de vivre. Elle a dit que l'homme ne sépare pas ce que Dieu a uni. Ne séparez pas ce que Dieu a uni. Condamnez-le, mais assortissez votre décision d'un sursis qui retourne à la maison. Et j'ai pris la belle photo. Ils étaient en traditionnel le dimanche du mariage, toute belle avec le monsieur. J'ai dit, mais l'avocat de la partie civile vous a présenté une dame défigurée, mais moi je vous présente ce qui est réel, ce qui est vrai, parce que ça là c'est une parenthèse de l'histoire. C'est une parenthèse de l'histoire. Ce n'est pas ça. La preuve est que depuis le jour où on a fait la photo, jusqu'aujourd'hui, elle se présente à la barre là. Sa beauté est revenue pratiquement. Donc c'est que la photo, l'avocat vous a présenté, c'est une parenthèse de l'histoire. C'est que moi je retiens là, c'est la beauté. Vous voyez ça? Laissez-y voir aller à la maison et voir régler le problème. On l'a condamné à un sursis. C'est-à-dire, on l'a condamné, mais il sort. J'ai dit à la maman, vraiment, je te demande pardon. Mais quand je demande pardon vrai, vrai. Ce n'est pas un spectacle. Parce que le Saint-Esprit, là, ce n'est pas un spectacle. Mais qui fait ça? Qui te donne l'inspiration pour que toi, tu puisses parler aux hommes? Quand j'ai fini, là, il y a une dame qui est sortie. Elle pleure. Elle dit, j'étais dans la salle, j'ai commencé à pleurer. Qui fait ça? Il y a une des dames, la juge, qui était là. Parce que moi, le dossier là, j'étais tout, c'est-à-dire que j'étais mort. Vous savez pourquoi? Parce qu'il y avait deux femmes dedans et puis c'était le président seul qui était homme. Deux femmes vont voir les photos là. Tu veux que le Saint-Esprit agisse en toi. Pour que dans ton domaine d'activité, il puisse t'instruire. C'est-à-dire ce qu'il fait pour l'avocat, il est capable de faire ça pour le comptable. Il est capable de faire ça pour la commerçante. Comment est-ce que tu vas disposer même tes choses? Tu n'as pas besoin d'aller voir Aladji Tutuya. C'est-à-dire que le Saint-Esprit lui-même, il peut agir dans ta vie. Les commerciaux qui sont ici, c'est le Saint-Esprit qui peut vous devancer chez un responsable. La voiture même qui ne voulait pas payer, là, il prend ça pour tout son personnel. Le temps de se rendre compte, il a déjà signé le chèque de 140 millions. Toi, tu as eu tes 10%, ou bien je ne sais pas combien de pourcents là. Et puis tu viens verser ta dîme, tout. Voilà. Ou bien comme tu as l'habitude de faire la ticket, ça tout pour toi. On va aller vite. Je termine le dernier point. Ça, je vais survoler ça rapidement. Mais dans ce deuxième point là, vous prenez juste la référence Siracide 24 verset 22 qui dit, qui m'obéit ne sera pas déçu, qui travaille avec moi ne fera pas d'erreur. Hein? Siracide 24 verset 22. Le troisième point, je vais finir avec ça. Le troisième point, si vous voulez exceller dans un domaine, il faut que vous puissiez associer Dieu à votre affaire. C'est différent de la communion avec l'Esprit. C'est différent. C'est-à-dire associer Dieu à votre affaire. En d'autres mots, Dieu devient un associé. Ça peut s'exprimer par quoi? Par la dîme. Vous comprenez? Ça peut être le fait que quelqu'un fait un commerce et puis il dit, écoutez, moi, dans mon alliance avec Dieu, tu parles avec lui, tu lui dis que les bénéfices. Il y a des bénéfices que moi je vais prendre pour aider les orphelins. C'est un mystère. C'est un principe divin. Quand tu associes, en fait, quand tu associes Dieu à ton affaire, tout ce qui est menace sur cette affaire-là, Dieu en fait son problème. Écoute-moi, toi tu es en train de nourrir des orphelins avec ce que toi tu gagnes. Dieu sait que si toi ton affaire là tombe là, les orphelins qui sont là-bas, ils vont pas manger. Parce que il y a comme une alliance entre toi et puis l'orphelinat. J'ai dit Dieu va menacer la personne qui menace ton commerce. C'est une réalité. Et c'est pourquoi, permettez-moi de vous le dire, les chrétiens ont leurs activités qui ne décollent pas. Ma soeur a terminé, elle dit ils sont avares. Ce n'est pas de ma bouche, ceci est une citation. C'est ça. Quand on dit qu'on doit faire quelque chose dans l'église, mais c'est comme si on les a insultés. Alors, Malachie 3, verset 10. Apportez donc réellement tout ce que vous devez dans mon temple pour qu'il y ait toujours de la nourriture en réserve. Vous pouvez me mettre à l'épreuve à ce sujet, moi le Seigneur de l'univers. Vous verrez bien que j'ouvrirai pour vous les vannes du ciel et que je vous comblerai de bienfaits. En 2015, il y a un prince saoudien qui s'appelle Al-Walid bin Talal qui a annoncé qu'il cédait toute sa fortune personnelle, qui était de 19 000, 20 milliards de francs CFA, à des œuvres caritatives. Le prince saoudien Al-Walid bin Talal. Quand on dit, par exemple, que Bill Gates est l'homme le plus riche, vous demandez, qu'est-ce que Bill Gates fait pour l'Afrique? Il ne connaît certainement pas, même, il ne nous connaît pas. Mais il y a des organisations qui luttent contre la pauvreté, qui bénéficient en fait de l'argent de Bill Gates. Nous nous étonnons que ce monsieur-là soit rempli en fait d'une intelligence pour créer des choses que toi et moi nous payons. On s'étonne. Mais toi, chrétien, c'est-à-dire que tu te disposes à faire quoi pour Dieu? À payer des voitures pour donner à tes maîtresses? Il n'a qu'à faire quoi avec ça? C'est pourquoi nos activités tombent. Quand tu as un chrétien, à un moment donné, là, Dieu le bénit, et puis il dit, le seul comme ça, il s'élève, et puis il devient orgueilleux, il devient insolent. Or, moi j'ai vu Bill Gates habillé, mais si ce n'est pas parce que je le voyais dans les... Comment on appelle ça? Enfin, sur le net, je n'allais même pas savoir que c'était lui. Et puis parce que ce jour-là, il y avait effectivement une organisation où on avait dit qu'il allait venir. Je n'allais même pas savoir. Du haut de sa taille, habillé simplement. Tu as déjà vu un riche africain habillé? Je ne sais pas si il a déjà raconté cette affaire, cette histoire-là ici. On allait à une rencontre avec un gars, un juif, je ne dis pas son nom, mais un milliardaire. On va au restaurant pour manger. Je suis assis là, le monsieur est venu, il est assis. Un gars, excusez-moi, fringale comme ça. Il est assis. Mais comment il était habillé? Frère, il était habillé comme vous. Simple. Milliardaire. Des entreprises partout. Tranquille. Te parlant avec politesse. Tu as déjà vu un riche africain te parler? Non, est-ce que tu as déjà vu un riche africain te parler? Comment il te parle? L'arrogance. Il commence ça même dans sa famille. Des fois, mais il ne respecte même pas sa maman. Oui, il est arrivé. C'est sa maman qui doit se déplacer maintenant pour venir le voir. Il est trop arrivé. Ce sont des principes. Si tu veux exceller, tu veux exceller? Tu veux exceller? Il y a des principes divins. Tu veux être marqué et tu veux marquer ta génération. Il y a des principes divins. Tant que les chrétiens ne vont pas comprendre ça, tu peux faire Marie qui défait les nœuds. fait ça. Guillaume Véral peut venir sur ta paroisse. Les 9 jours, la 9e, Marie de faire les 9, tu peux être toujours là, à l'église. À partir de 18h, les messes de 18h. Il y a la bougie, on va te vendre ça. Fais ce que tu veux. Mais il y a des principes divins. Quand tu es dans la réalité de l'accomplissement de la parole de Dieu, il y a quelque chose qui t'accompagne. C'est-à-dire que toi-même, là, tu ne comprends pas ce qui t'arrive. Mais des choses, ça t'accompagne. C'est-à-dire, pour toi, il vaut une parole. Quand une porte se ferme, 1000 autres s'ouvrent au devant de toi. Les gens pensent pouvoir te faire du mal. Mais en fait, tout ce qu'ils font sur ta vie, Dieu transforme ça en bénédiction. Eux-mêmes, ils te regardent. Ils disent, mais celui-là, il devrait être considéré comme un mort. Et puis, ils te voient toujours vivant. On dit, ceci est l'œuvre du Seigneur. La pierre, rejetée par les bâtisseurs, finit par devenir la principale de l'angle. C'était ma nouvelle de ce jour. On va se tenir debout, que le Saint-Esprit qui a commencé son œuvre puisse la continuer dans chacune de nos vies. C'est le Seigneur qui est mon témoin, mais à la Pentecôte 2011, il m'a dit, je vais faire lever dans cette nation des leaders qui auront la crainte de mon nom. La crainte de Dieu.
1: Ton amour.
0: Seigneur, voici les œuvres qui montrent que tu es à l'œuvre toi-même dans la réalisation de ta parole. Pénètre la vie de tes enfants, marque-les, renouvelle nos intelligences, transforme chacun de nous pour que nous ayons une vue. Non selon la vie des hommes, mais selon ce que toi, Dieu, tu prescris. Tu as un projet merveilleux pour l'humanité. Mais chaque jour, tu me montres que tu as un projet merveilleux pour notre pays, la Côte d'Ivoire. Voici tes enfants, marque-les par la puissance de ton esprit, qu'ils s'insèrent dans le tissu social. Qu'on trouve ici des députés, qu'on trouve ici des maires, qu'on trouve ici des présidents de la République, qu'on trouve ici des ministres, qu'on trouve ici des directeurs généraux de sociétés qui pourront agir non selon les hommes, mais selon ce que toi, Dieu, tu commandes aux hommes. Seigneur, toutes ces paroles qui ont été prononcées,
1: je veux faire ton œuvre.
0: Je les scelle dans la puissance de ton sang. Tes anges, tes archanges montent, descendent pour réaliser toutes choses selon ta volonté avec ce peuple rassemblé et ceux qui sont en dehors. Mais pour le bien de ton nom, toi qui vis et règnes pour des siècles et des siècles, Jésus-Christ, nous avons prié. Amen, amen, amen. Acclame-le.

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3: Il est
0: 23h.

avez des reproches à vous faire. Agissez comme le Seigneur. Il vous a pardonné, faites de même. Par-dessus tout cela, qu'il y ait l'amour. C'est lui qui fait l'unité dans la perfection. Et que dans vos cœurs règne la paix du Christ, à laquelle vous avez été appelés pour former en lui un seul corps. Vivez dans l'action de grâce.

0: Prions. Tu nous as cherchés sans te lasser, Dieu notre Père. Pardonne nos résistances, que la reconnaissance de ton infinie bonté nous rapproche les uns des autres dans un pardon mutuel. Nous t'en prions par Jésus, ton Fils, notre Seigneur.
1: Amen.

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1: Au nom du Père et du Fils et du Saint-Esprit, ô toi le Très-Haut, qu'ils sont grands tes bienfaits. Tu les réserves à ceux qui te craignent. Tu combles à la face du monde ceux qui ont en toi leur refuge. Toi qui nous as fait parvenir jusqu'à cette mi-journée, sauve-nous par ta puissance. Que nos cœurs ne s'abandonnent pas au péché, mais que par nos pensées, nos paroles et nos actes, nous cherchions la justice du royaume par Jésus-Christ notre Seigneur, lui qui vit et règne éternellement. Amen. Salut à vous tous qui nous suivez en ce moment. À ce microphone, Philomène Kofi Diako. Nous émettons en modulation de fréquence sur la 104.8. 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

Il y a quelques semaines déjà que nous annoncions les couleurs à travers un passage en revue de l'avènement du christianisme. Ceci à partir du jour de la Pentecôte, en passant par les persécutions, la paix de l'Église, la naissance du monachisme, les croisades, le grand schisme jusqu'au XVe siècle. Aujourd'hui, nous allons entamer ce que nous appellerons la saison 2 de Histoire de l'Église. En effet, à partir du XVIe siècle, l'histoire de l'Église revêt un certain nombre de caractères nouveaux. L'Église latine et l'Église d'Orient suivaient déjà des chemins différents depuis plusieurs siècles. Avec la Réforme, c'est l'Église latine qui se divise en plusieurs confessions rivales. En même temps, à la suite des grandes découvertes, l'Évangile est annoncé dans le monde entier. Dans une période où les États s'affirment et où triomphe l'absolutisme, l'histoire de l'Église devient souvent, y compris dans le catholicisme, l'histoire des églises nationales. Il n'est pas toujours facile de rendre compte de tous ces aspects vu l'immensité des informations et la masse des événements. Néanmoins, nous nous efforcerons autant que possible de donner leur place à toutes les confessions chrétiennes et aux nouvelles églises d'outre-mer. Nous tenons également à ne pas limiter cette histoire religieuse à celle de la France. Le décor ainsi planté, nous allons entamer cette deuxième saison de Histoire de l'Église à travers le développement du chapitre concernant l'Europe de la Renaissance. Ce chapitre, donc, comporte la naissance des États modernes, le renouveau des lettres, des arts et des sciences et l'avènement des humanistes. Bienvenue à vous tous, fidèles de Radio Maria Côte d'Ivoire. Vous êtes en compagnie de Philomène Kofi Gakou. C'est l'histoire de l'Église sur la 104.8 FM. Merci de nous suivre. Nombreux sommes-nous à envier certains pays développés? Mais, au juste, savons-nous comment ces États modernes sont-ils nés? Aujourd'hui, nous allons parler du cas de la France, de l'Angleterre et de l'Espagne. À la fin du XVe siècle, apparaissent les nations modernes qui se veulent indépendantes de ces puissances du passé que sont la papauté et l'Empire d'Allemagne. Un profond renouvellement culturel se produit auquel on a donné le nom de Renaissance. L'invention de l'imprimerie permet de répandre partout les écrits de l'Antiquité profane et religieuse. En retournant aux sources, les textes de la Bible et des pères de l'Église, plusieurs veulent purifier l'Église d'excroissance apparue au cours des siècles. Beaucoup d'institutions ecclésiales usées ne répondent plus à l'attente des chrétiens. Surgissent alors, au début du XVIe siècle, des hommes décidés à entreprendre une réforme de l'Église. Malheureusement, à la suite des incompréhensions et des violences réciproques, cette réforme provoque l'éclatement de l'Église d'Occident. À la fin du XVIe siècle, se dessine les nouveaux traits
d'une géographie religieuse que nous connaissons maintenant.

La naissance des États modernes, tels la France, l'Angleterre et l'Espagne. Plusieurs pays d'Europe prennent figure d'État au sens où nous l'entendons aujourd'hui. Souverains puissants, finances, armées. La guerre de Cent Ans, qui se termine en 1453, délimite les domaines respectifs des royaumes de France et d'Angleterre. En France, les rois affermissent leur autorité dans tous les domaines. En 1516, par le Concordat de Bologne, le roi de France, François Ier, obtient du pape Léon X la désignation de tous les évêques et abbés du royaume, ce qui lui donne un pouvoir considérable sur l'Église de France. Le Concordat, c'est une convention entre le Saint-Siège et un État souverain réglant les rapports de l'Église et de l'État. L'Angleterre, donc, n'est encore qu'un petit royaume, mais l'un de ses souverains, Henri VIII, tient un rôle de premier plan dans l'Europe politique et religieuse. Le mariage d'Isabelle de Castille et de Ferdinand d'Aragon scelle l'unité espagnole en 1469. La prise de Grenade en 1492, dernier réduit arabe, consacre la fin de la reconquête et l'unification définitive de l'Espagne. Les souverains catholiques prennent à cœur les intérêts de l'Église qu'ils assimilent à ceux de l'État. Ils réorganisent l'Inquisition en 1478, qui devient une institution nationale qu'ils utilisent à leur profit. Ce tribunal poursuit impitoyablement les hérétiques et les juifs plus ou moins bien convertis. La Pologne, grand royaume aux frontières mal définies, qui va de la Lituanie à l'Ukraine et aux institutions politiques faibles, constitue la marche avancée du christianisme latin face au monde chrétien orthodoxe. Les souverains russes de Moscou, Ivan III et Ivan IV, se considèrent comme les héritiers de Constantinople. Moscou est la troisième Rome. Ils ont peu de relations avec l'Europe occidentale. Depuis qu'ils ont pris Constantinople en 1453, les Turcs continuent leur avance au cœur de l'Europe orientale, soumettant les populations chrétiennes orthodoxes des Balkans et menaçant périodiquement l'Occident chrétien, tel la Hongrie, l'Autriche. Sans doute, sous le régime turc, l'Église grecque conserve ses structures administratives. Inviolabilité du patriarche de Constantinople et des évêques qui ont l'autorité civile sur tous les chrétiens de l'Empire ottoman, sous la dépendance du sultan, bien sûr. Cependant, les chrétiens vivent dans un ghetto. Il leur est interdit d'évangéliser. La corruption pèse sur l'élection des responsables religieux. Les sultans font et défont les patriarches qui se succèdent à un rythme accéléré. Le patriarche de Constantinople finit par reconnaître l'indépendance de l'Église russe et sacre lui-même le premier patriarche en titre de Moscou en 1589. Mais en revanche, il s'efforce
d'helléniser et de soumettre étroitement les autres églises de l'Empire ottoman, à savoir la Serbie, la Bulgarie, la Roumanie. L'empereur élu par les sept princes électeurs n'a pas beaucoup d'autorité sur une multitude de principautés allemandes pratiquement indépendantes. Cependant, depuis 1438, l'empereur est continuellement choisi dans la maison de Habsbourg en Autriche. En 1519, le nouvel empereur Charles Quint est en même temps l'héritier des domaines de Habsbourg, du domaine de Bourguignon et du royaume d'Espagne. Si l'on ajoute les conquêtes coloniales de l'Espagne dans le Nouveau Monde, on comprend que Charles Quint puisse rêver d'une domination universelle. Mais il se heurte à son voisin, le roi de France, comme à la papauté. Depuis le grand schisme et la crise conciliaire, la papauté a perdu une partie de son prestige. Princes italiens, les papes s'impliquent de plus en plus dans les affaires d'une Italie devenue champ de rivalité entre la France et les Habsbourg. Les papes font la fortune de leur famille, neveux et enfants naturels. Les fêtes dispendieuses de la cour romaine tournent parfois à l'orgie sous Alexandre VI Borgia, qui a acheté son élection et qui défraie la chronique avec ses enfants César et Lucrèce. Le pape Jules II monte à l'assaut des villes ennemies, casquées et cuirassées. Par leur rôle de mécène, leur commande de bâtiments et de peintures, ces papes sont aussi les artisans du renouveau artistique et littéraire de la Renaissance.

À présent, parlons du renouveau des lettres, des arts et des sciences. Les hommes cultivés du milieu du XVIe siècle avaient conscience qu'un prodigieux renouvellement de la culture s'était opéré en quelques dizaines d'années. En un siècle, dit l'un d'eux, nous avons vu un plus grand progrès chez les hommes de science que nos ancêtres ne l'ont vu dans tout le cours des 14 siècles précédents. Sans être une rupture radicale avec le Moyen Âge, la Renaissance découvre l'Antiquité sous toutes ses formes. Littérature, arts et sciences. Dans une Italie plus proche de son passé latin, les lettrés portent un intérêt passionné à la littérature antique qui sommeille dans les monastères. Les savants byzantins, comme Bessarion, fuyant Constantinople, apportent en Occident de nombreux manuscrits grecs. La mise au point de l'imprimerie par Gutenberg au milieu du XVe siècle révolutionne la transmission de la pensée. Des ouvrages, jadis réservés à quelques privilégiés, sont largement diffusés. Éditions des auteurs, anciens profanes, des pères de l'Église, de la Bible, des manuels de piété. Les premiers livres imprimés sont en grande partie des livres religieux. Un appétit de savoir et d'agir se manifeste dans tous les domaines. Connaissance encyclopédique des humanistes en prouesse démesurée et des conquistadors. Qui sont les humanistes? Hommes par excellence de la Renaissance, l'humaniste puise à bonne source pour diriger sa vie et guider ses semblables. Si l'inspiration de certains humanistes est païenne, comme chez Machiavel, dans son ouvrage Le Prince, dans leur majorité, ils demeurent des chrétiens désireux que leurs travaux améliorent l'Église et ses fidèles. Parmi bien d'autres, Thomas More est le plus sympathique des humanistes chrétiens. Chrétien, hors des couvents, bon père de famille, chancelier d'Angleterre, Thomas More est un modèle d'humour. Dans son ouvrage « L'Utopie », apparu en 1516, il fait une critique amusante de la société politique et religieuse de son temps. Ferme dans ses convictions, son attachement à l'Église romaine le conduira au martyr. Un autre humaniste, Erasme de Rotterdam. Erasme, le prince des humanistes, est un personnage complexe et tout en nuances. Fils illégitime d'un prêtre, religieux et prêtre, à son tour, passionné de littérature ancienne, il quitte son couvent pour circuler à travers l'Europe à la rencontre des humanistes et à la recherche des manuscrits. Il séjourne en France, en Angleterre, en Italie, en Allemagne et meurt à Bâle. Il entretient une énorme correspondance avec les gens les plus variés, humanistes comme lui, tels, More, les princes et les évêques. Dans l'éloge de la folie, son ouvrage le plus célèbre, Erasme
donne la parole à la folie qui mène le monde. Erasme fait ainsi une satire mordante de toutes les catégories sociales. La critique du monde ecclésiastique y prend une place de choix. On retrouve la même veine dans son ouvrage « Les colloques qui font s'entretenir des personnages souvent ridicules ». Beaucoup plus important est le travail d'éditeur d'Erasme. Chez différents imprimeurs européens, il publie un grand nombre d'auteurs anciens, surtout des pères de l'Église. Son édition critique la plus célèbre est celle du Nouveau Testament grec en 1516. Erasme écrit également des traités sur divers sujets. L'éducation chrétienne, le mariage, la guerre et la paix, la crise luthérienne. Dans toute son œuvre, Erasme se propose de régénérer l'homme en purifiant la religion et en baptisant la culture. Il veut d'abord restaurer la théologie en retournant aux sources, c'est-à-dire le texte original de l'Écriture et les pères de l'Église qui permettent une bonne interprétation de l'Écriture. La théologie n'a qu'un but, la découverte du Christ.

0: Auditeurs et auditrices, c'est la fin de notre émission de ce jour. Retenez que chaque chose a son temps. Ce que vous attendez de Dieu depuis longtemps, il vous l'accordera au moment opportun. Il sait en quoi cela vous sera utile. Merci et bonne écoute à la suite de nos programmes.
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0: Pour votre salut, il est